Alors, sur la place de Marie dans la vie de foi du peuple chrétien, je voudrais revenir à mon introduction d'hier matin. Vous vous souvenez, Marie, on s'est embarqué sur les débats au Concile Vatican II. Marie, est-ce qu'il faut ou non un texte séparé? Où j'ai dit, Marie, ça n'est pas qu'une question de sensibilité. Il faut absolument avoir un juste regard sur Marie parce que sont en jeu beaucoup de questions sur qui est le Christ. Est-ce que Marie est vraiment Théotokos, mère de Dieu? De quelle nature de Dieu? Marie est-elle la mère des deux d'une seule, de la seule personne de Jésus-Christ? Marie et l'Église, Marie et la nature humaine. Et on pourrait se dire, mais alors c'est très bien de se dire Marie est au cœur de la théologie et on a besoin de ce regard de Marie pour entrer dans une réflexion théologique. Mais est-ce que finalement, avec tout ça, nous ne nous sommes pas un peu éloignés de ce que nous pouvons constater autour de nous? Et ce qui a toujours été une constante, c'est que finalement, l'attachement à Marie, c'est la marque de la pauvreté, mais au sens positif du terme, de la foi, des personnes simples. Chez les personnes simples, à tout point de vue, hein, socialement, intellectuellement, religieusement aussi, ce qui marque et ce qui demeure souvent, c'est l'attachement à Marie. Et on sait bien hein, comment, chez des personnes très très éloignées de la foi, même quand il reste presque plus rien, il reste quand même Marie. Même quand... Alors le « Je crois en Dieu », on n'en parle pas du tout, là, c'est trop compliqué. Le « Notre Père », peut-être. Mais finalement, s'il ne reste qu'une prière, c'est peut-être même plus le « Je vous salue Marie » que le « Notre Père ». Comme si... Il y avait, et c'est même pas comme si, c'est vrai, il y a dans cet attachement cordial vécu à Marie quelque chose de la foi de l'ensemble du peuple de Dieu qui est en jeu et qu'il s'agit de découvrir et peut-être de redécouvrir. Et aussi, pour nous, ce serait dommage que, et là aussi, ce serait, je pense, un contresens, finalement, une grande spéculation peut-être que nous avons pu commencer à entrevoir sur Marie, si finalement ça nous détourne de cet attachement simple, cordial à Marie, ben sans doute qu'on passe à côté de quelque chose. Et donc c'est sur ce dernier point de l'attachement simple, modeste à Marie que je voudrais terminer cette session. Et toujours dans les remarques introductives, cette question de l'attachement à Marie du peuple chrétien nous renvoie à une autre question. Qu'est-ce qui, dans notre foi, est normatif? C'est-à-dire la foi, c'est la réponse à Dieu qui s'est révélée. Nous avons la foi parce que nous avons fait l'expérience concrète du Seigneur. Mais qu'est-ce qui, en quelque sorte, est donne la règle, s'il y a une règle dans la foi. D'où vient-elle, cette règle, cette norme dans la foi? Alors, à cette question-là, plusieurs réponses peuvent être abordées. Aujourd'hui, je pense que la majorité des réponses, ce serait de dire, mais la norme de la foi, c'est moi qui me la donne. La foi, c'est personnel. Je n'ai pas besoin d'une autorité extérieure qui va me dire ce en quoi je dois croire. C'est ma foi, je me suis fait ma foi, c'est mon propre chemin. Alors, bien sûr que la foi a une dimension personnelle, mais la foi, c'est tout à la fois le « je crois », le « je », mais la foi a nécessairement une dimension communautaire. C'est le « nous » de la foi. Et une foi qui ne se mesure qu'à elle-même, qu'à ce que nous ressentons, c'est une foi qui finalement ne fait que contribuer à cette fragmentation de la société à laquelle nous assistons. La foi nous met en communion avec Dieu, avec aussi tous les hommes, mais aussi spécialement avec ceux qui partagent la même foi. À table, on parlait du symbole, le symbole de la foi, étymologiquement le symbole, sum balein, jeter ensemble, c'était des morceaux de bois ou de poterie, des tessons de poterie qu'on cassait à un moment donné pour montrer que entre deux parties
contractuel. Et quand on se retrouvait, on associait les deux tesselles cassées et on se disait, ben oui, c'est un morceau unique. Le symbole de la foi, c'est ce qui nous unit dans la même foi, dans la même communion de foi. Nous sommes capables ensemble de proclamer la même foi. Ce qui fait que la foi est personnelle, mais la foi n'est pas subjective au sens de c'est ma foi sans lien avec aussi la foi des autres. Alors, qu'est-ce qui est normatif dans la foi ? Première réponse, c'est ce que je sens, c'est ce que je ressens, c'est ce que je veux accepter. Mais dans ce cas-là, nous entrons dans une conception individualiste de la foi. Ensuite, il y aura d'autres personnes, au contraire, qui auront un grand attachement à l'autorité en disant « Mais ce qui va nous dire la vérité de la foi, c'est le pape, ce sont les textes, un certain nombre de textes. Il suffit de regarder les textes du magistère, il suffit de regarder le catéchisme de l'Église catholique. Là, nous avons ce que la vérité de la foi. » Alors là, on tombe dans un autre excès, c'est-à-dire d'une norme finalement très extérieure et qu'il s'agit simplement d'appliquer, de mettre en œuvre. La réponse n'est pas encore tout à fait satisfaisante. Autre réponse possible, ou déjà on pourrait avancer, ben, on va dire que la norme de notre foi, c'est ce que nous a dit Dieu, c'est la parole de Dieu. Et c'est ça qui doit mesurer, en quelque sorte, la qualité de notre foi. Est-ce que ce que je dis est conforme à la parole de Dieu ? Alors d'accord, mais qu'est-ce que la parole de Dieu ? Est-ce que la parole de Dieu, je n'ai pas de Bible sous les mains, mais est-ce que la parole de Dieu, c'est ça ? Ben, la réponse n'est pas si évidente que ça. Est-ce que la parole de Dieu, c'est cela ? Vous savez, parfois on parle des religions monothéistes comme les religions du livre. En réalité, ce n'est pas tout à fait juste. Nous ne sommes pas une religion du livre. Nous sommes une religion de la parole vivante, de la parole faite chair en Jésus-Christ. Donc cette parole nous est transmise à travers ce qui en a été consigné par écrit, mais le livre de la Bible ne peut pas être simplement assimilé à la parole de Dieu. Et on n'a pas une lecture fondamentaliste de la Bible, je n'ai pas, en lisant chaque passage de la Bible, une réponse non plus à toutes les questions que je peux me poser. Alors, au final, qu'est-ce qui est la norme de la foi ? La réponse n'est pas univoque, elle regroupe un ensemble de choses, mais la norme de la foi, là où se trouve la vraie foi, c'est dans la foi vécue du peuple chrétien, dans la foi pratiquée par le peuple chrétien. Le peuple chrétien qui écoute la parole de Dieu, qui met et qui prie cette parole de Dieu. Et là, nous avons, on pourrait dire, la règle de la foi. Au sein d'un corps, l'Église, où chacun a une fonction, et c'est évident que le pape, le pasteur du troupeau, paie mes brebis, soit le pasteur de mes brebis, a un rôle essentiel pour maintenir la communion dans la foi, pour faire grandir dans la foi, mais la norme de la foi, c'est avant tout la foi telle qu'elle est pratiquée, vécue dans le peuple chrétien, en particulier dans la prière du peuple chrétien, et même plus précisément dans la prière liturgique du peuple chrétien. Il y a un adage en latin, lex orandi, lex credendi, la loi de la prière, c'est la loi de ce que nous croyons. Ça signifie que la prière ne doit pas appliquer ce que nous croyons, mais la prière est une expression authentique de la vérité de la foi, et spécialement dans la célébration liturgique, qui est le rassemblement du peuple de Dieu, qui se met à l'écoute de la parole de Dieu et qui loue son Seigneur. Donc, la norme de la foi se situe dans le peuple chrétien, dans la foi vécue et pratiquée, spécialement dans la prière, spécialement dans la prière liturgique. Et là, nous avons une expression
authentique de ce qu'on appelle le sensus fidei, le sens de la foi qui est une expression authentique de la communion dans la foi, et ce sens de la foi qui est partagé par l'ensemble des fidèles du Christ réunis, communiant dans une même foi, dans un même corps où chacun a son rôle, une fonction différente, mais où tous nous communions dans la même foi. Et là, dans ce sens de la foi, alors qui n'est pas facile de distinguer, mais c'est un point sur lequel le pape François insiste beaucoup, nous avons une expression authentique de la foi. C'est ce que dit en particulier le catéchisme de l'Église catholique, le sens surnaturel de la foi. Tous les fidèles ont part à la compréhension et à la transmission de la vérité révélée. Ils ont reçu l'onction de l'Esprit-Saint qui les instruit et les conduit vers la vérité tout entière. Et puis après, il y a une citation du texte du Concile Vatican II sur l'Église, Lumen Gentium. « L'ensemble des fidèles ne peut se tromper dans la foi et manifeste cette qualité par le moyen du sens surnaturel de la foi. » Le sens surnaturel de la foi, ça n'est pas le plus petit dénominateur commun sur lequel nous sommes d'accord. C'est beaucoup plus que cela. C'est cette foi perçue dans le cœur de chacun des fidèles et qui nous met en communion les uns avec les autres et cette foi vécue, célébrée dans la liturgie, priée. Le sens surnaturel de la foi qui est celui du peuple tout entier, lorsque des évêques jusqu'au dernier des fidèles laïcs, il apporte aux vérités concernant la foi et les mœurs un consentement universel. Le sens de la foi se trouve dans le peuple chrétien, dans ce sens de la foi et spécialement dans la prière. Donc, premier point, Marie priait, Marie célébrait dans la prière du peuple chrétien, dans la liturgie de l'Église. Cette prière à Marie, on peut la juger excessive à certains moments donnés de l'histoire de l'Église, mais ça n'est pas une prière tardive, ça n'est pas non plus une prière qui ferait de l'ombre au Christ. On peut dire qu'on a le fondement de la prière à la Vierge Marie déjà dans le Nouveau Testament. On l'a déjà dans le Nouveau Testament, dans ce cri d'Élisabeth au moment de la visitation, tu es bénie entre toutes les femmes. Cette première acclamation, voire même l'ange, réjouis-toi Marie, comblée de grâce, tu es bénie entre toutes les femmes. Cette célébration de Marie, nous la trouvons déjà à l'œuvre dans les évangiles de l'enfance. Et cette célébration de Marie dans la prière, dans le cœur des chrétiens, nous la trouvons aussi à l'œuvre. Je vous l'avais brièvement évoqué hier, dans l'appel du Christ à Saint Jean au pied de la croix. « Voici ta mère ». À partir de ce moment-là, le disciple l'a pris chez lui. Et là, je vous cite un commentaire de Jean-Paul II sur ce passage de Marie au pied de la croix, de Jean qui accueille chez lui Marie. « Parce que le geste d'accueil de Saint Jean avait une valeur symbolique pour tout disciple du Christ, toute vie chrétienne doit offrir un espace à Marie. Toute vie chrétienne doit offrir un espace à Marie. Jésus fonde ici concrètement le culte marial de l'Église, à qui il fait comprendre, à travers Jean, sa volonté que Marie reçoive de la part de chaque disciple, dont elle est mère par institution de Jésus lui-même, un amour filial sincère. L'importance du culte marial, toujours encouragé dans l'Église, est fondée sur les paroles prononcées par Jésus à l'heure même de sa mort. » C'est les paroles mêmes de Jésus. « Voici ta mère » qui invite Jean, chaque disciple à travers Jean, à accueillir Marie. Nous rappelle que nous avons à laisser une place à Marie, et y compris laisser une place à Marie dans notre vie de prière. La vie de prière du peuple chrétien, c'est d'abord la vie liturgique. Et quand on parle de liturgie, aujourd'hui, malheureusement,
nous sommes un petit peu piégés par des questions de sensibilité, de communion dans la main, communion sur les lèvres, debout, à genoux, latin, français, etc. La liturgie, avant d'être cela, un peu un lieu où sur des questions de sensibilité, il peut y avoir vite des options très différentes, c'est le moment où se rassemble le peuple chrétien pour se mettre à l'écoute de la parole de Dieu, comme le peuple hébreu au pied du mont Sinaï, où Dieu parle et où est célébrée l'alliance, comme au pied du mont Sinaï, où est célébrée l'alliance par la célébration de l'Eucharistie, et c'est le moment de la plus grande communion, de plus grande communion avec Dieu et avec les autres, le moment où se donne le corps du Christ, qui est l'Eucharistie, et le moment où se forge et se forme le corps du Christ, qui est l'Église. La liturgie, pour nous chrétiens, c'est la célébration du Christ mort et ressuscité. C'est-à-dire que toute la liturgie est centrée autour du mystère pascal. Et toute l'année liturgique nous permet, centrée autour de Pâques, nous permet de suivre les mystères de la vie du Seigneur à travers toute une série de fêtes, de célébrations qui ont pour centre l'annonce que le Christ est mort et ressuscité. C'est l'annonce de Pierre le jour de la Pentecôte et c'est ce que nous ne cessons de célébrer, d'annoncer dans la liturgie chrétienne. Et Marie, de par sa place, est étroitement associée à l'œuvre du salut. Et dès les origines, Marie a une place dans la liturgie. Ça ne signifie pas qu'il y aurait un cycle de la vie du Christ autour du cycle pascal, de Noël, et puis de la même manière, un autre cycle parallèle consacré à Marie. Mais ça signifie que à chaque fois que nous célébrons les mystères de la vie du Christ, eh bien, Marie, d'une manière ou d'une autre, y est présente. Alors, on le voit bien évidemment durant le temps de l'Avent et durant toutes les fêtes de la Nativité. On le voit aussi autour du cœur de l'année liturgique, qui est la Semaine Sainte. Pour ça, je voudrais vous citer un texte que nous entendons dans l'Office des Lectures, le Jeudi Saint, un texte du IIe siècle, qui est assez des textes les plus anciens, non scripturaires, une homélie d'un certain Méliton de Sardes, bien vu, qui est consacré à une méditation sur le Christ qui donne sa vie, l'agneau immolé. Et ce que je trouve très intéressant dans ce texte, qui nous plonge au cœur de notre foi, la centralité de notre foi, le mystère pascal, le mystère de la mort et de la résurrection, c'est que Marie, alors même que parfois on a tendance à dire « oui, la place de Marie c'est assez tardif, c'est le Moyen-Âge », Marie y est très présente. Je vous en cite quelques extraits. « Bien des choses ont été annoncées par de nombreux prophètes en vue du mystère de Pâques qui est le Christ. À lui la gloire pour les siècles des siècles. Amen. » Et puis après, on a toute une série de « c'est lui, c'est lui, c'est lui. C'est lui qui est venu des cieux sur la terre en faveur de l'homme qui souffre. Il a revêtu cette nature dans le sein de la Vierge et quand il en est sorti, il était devenu homme. Il a pris sur lui les souffrances de l'homme qui souffre avec un corps capable de souffrir et il a détruit les souffrances de la chair. C'est lui qui a plongé la mort dans la honte et qui a mis le démon dans le deuil. C'est lui qui nous a fait passer de l'esclavage à la liberté, des ténèbres à la lumière, de la mort à la vie, de la tyrannie à la royauté éternelle. C'est lui qui s'est incarné dans une vierge. » Deuxième mention de l'incarnation par la Vierge Marie. « A été suspendu au bois, enseveli dans la terre, ressuscité d'entre les morts, élevé dans les hauteurs des cieux. C'est lui l'agneau muet, c'est lui l'agneau égorgé, c'est lui qui est né de Marie, la brebis sans tache. »
quand même assez intéressant. Hein. C'est lui l'agneau muet, c'est lui l'agneau égorgé. Donc là, c'est une référence évidemment aux prophéties du chant du serviteur souffrant dans le livre d'Isaïe, hein, comme un agneau qu'on mène à l'abattoir. Et juste après, c'est lui l'agneau muet, c'est lui l'agneau égorgé, c'est lui qui est né de Marie, la brebis sans tache. Et je trouve ça intéressant, on parlera tout à l'heure de l'Immaculée Conception, cette mention du sans tache à propos de Marie. C'est lui qui a été pris du troupeau, traîné à la boucherie, immolé sur le soir, mis au tombeau vers la nuit. Voilà, un beau texte, une belle homélie à propos de la mort et de la résurrection du Christ et qui, à trois reprises, fait mention de Marie. Cette prière à Marie, donc prière essentiellement liturgique, est aussi passée à travers toute une série de prières qui ont porté, qui continuent à apporter la foi du peuple chrétien. Alors aujourd'hui, évidemment, la prière mariale par excellence, c'est le « Je vous salue Marie ». Mais ce qui est étonnant sur cette prière qui est très belle, très très simple, c'est qu'en fait, ça n'est pas du tout la prière à Marie la plus ancienne. Le « Je vous salue Marie », dans sa forme actuelle, ne date que de la fin du Moyen-Âge. Le « Je vous salue Marie » est donc composé de plusieurs éléments. La première partie, ce sont des versets bibliques. « Je vous salue Marie, pleine de grâce. Le Seigneur est avec vous. » Là, ce sont les paroles de l'ange lors de l'Annonciation. Tu es bénie entre toutes les femmes et Jésus le fruit de tes vous êtes bénie entre toutes les femmes et Jésus le fruit de vos entrailles est béni. Ça, ce sont les paroles d'Élisabeth à la visitation. Et donc, au cours du Moyen Âge, on va associer ces deux versets pour en faire une prière. Ensuite, il y a une autre prière, d'abord récitée indépendamment. Sainte Marie, Mère de Dieu, priez pour nous pauvres pécheurs, maintenant et à l'heure de notre mort, avec la mention de la Théotokos, Marie, Mère de Dieu, et ça n'est que vers le 15e, voire 16e siècle, que ces deux prières vont être jointes pour former l'Ave Maria, tel que nous le connaissons. Donc, ça reste une très très belle prière, mais ça n'est pas la prière la plus ancienne consacrée à Marie. La prière la plus ancienne que nous connaissons, alors outre le Magnificat, qui est nous prions avec les mots mêmes de Marie chaque soir durant les vêpres, la prière la plus ancienne, c'est le Sub Tuum. Je ne sais pas si ça vous rappelle quelque chose, hein, Sub Tuum, Presidium, Confugimus, Sancta Dei Genitrix. Je vous... sous ton voile de miséricorde ou sous l'abri de ta miséricorde, nous nous réfugions, Sainte Mère de Dieu, ne méprise pas nos prières quand nous sommes dans l'épreuve. Voilà, protège-nous de tous les dangers. Voilà, Vierge toujours glorieuse. Ce Sub Tuum, c'est une prière du 3e siècle. Et c'est probablement une prière qui est commune aussi bien à l'Orient qu'à l'Occident. Et on sait qu'on ne la chante plus beaucoup, mais c'est probablement la plus ancienne prière à Marie. Et la dernière partie de notre « Je vous salue Marie » est visiblement inspirée du Sub Tuum. Même si on ne le chante plus beaucoup, le « Sainte Marie, Mère de Dieu, priez pour nous pauvres pécheurs, maintenant et à l'heure de notre mort », c'est visiblement une variante très très inspirée du Sub Tuum. L'Orient, comme on l'a un petit peu déjà vu à propos de l'histoire de l'art, va connaître un grand développement des prières mariales, une prière fréquente en Orient, ce qu'on appelle, une prière qui n'est pas figée, c'est-à-dire qui peut aussi être adaptée en français, c'est l'hymne akatiste. Je pense que ça vous dit quelque chose. Réjouis-toi. En français, il y a un air qui est un petit peu connu. Je ne vais pas vous le chanter parce que c'est un peu hasardeux chez moi. Mais je ne sais pas si ça vous dit quelque chose. Réjouis-toi. Et puis, c'est une sorte de prière litanique, si vous voulez, avec ce réjouis-toi, l'hymne akatiste qui date du 7e siècle.
probablement rédigé à Byzance en souvenir d'une intervention de Marie et qui, dans tout l'Orient, a connu une grande diffusion. Et dans les autres prières à Marie, il y a évidemment en Occident je vais parler du mouvement marial au 19e, 20e siècle, mais on peut dire aussi qu'au 12e, 13e siècle, on a en Occident un grand mouvement marial, représenté entre autres par Saint Bernard, qui a écrit des très très belles choses sur Marie. C'est aussi l'époque où sont composées ces grandes, ce qu'on appelle les antiennes mariales, le Salvé, Regina, antérieure à Saint Bernard, mais qui reste, de par sa diffusion, très liée à Saint Bernard. Et on dit en particulier que c'est lui qui a composé la toute fin du Salve Regina, au Clemens, quand on chante pas, j'arrive jamais à retenir les paroles, au Dulcis, au Pia, ou au Pia, au Dulcis, Virgo Maria. Ça, c'est probablement Saint Bernard qui l'a rajouté. Certains disent c'est lui qui a contribué, qui a écrit la prière, en tout cas qu'il l'ait écrite ou non, c'est lui qui a contribué à la diffuser. Et puis, à peu près à la même époque, c'est là qu'apparaissent les autres grandes antiennes mariales que nous chantons, donc le Regina Caeli qui remplace l'Angelus durant le temps pascal, l'Ave Regina Caelorum, l'Alma Redemptoris Mater, tous ces grands textes datent du 12e, 13e siècle. Et c'est aussi l'époque en Occident où se diffuse la prière du rosaire, la prière du chapelet. Alors, de même que le Salve Regina est très associé à Saint Bernard, même si c'est pas lui qui l'a, même si c'est probablement pas lui qui l'a créé, le rosaire, le chapelet est très associé à Saint Dominique. Hein, ça, c'est un thème très très fréquent dans les vitraux où on voit Marie confier la prière du chapelet à Saint Dominique et le rosaire. Alors, je pense que c'est quelque chose que vous savez, qui a l'origine, et on va dire très lié au psautier. Dans le psautier, il y a donc ces 150 psaumes que les moines récitaient. C'était l'idéal de la prière continue. Le chant de l'office dans la liturgie, c'est l'idéal de Saint Paul, prier sans cesse. Et nous prions sans cesse en priant avec les mots même que Dieu nous a inspirés, qui sont les psaumes. Et c'est 150 psaumes que les moines chantaient, récitaient chaque semaine. Et pour les illettrés, il y avait cette prière du rosaire qui était là, les 150. Avec les trois mystères. Maintenant, vous savez qu'il y a les mystères lumineux, mais les mystères joyeux, les mystères douloureux, les mystères glorieux, qui permettaient d'entrer dans cette prière qui n'est pas une prière machinale, mais qui est vraiment à lier à cet idéal qui a vraiment qui est quelque chose de beau qu'aujourd'hui on a un peu oublié, l'idéal de la prière continue, prier sans cesse. Et ça, c'est vraiment cet idéal qui nous paraît un peu, enfin très très éloigné, mais c'est quelque chose qui a vraiment mis en mouvement des chrétiens à travers tous les siècles. La vie monastique, c'est répondre à cet appel de prier sans cesse, faire sans cesse de notre vie une prière. C'est ce que cherchaient les moines du désert. En Orient, c'est la prière du cœur. Ça vous dit quelque chose, là, la petite philokalie du cœur, les récits d'un pèlerin russe, avec très aussi lié à la respiration, au rythme cardiaque, c'est-à-dire on prie sans cesse. Et en Occident, et parce qu'il y a aussi beaucoup de liens, dans la vie de Saint-Martin, de Sulpice Sévère, à un moment donné, il dit, même quand il avait l'air de faire autre chose, il priait le Seigneur. C'est-à-dire, on est tellement imprégné de cette prière que, finalement, toute notre... Parce qu'évidemment, tous, même le moine, il doit aussi penser à un certain moment donné à manger, il a d'autres préoccupations, etc. Mais finalement, à force de rentrer dans cette prière intérieure, avec aussi... Parce qu'aujourd'hui, on a assez tendance à dévaloriser la prière répétitive, en disant, on rabâche, ce que dit Jésus, hein, ne faites pas comme les païens qui rabâchent sans cesse, mais là, dans la prière du rosaire, comme dans la prière du psautier,
comme dans l'idéal de la prière continue en Orient, il ne s'agit pas de rabâcher, mais il s'agit vraiment de vivre au rythme même de Dieu et de faire de toute notre vie une offrande tournée vers

Et dans un deuxième point, je voudrais illustrer ce sens de la foi porté par le peuple chrétien à travers l'exemple du dogme de l'Immaculée Conception. Je l'évoquais brièvement hier, l'Immaculée Conception, le dogme a été proclamé assez tardivement, 1854, par Pie IX. Et comme je vous le disais, ce n'est pas Pie IX qui un jour s'est levé un matin en disant je vais proclamer une nouvelle vérité de foi. Ce qui est intéressant à noter, c'est que c'est vraiment un dogme, on va dire, qui a été proclamé, on pourrait presque dire, sous la pression populaire, au sens où, tout au long des siècles, on voit une réticence des théologiens, une réticence du magistère vis-à-vis de l'Immaculée Conception, qui semblait entrer en contradiction avec d'autres vérités de foi, mais qui en réalité est porteur d'une vérité de foi plus profonde, une vérité de foi plus profonde qui n'était pas, et c'est ça qui est assez intéressant, je trouve, à voir dans le sens, le sensus fidei, une vérité de foi plus profonde que les réticences légitimes opposées par les théologiens et le magistère, une vérité de foi qui n'était pas en tant que telle explicitée par tout ce courant en faveur de la proclamation de l'Immaculée Conception, mais dont il était porteur. C'est-à-dire que le corps ecclésial, dans son ensemble, dans sa vie de foi, dans ce qui était perçu dans la vie de prière, était, on va dire, dans la vérité, dans une justesse du rapport à Marie, même si les fondements théologiques n'en étaient pas totalement explicités. Alors, je vais essayer de m'expliquer un peu plus sur ce sujet. Sur l'historique de l'Immaculée Conception, on peut dire que, d'abord, il y a quand même un certain nombre de traces qui nous montrent, voilà, la brebis sans tache dans l'homélie de Méliton de Sardes, dès les premiers siècles, qui porte une foi non explicitée en l'Immaculée Conception. Et le terme même d'Immaculée Conception apparaît en Orient, vers le 7e siècle. L'Orient nous a précédés dans l'attachement à Marie. La dénomination en tant que telle apparaît à ce moment-là. Et c'est la piété populaire qui va contribuer à la diffusion de ce titre. On célèbre Marie Immaculée. À partir du XIIe siècle, on commence à célébrer, à prier l'Immaculée Conception à Lyon. Commence à y avoir un petit peu en catimini, pourrait-on dire, des liturgies autour de la fête de l'Immaculée Conception. Et, comme je vous le disais, cette pratique se heurte à des réserves, des réticences, voire des oppositions. D'abord de tous les grands théologiens, même Saint Bernard, pourtant le grand apôtre de Marie au Moyen-Âge, s'oppose à l'Immaculée Conception. Saint Bonaventure, Saint Thomas d'Aquin, dont on vous a parlé tout à l'heure, eh bien, si on lit Saint Thomas d'Aquin explicitement s'oppose à l'Immaculée Conception. Si l'âme de la bienheureuse Vierge n'avait jamais été souillée par la contagion du péché originel, c'eût été une atteinte à la dignité du Christ, qui est le Sauveur universel de tous les hommes. Et on peut le comprendre, on avait peur que ça remette en cause le principe de l'universalité du péché originel. Voilà, c'était l'héritage augustinien qui semblait être mis en cause. Donc il y avait un certain nombre de raisons. Quand je vous disais ces réticences face à l'Immaculée Conception, ce n'était pas des questions seulement de sensibilité, c'est de se dire, mais non, l'ensemble de l'humanité a été touché par le péché. Pourquoi dire qu'il y a une personne qui n'a pas été atteinte par le péché en soi? L'objection est tout à fait audible. Je continue ce que dit saint Thomas. Bien que l'Église romaine ne célèbre pas la fête de la conception de la Vierge, elle tolère la coutume de certaines églises qui la célèbrent. C'est-à-dire, bon, ben, on la célèbre à des endroits, on ne peut pas faire autrement, on va le tolérer, mais on sent qu'il n'y a pas un grand enthousiasme, hein, derrière cela.

0: Mais du fait qu'on célèbre la fête de la conception, il ne faut pas penser que la bienheureuse Vierge a été sainte dans sa conception. Donc, grosso modo, il dit, bon, ben, ça se fait en certains endroits, on est bien obligé de faire avec, mais il faut pas, on peut célébrer l'Immaculée Conception, mais il ne faut pas croire qu'il y a l'Immaculée Conception. C'est un petit peu ce qu'il... ce qui sort. Non, c'est pas la contradictoire, c'est aussi un principe de réalité. Et puis parfois, on le voit aussi dans l'Église, nous aussi comme prêtres, bon, bah, y a des choses, on n'aurait pas voulu que les choses se fassent comme ça, mais bah, les gens, ils font comme ça, et bah, on ne va peut-être pas l'encourager, mais c'est la réalité, donc on va faire avec. Et puis peut-être que, bah, même si on ne le voit pas, derrière ça, il y a aussi justement une expression authentique du sens de la foi. Toujours pour parler de ces réticences, le Concile de Trente, vous savez, le Concile de Trente qui s'est réuni après la réforme protestante et qui, un petit peu en réaction à la réforme protestante, a voulu réinsister sur ce qui faisait l'identité catholique. On aurait pu dire bah, le Concile de Trente, face aux protestants qui avaient tendance à négliger le rôle de Marie, aurait pu parler de l'Immaculée Conception. Le Concile de Trente refuse d'en parler. Au XVIIe siècle, les débats sont assez vifs sur cette question. Alors, c'est juste des détails, mais ça donne un peu les oscillations, on va dire, du magistère. En 1617, il y a un décret du pape Paul V qui autorise l'enseignement de l'Immaculée Conception. Donc, on peut parler de l'Immaculée Conception, mais ce décret interdit de combattre la thèse adverse. Ça veut dire on peut autoriser l'enseignement de l'Immaculée Conception, mais on ne peut pas combattre ceux qui disent qu'il n'y a pas d'Immaculée Conception. Vous voyez, on est encore... Il y a une oscillation. Une trentaine d'années plus tard, en 1644, autre décret qui, cette fois-ci, interdit l'usage de la formule Immaculée Conception. Et une vingtaine d'années après, on revient en arrière en disant... On peut parler de l'Immaculée Conception. Mais donc, tout ça pour dire que ce soit... Ce n'est pas la peine de noter... Enfin, c'est vraiment pour illustrer plus que pour que retenir. Et pour dire que cette foi, on va dire, pratiquée et vécue depuis les premiers siècles, hein, et puis formalisée en tant que telle dès le 7e siècle en Orient, a eu... Du mal à se frayer un chemin dans, on va dire, dans l'enseignement officiel de l'Église jusqu'à donc le 19e siècle où là les esprits étaient prêts pour la proclamation de la définition. Je vous la cite juste. Nous déclarons, prononçons et définissons que la doctrine qui tient que la bienheureuse Vierge Marie a été dans le premier instant de sa conception, par une grâce et une faveur singulière du Dieu Tout-Puissant, en vue des mérites de Jésus-Christ, sauveur du genre humain, préservé intact de toute souillure du péché originel, est une doctrine révélée de Dieu, et qu'ainsi elle doit être crue fermement et constamment par tous les fidèles. Alors, oui, révélée, pas en tant que telle, si évidemment, si vous lisez votre Bible et que vous cherchez l'Immaculée Conception, vous pouvez chercher longtemps, mais c'est ce qui ressort de l'ensemble des textes, puisque quand on dit que c'est révélé, la révélation est close depuis, on dit traditionnellement, la mort du dernier apôtre, depuis la mort de Saint Jean. Donc aujourd'hui, tout ce qui peut être dit n'est pas un ajout à la révélation, puisque tout ce que nous disons est une explicitation de la révélation. Ce n'est pas un complément, on ne complète pas la révélation. Dieu nous a tout dit. En ces temps qui sont les derniers, Dieu nous a tout dit. Alors, quelle était, même si ça n'était pas... Donc, on a cette foi vécue, célébrée dans la liturgie, dans la prière. On a ces réticences légitimes des théologiens, du magistère, en disant, mais il y a cette universalité du péché originel, et à quoi bon dire qu'une personne a été préservée du péché originel. Donc, des réticences qui se comprennent. Et dans le même temps, cette foi vécue, célébrée, non formalisée, mais était porteuse d'une vérité plus importante même que l'universalité du péché originel. Ça nous rappelle que L'incarnation, c'est ce que j'ai essayé de dire tout à l'heure, hier, à propos de l'Annonciation. L'incarnation, ça n'est pas tout à coup Dieu qui descend du ciel. L'incarnation a été préparée dès la chute originelle où Dieu vient à la recherche de son peuple. Dieu veut se réconcilier l'humanité et pour cela se choisit un peuple qui va être porteur d'une espérance, l'espérance du Messie, mais aussi porteur de la grâce, de la vie de Dieu, de la communion avec Dieu. Et il y a, depuis la chute, une sorte de pression de la grâce de Dieu à travers cette élection d'un peuple qui s'approche de notre terre, qui touche notre terre. Et tous les justes de l'Ancien Testament, ce sont tous ces hommes, ces femmes qui se sont laissés toucher par une grâce, un salut, le salut qui vient du Christ, même pour eux, mais de manière anticipée. Et on peut dire qu'au terme de tout ce processus de sanctification du peuple hébreu, cette sanctification qui n'est pas allée, comme je vous le disais hier, en s'élargissant à des personnes de plus en plus nombreuses, mais qui allait au contraire, presque on pourrait dire en entonnoir, à se resserrer sur ce petit reste d'Israël, et puis à se resserrer sur cette figure allégorique, mais qui tend à se personnifier, de la fille de la fille de Sion, eh bien, nous avons, au terme de tout ce processus, ce long processus de préparation, de la grâce qui a touché tous les justes de l'Ancien Testament. Je pense, parmi ces justes de l'Ancien Testament, on peut évidemment penser à la figure de Jean-Baptiste, qui est une figure toute particulière, qui n'a pas vu le salut, enfin, qui ne l'a pas encore complètement vu. Il est mort avant le Christ, mais qui est vraiment si on dit quel est le dernier des prophètes de l'Ancien Testament, c'est Saint Jean-Baptiste, qui a été consacré aussi d'une manière particulière, sanctifié d'une manière toute particulière, mais malgré tout aussi touché par le péché. Eh bien, au terme de ce processus de choix, de sélection pour un salut universel, nous trouvons une personne qui est la Vierge Marie, Immaculée Conception, pas au sens où elle aurait été conçue. Alors souvent, l'Immaculée Conception, les gens ils pensent que c'est l'Immaculée Conception du Christ. On dit non, c'est la Vierge Marie, mais ça ne signifie pas que la Vierge Marie ait été conçue de manière miraculeuse. Elle est née d'un homme, d'une femme, comme à chacun, mais Marie, qui a été tout à la fois, dès le début, créée et sanctifiée dès le même instant. Il n'y a pas eu sa création marquée par le péché originel, puis sa sanctification. Mais dès le premier instant, Marie, qui arrive au terme de toutes ces grâces préparatoires à la venue du Christ, et de cette grâce parvenue à son maximum de dilatation, Marie est tout à la fois créée et, dans le même temps, sauvée, créée et, dans le même temps, sanctifiée. On a vraiment là en Marie, l'aboutissement de tout ce que le Seigneur n'a cessé de faire depuis la chute d'Adam pour se réconcilier l'humanité et pour préparer, à travers le oui de Marie, la régénération de l'humanité entière. Et on peut dire que cette vérité de foi de l'Immaculée Conception, qui n'est pas une espèce de, encore une fois, de boursouflure mariale, eh bien, c'était, sans que ça ait forcément été très, très formalisé, c'était ce qui était porté, vécu dans la liturgie et dans la foi priée du peuple chrétien. Et je trouve ça assez intéressant de voir comment il peut y avoir un peu un décalage entre le lieu où est préservée la foi, la liturgie, la célébration, la prière, le sensus fidei, le sens de la foi, ce que le pape François revient souvent là-dessus, ce qu'il appelle la piété populaire, qui porte un trésor, qui peut aussi rebuter par certains excès qui peut y avoir, qui peut aussi se heurter à des objections, universalité du péché originel, mais qui, dans le même temps, porte un trésor. Et donc, on va dire, dans tout cet attachement aussi sensible Très concret, très cordial à Marie, qu'une bonne partie du peuple chrétien vit. Et il y a ce qu'on peut appeler, ça c'est une expression d'un théologien du XVIe siècle, Melchior Cano, un lieu théologique. C'est-à-dire, là, dans cette foi vécue, à partir de cela, on peut vraiment faire de la théologie. Et il y a une expression authentique de la foi. Il peut y avoir aussi des excès, ça c'est certain. Il y en a toujours eu, mais il y a aussi une expression authentique de la foi. Est-ce que Marie a eu des frères et sœurs? C'est marrant, ce n'est pas une question qu'on s'est beaucoup posée. Alors, la tradition dit quand même qu'elle est née de parents âgés, Anne et Joachim. Alors après, il y a aussi eu... Alors, parce que vous savez, ces excroissances consacrées à Marie, elles sont apparues dès le début. Elles sont apparues dès le début, en particulier dans les évangiles apocryphes. En particulier, c'est le protévangile de Jacques, on insiste beaucoup sur le merveilleux, où on dit que les pieds de Marie ne touchent pas le sol avant ses 3 ans, avant qu'elle soit présentée au temple, etc. Ce qui est aussi étonnant, c'est dans ces... Il y a aussi eu des choses dans le protévangile de Jacques qui sont aussi passées, pardon, je ne réponds pas tout à fait à votre question, qui sont aussi passées dans la tradition. Anne et Joachim, ça fait partie des évangiles apocryphes. La présentation de la Vierge au Temple, le 21 novembre, ça fait partie aussi des évangiles apocryphes. Et alors, pourquoi je vous réponds à ça? Parce que il me semble que c'est dans ce protévangile de Jacques qu'on insiste beaucoup, à mon avis, à tort, sur la naissance miraculeuse de Marie née de parents très âgés. En tout cas, si on suit cette tradition, Marie née de parents âgés, on peut supposer, mais j'en dire, on n'en sait rien, qu'il n'y en avait pas. Mais qu'il y en ait ou qu'il n'y en ait pas, ça ne change rien. Ce qui n'est pas le cas, ce qui n'est pas le cas du Christ, par exemple. Pour nous, que le Christ n'ait pas eu de frères et sœurs de sang, ben c'est aussi lié à la virginité de Marie. Et donc, on arrive à toucher des choses qui ne sont pas sûres dans notre foi. Après que Marie ait eu des frères et sœurs, on ne sait pas. La tradition va plutôt dans le sens négatif, mais en soi, c'est indifférent pour notre foi. La révélation est close, mais l'explicitation de la révélation, nous n'avons jamais fini de creuser dans la révélation. Mais ça n'est pas des choses qui s'ajoutent en tant que telles à la révélation. C'est une lecture plus affinée de la révélation. Et justement, c'est intéressant de voir que, Homélie de Méliton de Sardes, deuxième siècle, on nous parle de cette brebis sans tache. Peut-être qu'il n'y a pas trop réfléchi quand il l'a écrit, quand il a dit « on n'en sait rien », en fait. Mais c'était porté, mais pas bien mis en lumière. Et je pense que dans 100, 200, 300 ans, dans la foi, nous, on vit de certaines choses, on a certaines insistances, mais qui laissent dans l'ombre des aspects de la foi et qui, sans doute, seront davantage mis en lumière dans quelques siècles. Et puis alors, juste parce que ça avait été annoncé, mais comme il me reste 2 minutes, ça va être un peu court, sur la question des apparitions. Donc, une apparition, c'est, je pense, à avoir comme un signe donné par Dieu, par la Vierge Marie, pour nous encourager, nous fortifier dans la foi. Quand on lit l'Ancien Testament, le Nouveau Testament, et toute l'histoire de l'Église, regorge des visions. Des visions, il y en a beaucoup. L'apparition, ce qui est un peu plus la différence entre une vision et une apparition, c'est qu'une apparition est porteuse d'un message qui dépasse la personne qui reçoit la vision. Je pense que pour moi, l'apparition, c'est vraiment un signe de cette proximité de Marie, de cette fonction maternelle de Marie pour l'ensemble de l'Église, du peuple chrétien. Alors, ce que je vous disais à propos de ce trésor conservé dans la vie de foi du peuple chrétien qui peut laisser un peu plus dubitatif le magistère, etc., il y a les apparitions, au sens où il y a un certain nombre d'apparitions qui ont été reconnues, mais en fait la liste des apparitions officiellement reconnues comme authentiques est très courte. Il y a 17 ou 18 lieux d'apparition officiellement reconnu par l'Église. En France, il y a Notre-Dame du Lot, La Salette, Lourdes, Pontmain. Ce sont les 4 lieux d'apparition mariale officiellement reconnu. Après, il y a des lieux où on autorise les pèlerinages, etc. Mais par exemple, c'est marrant, même la médaille miraculeuse, alors même qu'il y a une fête liturgique de la médaille miraculeuse, le lendemain, une fête liturgique de Sainte Catherine Labourée, il n'y a pas eu de reconnaissance officielle. Après, dans les autres apparitions, alors, il y en a deux en Belgique, Banneux-Borin, il y en a une en Japon, là on en parlait Akita tout à l'heure, il y a Notre-Dame de Guadeloupe au Mexique.
1: La dernière en France, l'île Bouchard.
0: L'île Bouchard. Mais l'île Bouchard, c'est une autorisation des pèlerinages qui a été donnée par le Monseigneur 23 quand il est archevêque de Tours. Ça n'est pas une reconnaissance en tant que telle des apparitions. Mais oui, mais ça ne veut pas dire que... Enfin, c'est pas parce qu'il y a c'est normal, je vais te dire, c'est normal aussi que l'Église soit prudente, parce qu'on sait aussi qu'il y a des apparitions qui sont des supercheries. Hein. Il y en a des lieux d'apparition où c'est une supercherie. Il y a aussi... C'est ça qui est très compliqué, c'est que parfois, nous, on est beaucoup, c'est dans le vrai, c'est dans le faux. Je pense aussi qu'il peut y avoir des vraies expériences spirituelles mal retranscrites et qui font que il y a aussi un certain nombre d'apparitions où on est dans une zone grise, si vous voulez, où on ne peut pas dire c'est une supercherie, où on ne peut pas non plus dire c'est une vraie apparition, et c'est ce qui, à mon avis, explique une certaine réserve de l'Église avant de reconnaître officiellement une apparition. Et en tout cas, pour qu'il y ait reconnaissance d'apparition, ce qu'on dit bien, c'est un principe important de dire la révélation est close, c'est-à-dire Marie ne vient pas apporter un complément à la révélation. Et ce qui est dit par Marie ne vient que mettre en lumière tel ou tel aspect de la révélation, insister sur tel ou tel aspect de la révélation chrétienne, mais ne vient pas compléter les informations manquante. Alors là, je vous parlais des apparitions mariales. Et donc là, Paray le Monial, c'est le Sacré-Cœur. Et est-ce que... Non, mais j'ai envie de dire... C'est pas, je pense aussi qu'on accorde aussi une grande importance à c'est reconnu, c'est pas reconnu. Je pense que s'il y a une mise en garde, cette mise en garde, il faut vraiment l'écouter. Voilà, il y a des lieux un petit peu dosulés... Garabandal, Kérisinon, ça c'est des lieux. Mais non, Paray le Monial, puis quand même, le fait quand même qu'on canonise et qu'on bêtise, voilà, Sainte Marguerite Marie, fait quand même qu'on se dit là, il y a quelque chose. Après, là, pour être tout à fait honnête, j'ai juste regardé les apparitions mariales qui avaient été reconnues. Je ne suis pas allé regarder les apparitions du Christ. Donc je peux pas répondre. Enfin, Paray le Monial, c'est quand même un lieu de pèlerinage sérieux. Mais donc, Il y a vraiment quelque chose de beau, je pense. C'est sûr que Lourdes, dans le paysage ecclésial français, c'est quelque chose qui a une place tout à fait unique, hein, et mondiale. Et donc, ces apparitions, c'est aussi l'occasion de susciter une prière et puis un attachement à Marie. Alors, il y a des sanctuaires consacrés à Marie qui n'ont pas eu d'apparition, mais qui restent aussi des beaux lieux de prière. Il y en a un dans le Perche, par exemple. J'en connais un dans le Perche. Alors, il y en a 17 en tout. Et en France, il y a Le Lot, La Salette, Lourdes et Pontmain.

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Aujourd'hui, nous fêtons un saint immense, saint Augustin. C'est le grand docteur de l'Église catholique. Et pourquoi ? Parce que c'est le premier qui a donné une synthèse complète et approfondie sur le mystère de notre foi. Et il continue encore aujourd'hui d'abreuver et d'éclairer vraiment toute la théologie et les théologiens dans leurs œuvres. Il est né à Tagaste, c'est-à-dire en Algérie, et il devient recteur à Carthage. Sa mère Monique est chrétienne, mais son père, lui, est païen. Et on sait combien Monique va prier et pour son fils et pour son père, pour leur conversion réciproque. Très jeune, il devient manichéen à cause de sa fascination sur le problème du mal. Il y a beaucoup de contemporains qui sont fascinés par le problème du mal, qui sont interrogés, questionnés par le mal. Mais si Dieu est si bon, pourquoi permet-il le mal dans le monde ? Ça, personne n'échappe à cette question. Saint Augustin n'a pas échappé à cette question. Alors, dans un premier temps, il est devenu manichéen. Manichéen, c'était une religion particulière qui imaginait deux dieux, un dieu du mal et un dieu du bien, un dieu ténèbres et un dieu lumière. Et il y avait un grand conflit entre les deux et il fallait libérer les substances lumineuses. Alors, je ne rentre pas dans les détails, mais les substances lumineuses étaient prisonnières de la matière, le dieu du mal, et donc il fallait apprendre à libérer toute cette lumière qui était prisonnière pour qu'elle retourne auprès du dieu de la lumière. Saint Augustin, pendant un certain temps, a cru à ces choses-là, et puis quand même il mûrit. Puis il va en Italie, il arrive à Milan, où il obtient une chaire de rhétorique. Donc il n'est pas encore converti là, donc vous voyez, il gagne sa vie en faisant quoi ? En faisant de beaux discours, discours de compliments à l'empereur, à celui-là, à celui-ci. Vous voyez, c'est un super journaliste en quelque sorte, si on veut transposer. Il tenait le journal de 20 heures de l'époque, quoi. Et puis il est converti. Il est converti, il a un moment de grâce inimaginable, prend le livre et ouvre-le, la Bible, parole de Dieu. Et ça, à partir de ce moment-là, grâce à la conduite de saint Ambroise, il va embrasser la foi. Et il va rejoindre donc sa mère, qui elle est depuis bien longtemps dans le cœur de Dieu. Pour juste situer sa vie, il retournera à la mort de sa mère à Tagaste, et puis il deviendra prêtre puis évêque d'Hippone, et il meurt juste avant la prise de cette ville par les Vandales. Mais il a rédigé une bibliothèque entière d'ouvrages sur les grands thèmes de notre foi. Depuis son enfance, il est fasciné par la recherche de la vérité. C'est l'amour qui la connaît, ô éternelle vérité. Ô véritable amour, ô chère éternité, tu es mon Dieu, je soupire après toi jour et nuit. Enfin j'ai embrassé le médiateur entre Dieu et les hommes, Jésus-Christ. C'est lui qui nous appelle et qui nous dit « Je suis le chemin, la vérité et la vie ». Donc il faut chercher la vérité. Augustin était fasciné par la vérité. Et il l'a cherché en se trompant d'abord à tâtons, mais ce n'est pas grave. Jésus dit à Pilate, au moment de la Passion, « Je suis venu dans le monde pour une seule chose, rendre témoignage à la vérité. Quiconque est de la vérité écoute ma voix. » Eh bien, Augustin est de ceux qui écoutent la voix de Jésus. Il est de la vérité. Être de la vérité, ça ne veut pas dire la connaître. Être de la vérité, ça veut dire être fasciné par le problème de la vérité, désirer la connaître, partir à sa recherche. Pour ça que Jésus parle de vérité, pas de foi, à un païen, Pilate. Et donc, Augustin était un païen comme Pilate. Mais il était la différence. Pilate dit qu'est-ce que la vérité ? Il est dans le relativisme, dans l'opportunisme, c'est un homme politique. Augustin, lui, c'est un philosophe. Et lui, il est fasciné par la vérité, et il va la chercher, et il va se laisser instruire sa vie durant. Et il la trouvera, bien évidemment. Il intervient, nous le savons, contre les donatistes, c'est-à-dire une église schismatique, c'était l'église des parfaits, ceux qui avaient vraiment risqué leur vie pendant les persécutions. Et il reprochait à l'église de pardonner à ceux qui avaient failli, aux lâches quoi. Or l'église avait accordé le pardon, et bien même à ceux qui avaient dit « bon très bien, je renie ma foi ». L'église est miséricordieuse comme Dieu est miséricordieux. Et Augustin n'est pas un rigide. Augustin est dans la miséricorde de Dieu, et il a donc combattu le donatisme. C'est l'église des pharisiens en quelque sorte. Et puis la grâce, ça c'est Pélage. Augustin nous apprend que l'homme, même après le baptême, même après le pardon des péchés, continue de porter la blessure du péché. Faut pas s'étonner d'être des pécheurs. Pélage lui croyait que une fois le baptême reçu, ça y est, on n'avait plus aucune trace du péché originel. On pouvait faire le bien à l'état pur, on était comme les anges. Il se trompait.
Et Augustin ouvre nos yeux sur cette grande réalité. Et enfin, il achève sa grande œuvre, je dirais, c'est la cité de Dieu, sur le fait qu'il y a dans le monde est partagé entre la cité de Dieu et la cité terrestre, et qu'elles sont mélangées au niveau profane en cette vie, mais que dans l'éternité, elles seront irrémédiablement séparées l'une de l'autre. Alors choisissons d'entrer dans la cité de Dieu.

Aujourd'hui, nous fêtons le martyre de Saint Jean-Baptiste. Saint Jean nous décrit, dans Saint Jean l'apôtre, Saint Jean l'évangéliste, nous décrit le mieux le climat spirituel de Béthanie où Jean-Baptiste enseignait et baptisait les foules. C'est l'attente de la manifestation de l'agneau de Dieu. C'est une expression qu'on ne retrouve que dans l'Apocalypse, ou dans Saint Jean justement. Et c'est dans la bouche de Jean-Baptiste qu'on la trouve. C'est lui qui désigne Jésus comme étant l'agneau de Dieu. Alors, qu'est-ce qui se passait à l'époque ? Jean-Baptiste est celui qu'on appelle le précurseur. Et il était allé au désert, il est issu d'une lignée sacerdotale, mais ses parents étaient âgés. On a le récit d'ailleurs de sa naissance, de sa conception même. Et c'est au moment où vraiment Élisabeth, elle était vraiment très âgée. Et elle ne pouvait plus avoir d'enfants, et puis il y a eu la grosse surprise. Donc des parents âgés qui meurent quand il est jeune. Il est prêtre, mais à l'époque on avait le choix, c'est-à-dire qu'on n'était pas obligé de devenir prêtre, de réaliser le service sacerdotal. Ézéchiel aussi, le prophète Ézéchiel, était d'une famille sacerdotale, mais il n'a pas exercé le sacerdoce. Donc il est parti au désert, très jeune encore, et vraiment c'est un contemplatif Jean-Baptiste. Et là, à la plénitude des temps, dirais-je, eh bien, à la suite de saint Paul, eh bien, il a été suscité par Dieu pour commencer à préparer la venue du Messie. Et il le connaissait, c'était son cousin, mais il voulait le connaître selon l'Esprit Saint. Et la preuve qu'il utilise le terme « agneau de Dieu » prouve qu'il le connaît selon l'Esprit Saint, c'est-à-dire pas seulement humainement. Il le connaît dans sa mission, dans son être. Personne ne peut parler de l'agneau de Dieu sans connaître le cœur de Jésus, sans connaître son identité profonde. Vous voyez, ce n'est pas le Messie au sens large, au sens vague du terme. L'agneau de Dieu, ça inclut le sacrifice de la croix. C'est comme ça qu'il est glorifié au ciel, Jésus, comme agneau de Dieu. Et au bord, à Béthanie, ce n'est pas le Béthanie de l'onction de Béthanie où vivaient Lazare et ses deux sœurs, c'est un autre Béthanie, hein, et au bord du Jourdain, donc dans une zone non habitée, désertique donc, eh bien Jean baptisait. Et là, venaient à lui les foules. Donc c'est pas lui qui va au-devant des gens, c'est les gens qui viennent au-devant de lui. C'est un milieu de chercheurs de Dieu, c'est un milieu très fervent, dont Jean-Baptiste est l'animateur en quelque sorte. Il cristallise la recherche de Dieu, l'intérêt, la fascination pour la recherche de la vérité. Je parlais hier de saint Augustin, grand chercheur de la vérité. Eh bien, il aurait été au bord du Jourdain s'il avait vécu à cette époque. Et il y a un climat de grande joie aussi. On nous représente chez les synoptiques Jean-Baptiste comme un moralisateur, un moraliste très sévère. C'est vrai qu'il y a aussi cet aspect en lui, il corrige les gens par rapport à la loi et l'application de la loi. Et il est mort à cause de cela, d'ailleurs, un précepte contre l'adultère. Mais c'était aussi un mystique, Jean-Baptiste. Et il sait communiquer son enthousiasme. Et c'est pourquoi Jésus a décidé d'aller chercher ses premiers disciples auprès de Jean-Baptiste. Donc les deux premiers disciples qu'il rencontre, il les tient de Jean-Baptiste, c'est Jean-Baptiste qui les lui donne. Le baptême d'eau, lui il disait Jean-Baptiste, je vous baptise dans l'eau, mais celui qui vient, qui était avant moi, référence à la préexistence du Verbe, eh bien lui vous baptisera dans le feu, dans l'Esprit Saint. L'eau, c'était sa vocation, c'est la purification, c'est la préparation. Remettre les gens dans leur bon sens, remettre les gens dans le sens de leur vocation. On n'est pas de passage sur la terre et puis on ne retourne pas au néant. On a une vocation et notre vocation c'est de découvrir Dieu, la vérité. Mais ce n'est pas lui qui va réaliser cela et il s'en réjouit Jean-Baptiste. C'est la spiritualité de l'époux et il prend la métaphore des sandales. Moi je ne suis pas digne de délier la courroie de ces sandales, c'est une référence à un rite juif. Lorsqu'un frère mourait, eh bien, le frère le plus proche, devait donner une descendance à son frère en épousant en fait la veuve. Donc la veuve faisait le rite de la sandale, elle défaisait la sandale. C'était une manière de dire, c'est à toi que revient ce devoir. Eh bien, Jean-Baptiste dit, l'époux, c'est pas moi. Moi, je suis l'ami de l'époux, comme dans le mariage des Juifs, justement. Moi, je viens préparer. Je viens accompagner l'époux, je viens chercher l'épouse pour lui amener, mais ce n'est pas moi qui donnerai le baptême dans le feu. Alors Jean-Baptiste est mort, on le sait, à cause d'une question d'adultère. C'est un épisode que le curé d'Ars rappelait, il a perdu la tête pour une danse. Il a dédié une chapelle à Saint Jean-Baptiste à cause de ça. Ça nous rappelle une chose, qu'il n'y a rien de gratuit, que toutes nos convoitises conduisent finalement, au bout du bout, à l'homicide.

J'aimerais, dans les 3 jours qui viennent, à regarder le contenu de la recommandation de Fatima, de l'ange d'abord, pour adorer Dieu. Il dit « Faites un acte de foi, d'espérance, de charité », les 3 vertus théologales. C'est le message de l'ange pour entrer en relation avec Dieu. Alors aujourd'hui, j'aimerais regarder rapidement la foi. Ben, qu'est-ce que c'est qu'avoir la foi? Comment vivre de la foi? La foi, d'abord, c'est une connaissance de Dieu et de sa volonté. Donc, c'est une connaissance, la foi. La foi repose sur la révélation. Donc, il est important de lire la Bible tous les jours, un petit bout de la Bible tous les jours. C'est une merveilleuse prière à faire. Ça nourrit notre foi. Ça nourrit aussi l'espérance et la charité, d'ailleurs. Mais ça nourrit d'abord et avant tout la foi. La foi, c'est la relation vivante avec Dieu. Et elle repose sur la prière. Donc, il faut prier. La foi, moi j'ai la foi mais je ne prie pas, moi j'ai la foi mais je ne pratique pas. On finit par mourir de faim, enfin l'âme finit par mourir de faim. Il faut prier tous les jours, c'est notre respiration. Et ça ne doit pas être un devoir pénible, pas plus que de se nourrir ou de dormir. La foi est un dépassement de soi également. C'est ça qui est beau dans la foi. Une foi vivante nous introduit toujours dans un vertige, c'est-à-dire dans un dépassement. Elle exige de recevoir de Dieu une révélation qui est inaccessible à la raison par elle-même. Bien des philosophes ont voulu connaître la vérité, se sont attaqués au problème depuis que le monde est monde, mais n'ont jamais pu percer l'au-delà de la matière, n'ont jamais pu percer l'au-delà de notre monde, n'ont jamais pu voir le ciel s'ouvrir. Il n'y a que Dieu qui peut ouvrir le ciel et montrer les secrets de l'éternité. Nous autres, les hommes, on est vraiment tout petits. On ne peut pas penser en dehors de la matière. Je veux dire qu'on ne peut pas penser en dehors des modèles que la matière nous donne. Il n'y a pas de pensée pure. Quand je pense, quand un mathématicien pense, vous voyez, je prends ce qu'il y a de plus spéculatif. Bien sûr, dans sa formulation, c'est extrêmement abstrait, mais ça repose toujours sur des opérations extrêmement concrètes. J'additionne, je multiplie, je soustrais. Le physicien, alors c'est encore plus criant. On a besoin de la matière, de ses schémas pour avoir des idées. Ben, c'est ça, penser. La matière nous est complètement, et elle nous a été donnée par Dieu pour ça. C'est comme, vous voyez, dans les salles de classe pour les tout-petits, là on met des tableaux, toutes sortes de choses au mur pour s'instruire. Eh bien la création a aussi ce but-là, nous permettre de penser. On ne peut pas dépasser, vous voyez, les confins du cosmos. On ne peut pas. Parce que même si on les dépassait, si on faisait cette chose inimaginable, on serait dans un vide total, on serait sans penser. Alors, on a besoin de la révélation. Et la foi, c'est cette révélation-là, le dépassement de soi, mais parce que notre raison, enfin, les réalités que notre raison contemple ne sont pas accessibles à nos opérations habituelles. C'est Dieu lui-même qui se révèle. On doit humblement accepter cela. Et ça, il y a beaucoup d'hommes qui le refusent. L'orgueil, c'est simple, quotidien, dirais-je. Banal, l'orgueil banal, c'est de dire ben moi je peux pas recevoir une chose que j'ai pas pu prouver, qui ne m'a pas été prouvée. Or il s'agit de contempler. Et ça c'est la foi. La foi c'est un esprit de contemplation. Enfin, la foi rend simple comme l'enfant. La foi en la présence de Dieu dans la création, ce qu'on appelait autrefois la présence d'immensité. Et puis, mais surtout et plus intensément, la présence de Dieu dans les âmes. Dieu est présent dans la création, disaient les anciens théologiens, sous forme de vestiges, tandis que dans la créature humaine, il est présent sous forme d'image. Il y a quand même une grosse différence. C'est pas du panthéisme quand on dit que Dieu est présent dans la création. On voit à travers la création la majesté, la sagesse du Créateur. Mais ce n'est pas la création, la matière n'est pas Dieu lui-même. Tandis que dans l'âme, qui est l'âme est immatérielle, eh bien Dieu peut être réellement présent. Là, il peut vraiment entrer dans l'âme. C'est ce qu'on appelle l'inhabitation divine. Dieu habite en moi par le baptême. Il habite en moi. Quand il n'y a pas le baptême, Dieu peut venir. Mais il n'est pas tenu de rester, il n'y a pas d'alliance, il n'y a pas de contrat en quelque sorte. Le baptême, c'est un contrat. Alors même si on l'oublie, comme on l'oublie souvent dans les tabernacles, Marie nous le rappelle à Fatima, justement, les tabernacles sont abandonnés, voire blasphémés, eh bien n'oublions pas qu'on a un tabernacle en nous-mêmes, c'est notre cœur, c'est notre âme. Ne laissons pas le Seigneur tout seul.

mal. C'est ça l'espérance. Alors, je la vois pas au moment où j'y pense, parce que au moment où j'y pense, c'est peut-être l'inverse. Il semble que ce soit les ténèbres qui l'emportent sur la lumière. Mais l'espérance me fait dire, tiens le coup, parce que celui qui gagnera, celui qui aura le dernier mot, c'est le Seigneur. Voilà l'espérance. En quelques mots, c'est ça. Rien d'extérieur ne peut nous arracher à l'amour de Dieu. Voilà ce que nous dit l'espérance. Toutes les épreuves, toutes les mauvaises influences, les persécutions, rien ne peut nous séparer de l'amour qui est dans le Christ Jésus, nous dit saint Paul. Aucune faute ne peut épuiser la miséricorde d'un Père. Vous voyez, quand je suis dans la faute, bien, je dois faire comme saint Pierre, je dois pleurer, je ne dois pas faire comme Judas, désespéré. L'espérance me permet de surmonter même mon propre péché. D'abord, on ne devrait jamais s'étonner d'être pécheur. On devrait s'étonner, eh bien, de ne pas aller chercher le remède au péché. Voilà ce qui devrait nous étonner. Mais être pécheur, ça ne devrait pas être quelque chose qui nous scandalise. Curieusement, plus l'homme qui rejette Dieu, l'homme qui n'a plus Dieu dans sa vie, eh bien, tombe dans un angélisme qui est tout à fait paradoxal. L'homme moderne, c'est vraiment l'homme qui ne supporte pas la moindre idée, Rousseau par exemple, le bon sauvage, vous savez, qui ne supporte pas qu'on puisse dire que la nature humaine est mauvaise, que la nature humaine puisse être entraînée par le péché. L'homme moderne est susceptible au plus haut point, il tombe dans cette espèce d'angélisme et d'irénisme alors qu'il a rejeté Dieu. Mais ça va, c'est normal. C'est normal puisqu'il n'a plus l'humilité ni la conscience du péché. Alors tout lui paraît monstrueux et vertigineux, et donc scandaleux. L'espérance nous permet d'apporter le remède à ce scandale, voyez, de passer outre le scandale momentané pour tenir le coup et pour avancer, et donc pour rejoindre le Seigneur et le remède qu'il nous propose. Ça sert à ça l'espérance. L'espérance, elle repose sur la vie future et sur la béatitude qui nous est promise. Après cette vie, il y a ce bonheur sans fin. Ça, c'est une donnée qui est quand même anthropologiquement très profonde. Finalement, les hommes arrivent à tenir le coup dans des épreuves inimaginables, à vivre dans des camps de concentration. Et qu'est-ce qui les pousse finalement à tenir le coup? C'est qu'il y a cette conscience au fond d'eux-mêmes que viendra un jour la mort. Que de toute façon, tout cela prendra fin un jour. Eh bien ça, c'est déjà une forme d'espérance. Peut-être très latente, peut-être très profonde et inconsciente, mais c'est déjà une manière d'anticiper une victoire finale qui permet d'avoir le don de force, de tenir le coup. L'Apocalypse, c'est une prophétie merveilleuse qui insuffle énormément d'espérance à celui qui la lit, aux croyants. Le monde ne parviendra jamais à chasser Dieu, voilà ce que nous dit l'Apocalypse. Dieu, dans son entêtement, sa miséricorde ne sera jamais renversé par le mal, par les ténèbres, ni découragé. La prédication évangélique, c'est dans l'Apocalypse, le cavalier blanc, c'est le premier des quatre cavaliers de l'Apocalypse, précède tous les fléaux. Qu'est-ce que ça veut dire? Le cavalier blanc, c'est du côté de Dieu dans l'Apocalypse. Et c'est pas le Christ, le cavalier blanc, ça représente l'évangélisation, on va dire, la prédication de l'évangile dans le monde. C'est sous forme d'avertissement. Il partit en vainqueur et pour vaincre encore, voyez. C'est ça l'espérance. Il partit en vainqueur, parce qu'il est de la vérité, et pour vaincre encore, et pour vaincre au bout. Mais il y aura ensuite les autres cavaliers qui, eux, sont des fléaux, malheureusement. Et dans l'Apocalypse, les fléaux ont pour but de réveiller les gens, de leur confort, de leur sommeil. Les réveiller, ça sert à ça. Tout est spirituel dans le texte de l'Apocalypse. Alors, c'est un message d'espérance. Vous voyez, le cavalier blanc, il annonce avant les événements, avant les épreuves, un bon coup d'espérance, en quelque sorte, il inocule un bon coup d'espérance au cœur du lecteur. Faisons comme le lecteur de l'Apocalypse, fondons notre espérance non pas sur nos propres forces, sur nos qualités, sur nos projets, sur la vie présente, fondons notre espérance sur Dieu, amour, infiniment amour.

Aujourd'hui, voyons la troisième vertu théologale qui est la vie surnaturelle de notre âme. Foi, espérance et maintenant, aujourd'hui, la charité. La charité, c'est l'amour. L'amour est le dernier mot de la création de Dieu. Maintenant donc, demeure foi, espérance et charité. Ces trois choses, mais la plus grande est la charité, dit saint Paul dans la première épître aux Corinthiens. L'amour qui a le dernier mot dans la création, c'est l'Immaculée. Voyez, c'est un raisonnement de saint Thomas qu'on peut appliquer à l'Immaculée dans la création. Ce qui est premier, nous dit saint Thomas, il l'énonce comme un principe logique. Ce qui est premier dans l'ordre de l'intention est dernier dans l'ordre de l'exécution. C'est normal. Ce que je veux faire, ça n'arrivera qu'en dernier parce que ça arrive au bout d'un processus de préparation nécessaire, etc. Donc ce que je veux faire, ce qui est premier dans l'ordre de mon intention, n'arrivera qu'au terme de toutes mes interventions, de tout mon travail. Or, qu'est-ce qui arrive au terme de la création? C'est l'Immaculée. La Vierge Marie, c'est vraiment celle qui est plus grande qu'Adam. Dieu nous montre quelle est la finalité de l'humanité, c'est l'amour, la charité. L'amour est la vie même de Dieu. Alors ce qu'il veut, c'est une créature qui soit remplie d'amour, complètement débordante d'amour. Les anges, eh bien, n'ont pas pu le satisfaire, je veux dire pleinement, pour son chef-d'œuvre. Son chef-d'œuvre, c'est l'Immaculée. La Trinité ne fait qu'aimer éternellement, faut quand même penser à ça. On va passer notre temps à l'éternité à aimer. Et ça va nous nourrir éternellement. Et on ne cessera pas, comme dit Grégoire de Nice, d'être emporté par un progrès infini dans la connaissance de Dieu, dans l'amour de Dieu. On ne sera, plus on aimera, plus on voudra aimer. Plus on connaîtra, plus on voudra connaître. Et ça, sans fin. L'amour. L'amour n'est pas prisonnier des médiations. Un enfant dit son amour à ses parents en leur offrant un caillou, juste parce qu'il le trouve beau ou spécial. L'amour n'est pas codifiable. L'amour n'est pas quantifiable. L'amour est la vie de notre cœur. Un homme qui n'aime pas est un monstre. L'amour rend seul le monde habitable, fût-ce dans le plus grand inconfort. L'amour est le devoir religieux fondamental de la créature pour son créateur. L'amour rend vertueux, même sans y penser. Voyez, il y a la vertu difficile à acquérir parce qu'on l'acquiert sans amour. On l'acquiert, c'est les champions de l'ascèse que dénonçaient les pères du désert. Parce que parmi eux, il y avait des champions de l'ascèse, mais qui n'étaient pas des champions de l'amour. Quand on aime, eh bien, tout devient facile en quelque sorte. L'amour, c'est merveilleux. L'amour, ça unifie. L'amour, ça rend fort. L'amour rend gratuit aussi. Comme Dieu aime que nous le soyons. Le calcul est toujours lié à un amour de soi. Vous voyez, j'aime à penser à Judas, le traître, celui qui a trahi Jésus. Un épisode juste avant la Passion, c'est l'onction de Béthanie. Et l'onction de Béthanie, Judas, on n'entend pas parler, il ne formule pas un mot dans l'Évangile. Et puis là, au bout de 3 ans, à l'onction de Béthanie, qu'est-ce qui se passe? Marie, la sœur de Lazare, eh bien, prend une livre de parfum de grand prix, du nard. Il y avait de quoi acheter une maison avec le parfum. Elle oint les pieds de Jésus avec, et elle essuie ses pieds avec ses cheveux. C'est un geste d'amour pur, l'amour. Marie, c'est vraiment l'incarnation, l'icône de l'amour, là. Et là, pour la première fois, Judas ouvre la bouche. Et c'est pour dire, pour crier son scandale. Par rapport à ce gaspillage d'argent, c'est ce qu'il crie à Jésus. Mais enfin, comment tu acceptes que cette femme puisse gaspiller autant d'argent? On aurait pu le donner aux pauvres, à des centaines de pauvres. Il donne. Judas, c'est celui qui donne des leçons de morale au Christ lui-même. Vous voyez, l'amour rend gratuit, tandis que l'amour de soi, eh bien, nous détourne de cette gratuité. Et il nous détourne de l'amour. Judas, lui, n'avait pas d'amour. Et quand il voit l'amour, l'amour dans sa gratuité la plus grande, eh bien, il crie son scandale, comme le diable crie son scandale, devant l'Immaculée intronisée comme reine dans les cieux. Le christianisme est la seule religion de l'amour, et c'est pourquoi elle est la seule vraie religion révélée parmi toutes les religions de la terre.

La nativité. Aujourd'hui, on ne fête pas la nativité. Mais c'est la dernière émission que j'anime de cette série. Et bientôt, ce sera la fête de la nativité, dans quelques jours. Alors pensons à ce mystère-là déjà par avance, pour nous préparer à le fêter dignement. L'Immaculée Conception, est un don pour le monde et pas simplement pour Jésus. C'est ce que Jésus nous dit au pied de la croix, « Femme, voici ton fils. Fils, voici ta mère. » Marie est née pour nous être offerte. Elle n'est pas née simplement pour que Jésus puisse accomplir sa vocation. À la limite, Jésus n'avait même pas besoin de Marie. Il aurait pu naître d'une femme, même pécheresse, et il aurait été, lui, complètement immaculé. Mais c'est le cas de la Vierge Marie. Elle est née de parents qui n'avaient pas été préservés du péché originel. Et elle est née immaculée. Donc, on voit bien que c'est gratuit. Il y a une surabondance dans l'amour qui déborde de la nécessité. Jésus n'avait pas besoin de Marie. Donc, si Marie a été suscitée, c'est pour nous montrer eh bien, que les vertus de la passion, de la rédemption que Jésus allait accomplir. Elle nous montre, elle nous dit, ben voilà ce que Jésus va opérer. Et c'est pour nous donc que Marie a été suscitée, que Marie est l'Immaculée. Dès le départ, historiquement, elle est le chef-d'œuvre de Dieu, au-delà même de toutes les gloires angéliques. Elle est la finalité de la création de Dieu, elle est l'union de la Trinité avec ses créatures. Alors comment expliquer ça? Quand on regarde le récit de la création du monde, le récit de la création de l'homme et de la femme, justement, on voit que Adam est le premier à être créé. Il est immaculé à cette époque-là. Lui aussi, il a été créé immaculé, Adam, et Ève aussi. Et alors, Dieu lui présente tous les animaux, il nomme toutes choses, donc vous voyez, il connaît. Mais voilà, il s'ennuie. Adam, il s'ennuie tout seul. Alors, Dieu le plonge dans un sommeil paradoxal, un sommeil qui tient de la gloire, comme les enfants de Fatima, en quelque sorte. Il tombe dans une stupéfaction. Et puis de son cœur, de son côté, c'est-à-dire de son cœur, eh bien, Dieu va prendre une côte et il va en faire une créature, un petit bout, vous voyez, un petit bout, le petit cœur d'Adam était trop petit. Et puis ben, Dieu va en faire quelque chose de la taille d'une créature. C'est la femme, la création de la femme. Eh bien, moi j'aime à évoquer l'Immaculée comme ça. Elle est dans l'humanité, eh bien, elle est ce cœur, ce petit bout de cœur qui restait encore vivant, que le péché originel n'avait quand même pas annihilé complètement. Et Dieu, le Père, va faire de ce petit morceau une créature qui est la reine de toutes les créatures spirituelles, qui est d'une beauté rayonnante, qui est un cœur pur et ardent, la Vierge Marie. Dans l'Apocalypse, au chapitre 12, on voit l'Immaculée sous la forme d'une femme radieuse. Et elle est enceinte et elle met au monde son fils. Alors ça se réfère bien sûr au Christ, à son incarnation il y a 2000 ans, mais ça se réfère aussi eh bien, avant la réalisation historique, parce qu'on est au ciel, la vision a lieu au ciel dans l'Apocalypse. Ce qui a lieu au ciel doit être distingué de ce qui se passe sur la terre. Le ciel, c'est le lieu du principe, des décisions. C'est-à-dire ce que l'Apocalypse 12, le début du chapitre 12, nous montre, c'est l'intention de Dieu. C'est qu'on peut résumer comme ça. Dieu convoque toute la cour angélique et il dit, ben voilà, j'ai un grand projet. Je vais créer une nouvelle créature spirituelle qui s'appellera l'homme. Il sera tissé de matière, mais il aura une âme. Et avec cette créature, je vais m'unir. C'est-à-dire, c'est l'incarnation. Je vais faire une union d'amour qui sera parfaite. Elle est bien inférieure à vous, messieurs les anges, mais l'union que j'opérerai avec elle sera plus profonde. Et c'est justement à ce moment-là, eh bien, qu'on voit le dragon qui guette l'enfant d'abord, puis qui essaye de tuer la femme. Ça veut dire quoi, en clair? En clair, ça veut dire que la révolte angélique, cette fameuse révolte angélique qui a donné naissance au diable et à ses hordes, eh bien, a pour motif l'incarnation, a pour motif la création de l'humanité, a pour motif l'Immaculée elle-même, c'est-à-dire l'union de Dieu avec une de ses créatures. Jésus, c'est l'union de la nature divine avec la nature humaine. Alors vraiment, devant cet immense mystère, sachons, eh bien, comme Marie, lors de sa nativité, en quelque sorte, accueillir le don que Dieu nous donne. Il nous propose eh bien, de s'unir à nous,
eh bien, acceptons d'être ce projet de Dieu, d'union parfaite entre le Créateur et la créature.

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1: Les ancêtres de Jésus. Livre des origines de Jésus-Christ, fils de David et fils d'Abraham. Abraham est le père d'Isaac. Isaac, le père de Jacob. Jacob, le père de Judas et ses frères. Judas, le père de Phares et Zara, dont la mère est Tamar. Phares est le père d'Hezron. Hezron, le père d'Aram. Et Aram, le père d'Aminadab. Aminadab, le père de Naason. Naason, le père de Salmon. Salmon, le père de Boaz, et Rahab et sa mère. Boaz est le père de Obed, et Ruth est sa mère. Et Obed est le père de Jessé. Jessé, le père du roi David. David est le père de Salomon, dont la mère avait été la femme d'Uri. Salomon est le père de Roboam. Roboam, le père d'Abias. Et Abias, le père d'Asaph. Et Asaph, le père de Josaphat. Josaphat, le père de Joram. Joram, le père d'Ozias. Ozias, le père de Joatam. Joatam, le père d'Akaz, Akaz, le père d'Ézéchias. Et Ézéchias, le père de Manassé, Manassé, le père d'Amon, Amon, le père de Josias, Josias, le père de Jéconias et de ses frères avant l'exil à Babylone. Après l'exil à Babylone, c'est Jéconias, le père de Salathiel. Salathiel, le père de Zorobabel. Zorobabel, le père de Abioud. Abioud, le père d'Éliakim. Éliakim, le père d'Azor. Et Azor, le père de Sadoc. Sadoc, le père d'Akim. Et Akim, le père d'Élioud. Élioud, le père d'Éléazar. Éléazar, le père de Matan. Matan, le père de Jacob. Jacob, le père de Joseph, l'époux de Marie. Et c'est d'elle qu'est né Jésus, qu'on appelle Christ. Donc, au total, cela fait 14 générations d'Abraham à David, 14 générations de David jusqu'à l'exil à Babylone et 14 générations depuis l'exil à Babylone jusqu'au Christ. Voici quelle fut l'origine de Jésus, le Christ. Sa mère, Marie, avait été donnée en mariage à Joseph. Mais avant qu'ils ne vivent ensemble, elle se trouva enceinte par une intervention de l'Esprit-Saint. Joseph, son mari, pensa à la renvoyer. Mais c'était un homme droit, et il voulait agir discrètement pour ne pas lui faire du tort. Comme il en était préoccupé, un ange du Seigneur vint se manifester à lui dans un rêve et lui dit: Joseph, fils de David, n'aie pas peur de prendre chez toi Marie, ton épouse. La voilà enceinte par l'intervention de l'Esprit-Saint. Elle mettra au monde un fils, et tu lui donneras le nom de Jésus, car c'est lui qui sauvera son peuple de ses péchés. Tout cela fut donc l'accomplissement de ce que le Seigneur avait dit par la bouche du prophète. Voici que la Vierge est enceinte et met au monde un fils. On l'appellera Emmanuel, ce qui veut dire Dieu avec nous. Lorsque Joseph se réveilla, il fit ce que l'ange lui avait ordonné, et il prit avec lui son épouse. Il n'avait donc pas eu de relation avec elle quand elle mit au monde un fils. Il lui donna le nom de Jésus. Jésus était né à Bethléem de Juda, au temps du roi Hérode. Et alors des pays de l'Orient, des mages arrivèrent à Jérusalem et demandèrent « Où se trouve le roi des Juifs qui vient de naître ? Nous avons vu son étoile à l'Orient et nous sommes venus pour lui rendre hommage. » Quand le roi Hérode l'apprit, il en eut un choc, et tout Jérusalem avec lui. Il réunit tous les chefs des prêtres et ceux qui enseignaient la religion au peuple, car il voulait leur faire préciser où devait naître le Christ. Ils lui firent cette réponse, « C'est à Bethléem de Juda. » Car il est écrit dans le livre du prophète, « Toi, Bethléem en Juda, tu n'es pas le dernier des chefs-lieux de Juda, car c'est de toi que sortira le chef, le pasteur de mon peuple Israël. » Et alors Hérode convoqua les mages en secret et leur fit préciser le moment où l'étoile leur était apparue. Il les mit sur le chemin de Bethléem et leur dit « Allez là-bas et tâchez de bien vous informer sur cet enfant. Si vous le trouvez, vous me le direz, et moi aussi j'irai lui rendre hommage. » Après cette entrevue avec le roi, ils se mirent en route. Et voici que l'étoile qu'ils avaient vue en Orient les conduisait. Finalement, elle s'arrêta au-dessus de l'endroit où se trouvait l'enfant. Revoir l'étoile fut pour eux une grande joie. Ils entrèrent dans la maison, ils virent l'enfant avec Marie, sa mère, et ils se prosternèrent pour l'adorer. Ils ouvrirent alors leur coffre et lui firent des cadeaux, de l'or, de l'encens et de la myrrhe. Ils reçurent alors un avertissement au moyen d'un rêve. Ils ne devaient pas revoir Hérode. Ils repartirent donc vers leur pays par un autre chemin. Après le départ des mages, un ange du Seigneur vint se manifester à Joseph au cours d'un rêve. Il lui dit « Lève-toi, prends l'enfant et sa mère, et va te réfugier au pays d'Égypte. Tu y resteras jusqu'à ce que je te le dise, car Hérode va rechercher l'enfant pour le faire périr. » Joseph se leva aussitôt. Cette même nuit, il prit l'enfant et sa mère et partit au loin vers l'Égypte. Il y resta jusqu'à la mort d'Hérode. Et de cette façon s'accomplit ce que le Seigneur avait dit par la bouche du prophète. « J'ai fait revenir mon fils d'Égypte. » Et quand Hérode se rendit compte qu'il s'était laissé avoir par les mages, il devint furieux. Il envoya massacrer tous les enfants de Bethléem et des environs, tous ceux qui avaient moins de 2 ans, selon les précisions que lui avaient données les mages. De cette façon s'accomplit ce qui avait été dit par le prophète Jérémie. On a entendu des cris à Rama, on gémit, et on ne finit pas de se lamenter. C'est Rachel qui pleure ses enfants. Ils ne sont plus, et elle ne veut pas s'en consoler. Joseph et Marie retournent à Nazareth. Après la mort d'Hérode, voilà qu'un ange du Seigneur apparaît à Joseph, en Égypte, au cours d'un rêve. Il lui dit « Lève-toi, prends l'enfant et sa mère, et retournent au pays d'Israël, car ils sont morts, ceux qui en voulaient à la vie de l'enfant. Quand Joseph se réveille, il prend l'enfant et sa mère pour rentrer au pays d'Israël. Mais lorsqu'il apprend qu'Archélaüs règne en Judée à la place de son père Hérode, il a peur d'y retourner. Ayant reçu des instructions au cours d'un rêve, il s'éloigne donc vers la Galilée et il s'y établit dans un village appelé Nazareth. De cette façon s'accomplira ce qui a été dit par la bouche des prophètes. On l'appellera Nazaréen.

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1: Jean-Baptiste annonce la venue de Jésus. En ces jours-là, Jean, le baptiseur, fait son apparition et commence à prêcher dans le désert de Juda avec ce message « Convertissez-vous, car le règne de Dieu est tout proche ». C'était bien Jean que le prophète Isaïe avait en vue quand il disait « Une voix crie dans le désert, préparez le chemin du Seigneur, aplanissez le sol devant lui ». Jean avait un manteau en poil de chameau et un pagne de peau autour des reins. Il se nourrissait de sauterelles et de miel d'abeilles sauvages. On se mettait en marche vers lui de Jérusalem, de toute la Judée et de la vallée du Jourdain. Les gens confessaient leurs péchés et se faisaient baptiser dans les eaux du Jourdain. Jean vit arriver sur les lieux du baptême un certain nombre de pharisiens et de sadducéens. Il leur dit « Race de vipères, qui vous donnera le moyen d'échapper à la colère qui vient ? Convertissez-vous et qu'on en voie le fruit. Ne croyez pas qu'il vous suffira de dire « Abraham est notre père ». Car je vous le dis, Dieu est capable de faire sortir même de ces pierres des enfants d'Abraham. Déjà la hache est au pied de l'arbre. Tout arbre qui ne produit pas de bons fruits va être abattu et jeté au feu. Moi, je vous donne un baptême d'eau en vue d'une conversion. Mais derrière moi vient un autre plus fort que moi et je ne mérite même pas de lui présenter ses sandales. Lui vous baptisera dans l'Esprit Saint et dans le feu. Il tient déjà la pelle à la main pour nettoyer son blé. Il amassera le grain dans son grenier et brûlera la paille dans le feu qui ne s'éteint pas. C'est alors que Jésus vient de la Galilée au Jourdain pour trouver Jean et se faire baptiser par lui. Jean cherche à l'en détourner. « Quoi ? Tu viens à moi ? C'est moi qui devrais me faire baptiser par toi. » Mais Jésus lui répond « Laisse donc. C'est seulement de cette façon que tout sera dans l'ordre. » Alors Jean le laisse faire. Le baptême terminé, Jésus sortit des eaux. Alors les cieux s'ouvrirent, et Jésus vit l'Esprit de Dieu qui descendait, comme fait la colombe, et s'arrêtait sur lui. Une voix se fit entendre venant du ciel, « C'est lui, mon Fils, le bien-aimé, celui en qui je me complais. » Jésus fut alors conduit par l'Esprit au désert pour y être tenté par le diable. Il resta 40 jours et 40 nuits sans manger, après quoi il eut faim. Le tentateur s'approche donc et lui dit « Si tu es fils de Dieu, dis à ces pierres qu'elles deviennent des pains. » Mais Jésus lui répond Il est écrit que l'homme ne vit pas seulement de pain, mais de toute parole qui sort de la bouche de Dieu. Alors, le diable l'emmène à la ville sainte et le dépose sur le rempart du temple. Et il lui dit, « Si tu es fils de Dieu, jette-toi en bas, car il est écrit, il a donné pour toi un ordre à ses anges, de leurs mains ils te tiendront, de peur que ton pied ne heurte quelque pierre. » Mais Jésus lui répond, « Il est écrit aussi, « Tu ne mettras pas au défi le Seigneur ton Dieu. » Une fois encore, le diable l'emmène à une très haute montagne et lui montre toutes les nations du monde dans toute leur splendeur. Et il lui dit, « je te donnerai tout cela, si tu tombes à mes pieds pour m'adorer. » Mais Jésus lui dit, « Retire-toi, Satan, car il est écrit, « Tu adoreras le Seigneur ton Dieu, c'est lui seul que tu serviras. » Alors le diable le laisse. Aussitôt des anges s'approchent et ils le servent. Quand Jésus apprend que Jean a été arrêté, il s'éloigne et va en Galilée. Là, il laisse Nazareth et vient séjourner à Capharnaüm, sur le bord de mer, à la frontière de Zabulon et de Naphtali. Ainsi va s'accomplir ce qu'a dit le prophète Isaïe. Écoutez, terre de Zabulon et de Naphtali, route de la mer et rive du Jourdain, et toi, Galilée, province des païens. Le peuple jeté dans les ténèbres a vu une grande lumière. Pour ceux qui restaient dans l'ombre, au pays de la mort, une lumière s'est levée. »

Dès ce moment, Jésus commença à proclamer son message. Il disait « Convertissez-vous, car le règne de Dieu est là. » Et comme Jésus passait le long de la mer de Galilée, il y avait là deux frères, Simon, qu'on appelle Pierre, et André, son frère. Il les vit, qui jetaient leur filet dans la mer, car ils étaient pêcheurs. Et il leur dit, « Venez, suivez-moi. Je ferai de vous des pêcheurs d'hommes. » Aussitôt, ils laissèrent leur filet et le suivirent. Un peu plus loin, Jésus vit encore deux frères, Jacques, fils de Zébédée, et Jean, son frère. Ils étaient avec leur père Zébédée dans la barque, en train d'arranger leur filet. Jésus les appela. Aussitôt, ils laissèrent leur père avec la barque et commencèrent à le suivre. Jésus circulait dans toute la Galilée. Il les enseignait dans leur synagogue. Il proclamait la bonne nouvelle du royaume et guérissait le peuple de tout mal et maladie. On entendait parler de lui dans toute la province de Syrie. On lui amenait tous ceux qui allaient mal, des gens atteints de douleurs ou de maladies diverses, ou qui avaient un démon, ainsi que des épileptiques et des paralysés. Jésus les guérissait tous. Des foules commencèrent à le suivre. On venait de la Galilée, de la Décapole, de Jérusalem, de Judée et de l'autre rive du Jourdain. Quand Jésus vit tout ce peuple, il gravit la montagne. Là, il s'assit, et ses disciples s'approchèrent de lui. Il ouvrit la bouche et commença à les enseigner. Heureux ceux qui ont un cœur de pauvre. Le royaume des cieux est à eux. Heureux les doux, ils auront la terre en héritage. Heureux ceux qui sont dans le deuil, ils seront réconfortés. Heureux ceux qui ont faim et soif de la justice, ils seront rassasiés. Heureux les miséricordieux. Ils auront droit à la miséricorde. Heureux ceux qui ont le cœur pur. Ils verront Dieu. Heureux ceux qui sèment la paix. Ils seront appelés enfants de Dieu. Heureux ceux qui sont persécutés quand ils agissent en toute droiture. Le royaume des cieux est à eux. Oui, heureux serez-vous quand on vous insultera à cause de moi et qu'on vous poursuivra et qu'on dira sur vous toutes sortes de calomnies. Soyez heureux, soyez joyeux, car vous avez dans les cieux une belle récompense. On poursuivait tout pareillement les prophètes qui étaient avant vous. Vous êtes le sel de la terre. Mais si le sel perd son mordant, avec quoi le salera-t-on? Il ne sert plus à rien. On le jette dehors et il sera piétiné. Vous êtes la lumière du monde. Comment cacher une ville bâtie au sommet de la montagne? Personne n'allume une lampe pour la mettre sous un meuble. On la met sur un lampadaire et elle donne sa lumière à toute la maison. Que votre lumière, de même, brille devant les hommes, qu'ils voient vos bonnes œuvres et qu'ils rendent gloire à votre Père qui est dans les cieux.

0: 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Nous poursuivons la lecture de l'Évangile selon saint Matthieu, au chapitre 5, verset 17.
1: Une loi plus parfaite. Ne croyez pas que je suis venu défaire la loi et les prophètes. Je ne suis pas venu pour défaire, mais pour amener à l'état parfait. En vérité, je vous le dis, pas une lettre, pas une virgule de la loi ne passera avant que ne passent le ciel et la terre. Tout se réalisera. Si quelqu'un écarte un des plus petits commandements et enseigne aux autres à faire de même, il sera mis au dernier rang dans le royaume des cieux. Mais si quelqu'un les met en pratique et les enseigne, celui-là sera grand dans le royaume des cieux. Je vous le dis, si votre idéal de perfection ne dépasse pas celui des maîtres de la loi et des pharisiens, vous ne pouvez pas entrer dans le royaume des cieux. Vous venez d'entendre qu'on a dit à vos ancêtres « Tu ne tueras pas ». Si quelqu'un a tué, il doit passer en jugement. Mais moi, je vous dis, si quelqu'un se met en colère contre son frère, il mérite un jugement. Si quelqu'un traite son frère de fou, il mérite une sentence du Conseil suprême. S'il lui a dit « Sois maudit », il mérite d'aller à l'enfer du feu. Quand donc tu t'avances pour présenter à l'autel ton offrande, si tu te souviens alors que ton frère a quelque chose à te reprocher, laisse-la devant l'autel ton offrande, et va d'abord te réconcilier avec ton frère. Ensuite, tu reviendras présenter ton offrande. Trouve tout de suite un accord avec ton adversaire pendant que vous êtes en chemin l'un et l'autre. Ton adversaire peut-être te mettrait entre les mains du juge. Le juge te remettrait au policier et tu serais mis en prison. En vérité, je te le dis, tu n'en sortiras pas.

tant que tu n'auras pas payé le dernier centime. Vous venez d'entendre qu'il a été dit, tu ne commettras pas d'adultère. Mais moi, je vous dis, celui qui regarde une femme pour satisfaire son désir a déjà commis l'adultère dans son cœur. Si ton œil droit te mène à la chute, arrache-le et jette-le loin de toi. Il vaut mieux pour toi perdre un de tes membres plutôt que d'avoir ton corps entier jeté dans l'enfer du feu. Et si c'est ta main droite qui te mène à la chute, coupe-la et jette-la. C'est ton intérêt de perdre un de tes membres plutôt que d'avoir ton corps jeté tout entier dans la géhenne. Il a été dit, « Celui qui renvoie sa femme devra lui donner un billet de divorce, mais moi je vous dis, celui qui renvoie sa femme, sauf pour infidélité, la fait devenir adultère. Et celui qui épouse cette femme renvoyée commet lui aussi un adultère. » Vous avez entendu qu'on a dit à vos ancêtres, « Tu ne reviendras pas sur tes serments. Tu donneras au Seigneur ce que tu as juré. » Mais moi, je vous dis de ne pas jurer du tout, ni par le ciel, parce que c'est le trône de Dieu, ni par la terre, parce que c'est son marchepied, ni par Jérusalem, parce que c'est la ville du grand roi. Tu ne jureras pas davantage par ta tête, parce que tu ne peux même pas rendre noir ou blanc un seul de tes cheveux. Donc, que votre oui soit oui, et que votre non soit non. Tout le reste vient du démon. Vous avez entendu qu'il a été dit, œil pour œil, dent pour dent. Mais moi, je vous dis de ne pas résister aux méchants. Si on te frappe sur la joue droite, présente encore l'autre joue. Et si quelqu'un veut te réclamer ta tunique, donne-lui aussi ton manteau. Si quelqu'un t'impose une corvée, un kilomètre à faire, fais-en deux avec lui. Donne à celui qui te demande. Et ne te détourne pas de celui qui veut t'emprunter. Vous avez entendu qu'il a été dit, « Tu aimeras ton prochain et tu ne feras pas de cadeau à ton ennemi. » Mais moi, je vous dis, « Aimez vos ennemis et priez pour ceux qui vous persécutent. » C'est ainsi que vous serez les fils de votre Père des cieux. Lui qui fait briller le soleil sur les méchants comme sur les bons, et qui fait pleuvoir pour les gens honnêtes comme pour les malhonnêtes. D'ailleurs, quand vous aimez ceux qui vous aiment, quelle récompense méritez-vous? Même les publicains le font. Et si vous saluez seulement ceux qui sont de votre bord, que faites-vous d'extraordinaire? Les païens eux-mêmes le font. Donc vous, serez parfaits, comme votre Père du ciel est parfait.

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1: Faire le bien sans le dire. Évitez de faire vos bonnes actions devant les gens de façon qu'ils vous remarquent, car alors vous n'avez pas de récompense à attendre de votre Père des cieux. Donc, si tu donnes aux pauvres, ne fais pas sonner la trompette devant toi. N'imite pas ceux qui jouent la comédie dans les synagogues et dans les rues et qui veulent que les gens les admirent. En vérité, je vous le dis, ils ont déjà leur récompense. Pour toi, par contre, que ta main gauche ignore ce que fait ta main droite quand elle donne aux pauvres. Ainsi, ton aumône restera chose secrète, et ton Père qui voit dans le secret te le rendra. Quand vous priez, n'imitez pas ceux qui jouent la comédie. Ils aiment se planter en prière dans les synagogues ou à l'angle de la place pour que les gens les remarquent. En vérité, je vous le dis, ils ont déjà leur récompense. Toi, au contraire, quand tu veux prier, entre dans ta chambre et ferme la porte, afin de prier ton Père qui est là, dans le secret. Et ton Père qui voit dans le secret te le rendra. Quand vous priez, pas de discours interminables, comme en font les païens. Ils croient qu'à force de parler, ils seront entendus. Ne leur ressemblez pas. Pensez-y. Avant même que vous ne demandiez, votre Père sait de quoi vous avez besoin. Vous donc priez ainsi. Notre Père, qui est dans les cieux, que ton nom soit sanctifié, que ton règne vienne, que ta volonté se fasse sur la terre comme au ciel. Donne-nous aujourd'hui le pain qu'il nous faut. Pardonne-nous, toi, nos dettes, comme nous l'avons fait pour ceux qui nous doivent. Et ne nous laisse pas tomber dans la tentation, mais délivre-nous du mauvais. Sachez-le, si vous pardonnez aux autres leurs offenses, votre Père céleste vous pardonnera aussi. Mais si vous ne pardonnez pas aux autres, votre Père non plus ne vous pardonnera pas vos offenses. Et quand vous jeûnez, ne prenez pas un air triste comme ceux qui jouent la comédie. Ils se font une figure transparente pour que les gens voient bien qu'ils jeûnent. En vérité, je vous le dis, ils tiennent déjà leur récompense. Toi, par contre, le jour où tu jeûnes, parfume ta tête et lave-toi le visage. Ainsi ton jeûne ne sera pas remarqué par les autres, mais par ton Père, qui est là dans le secret. Et ton Père qui est là dans le secret te le rendra. N'amassez pas richesses et réserves sur cette terre, là où les mites et les vers font des ravages, là où les voleurs percent le mur et emportent tout. Amassez-vous richesses et réserves dans le ciel, là où il n'y a ni mites ni vers pour faire des ravages, et pas de voleurs pour percer le mur et tout emporter. Oui, là où est ton trésor, là aussi sera ton cœur. L'œil est ta lampe. Si tu as l'œil sain, toute ta personne profite de ta lumière. Mais si ton œil est mauvais, ton être entier est dans le noir. Si la lumière qui était en toi est devenue ténèbres, que deviendront tes propres ténèbres? Personne ne peut servir bien deux maîtres. Il détestera l'un et aimera l'autre. Ou bien il soignera le premier et se moquera de l'autre. Vous ne pouvez pas servir Dieu et le Dieu argent. C'est pourquoi je vous dis, ne vous tourmentez pas pour votre vie avec des questions de nourriture, ni pour votre corps avec des questions de vêtements. La vie n'est-elle pas plus que la nourriture, et le corps plus que le vêtement? Regardez les oiseaux du ciel. Ils ne sèment pas, ils ne moissonnent pas, ils n'ont pas de réserve ni de grenier, mais votre Père du ciel les nourrit. Et vous alors, ne valez-vous pas beaucoup plus qu'eux? Qui d'entre vous, à force de s'inquiéter, pourra prolonger sa vie d'une seule coudée? Et le vêtement, pourquoi vous en préoccuper? Voyez comment sortent les lys des champs et instruisez-vous. Ils ne peinent pas, ils ne tissent pas. Mais je vous dis que Salomon, dans toute sa gloire, n'était pas habillé comme l'un d'eux. Si Dieu habille ainsi la plante sauvage, qui aujourd'hui se dresse, mais demain sera jetée au four, ne fera-t-il pas beaucoup mieux pour vous? Vous avez bien peu la foi. Donc laissez là vos inquiétudes. Qu'allons-nous manger? Qu'allons-nous boire? Comment nous habiller? Laissez les païens courir après toutes ces choses. Car votre Père du ciel sait que tout cela vous est nécessaire. Cherchez d'abord son royaume et sa justice, et tout le reste vous sera donné en plus. Cessez de vous inquiéter pour demain, et demain s'inquiétera pour lui-même. À chaque jour suffit sa peine.

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Je vais vous parler aujourd'hui d'un prêtre français du XIXe siècle qui a été un grand apôtre marial tout en se mettant résolument au service des pauvres de son temps. Ce père Sestac, Louis-Édouard, est né à Bayonne en 1801, donc juste au lendemain de la Révolution, dans une famille profondément chrétienne. Après son petit séminaire à Aire-sur-Adour, il se rend grâce à des générosités de gens qu'il aimait bien au séminaire Saint-Sulpice à Paris. Et c'est là qu'il rencontre la spiritualité de l'école française et spécialement toute la dévotion de Jean-Jacques Ollier, le fondateur des Sulpiciens, de la dévotion de Jean-Jacques Ollier à la Sainte Vierge. Pour des raisons de santé, il doit interrompre ses études à Paris et il est ordonné dans son diocèse en 1825. En 1830, il est nommé vicaire à la cathédrale de Bayonne et très vite il s'intéresse à la misère des jeunes orphelines qui errent sur les chantiers navals. Il se sent pressé de leur venir en aide. Un orphelinat commence à prendre forme. Et il va bientôt se trouver à la tête d'une œuvre qu'il appelle Notre-Dame du Refuge. Il fait tout pour que ces orphelines puissent manger à leur faim et il se met à développer l'agriculture. Il sera d'ailleurs récompensé plus tard par la Légion d'honneur à cause de tout ce qu'il aura fait pour développer l'agriculture de son temps. Il est aidé par un certain nombre de jeunes filles, dont sa propre sœur, Élise, et en 1842, 12 d'entre elles s'engagent par vœux religieux au service de l'œuvre, donnant ainsi naissance à une nouvelle congrégation qu'il appelle les Servantes de Marie. Entre-temps, l'œuvre se développant, le siège en est transporté grâce à un don généreux de terrain sur Anglais, au lieu dit Châteauneuf, appelé aujourd'hui Notre-Dame du Refuge. Et bientôt, il élargit l'accueil de cette œuvre à toutes les jeunes filles qui essayent de se sortir de la prostitution. Et pour elles, il va fonder une œuvre nouvelle qui va devenir, pour celles qui désirent la vie religieuse, l'Institut des Bernardines, ainsi appelé parce que cet institut est établi à la solitude Saint-Bernard, près de Notre-Dame du Refuge. C'est en somme la branche contemplative des Servantes de Marie. Alors, c'est vraiment quelqu'un qui a beaucoup mis la Sainte Vierge dans sa vie. Très tôt, dès son séminaire, et spécialement le jour de son ordination, il dit à la Vierge Marie, « Je vous offre avec mes mains mon cœur et toute ma personne. » Et il se fixe un règlement très précis, me lever de bonne heure à 5 heures et offrir immédiatement toute ma journée dans les mains de Marie. Dès que je serai libre, je dois me souvenir que ma vie tout entière appartient à la très sainte Vierge, dont je suis le pauvre et bien indigne serviteur. Tous les jours, je dois réciter le chapelet, selon ses intentions. La très sainte Vierge attend de moi ce tribut quotidien. Et il me semble qu'elle serait mécontente si j'y manquais. Tout ce que nous avons et nos personnes appartiennent à la très sainte Vierge, autant que cela peut être dans l'ordre divin. Et nous lisons par exemple ceci dans l'une de ses lettres. Accoutumé à être dirigé comme par les mains par la très sainte Vierge Marie, je tremble toujours de m'écarter d'une ligne de la vraie voie par laquelle je dois marcher. Je suis comme son voyageur. Je voyage pour ses affaires et sur son compte, sur sa bourse qui ne se vide jamais. Je demeure toujours dans ce cœur maternel où j'ai fait élection, où j'ai choisi de tenir domicile. Un jour, on lui demandait s'il voyait la Sainte Vierge. Non, répondit-il, je ne la vois pas, mais je la sens comme le cheval sans la main du cavalier qui le mène. Alors, le père Sestac est surtout célèbre pour la prière magnifique qu'il a composée à la très sainte Vierge en l'appelant Auguste Reine des cieux et Mère des anges. Et les exorcistes savent que
L'emploi de cette prière est extrêmement efficace quand on veut délivrer quelqu'un de l'emprise du démon. La voici, cette prière. Auguste reine des cieux et maîtresse des anges, vous qui avez reçu de Dieu le pouvoir et la mission d'écraser la tête de Satan, nous vous demandons humblement, envoyez les légions célestes pour que, sous vos ordres, elles poursuivent les démons, les combattent partout, répriment leur audace et les refoulent dans l'abîme. Qui est comme Dieu ? Ô bonne et tendre mère, vous serez toujours notre amour et notre espérance. Ô divine mère, envoyez les saints anges pour me défendre et repoussez loin de moi l'ennemi cruel. Saints anges et archanges, défendez-nous, gardez-nous. Le père Sestac a été déclaré bienheureux à Bayonne le 31 mai de l'an 2015. N'ayons pas peur de le prier, c'est un intercesseur merveilleux pour nous aider à mieux comprendre la véritable dévotion mariale qu'il avait si bien comprise lui-même.

Parmi les paroles que Jésus a prononcées sur le calvaire, il y en a une qui nous est donnée par saint Luc. Et il est donc probable que c'est la Sainte Vierge qui a livré ce souvenir à saint Luc pour qu'il le fasse passer dans les évangiles, dans son évangile, comme il a fait passer dans son évangile les souvenirs que Marie lui a donnés concernant l'enfance de Jésus. Père, pardonne-leur, ils ne savent pas ce qu'ils font. Et Marie, qui a pris toujours l'habitude de méditer les paroles de Jésus, les événements concernant Jésus, a dû beaucoup méditer à la fin de sa vie, après la Pentecôte, cette parole qu'elle avait entendue de Jésus au calvaire. Pardonne-leur, ils ne savent pas ce qu'ils font. Marie a encore mieux compris combien les péchés que nous commettons sont souvent des erreurs. Si j'avais su, disons-nous souvent, après une bêtise, après une faute, si j'avais su tout le mal que je faisais en commettant ce péché, en me livrant à la drogue, à l'alcool, à la méchanceté, à l'adultère, à l'impureté, à la calomnie, oh, si j'avais su, je ne l'aurais pas fait. Alors c'est vrai que souvent nous péchons par mauvaise foi, c'est-à-dire qu'au fond nous le savons, mais nous ne voulons pas le savoir. Mais il y a des péchés vraiment que l'on commet parce que on ne savait pas que c'était si grave, on ne savait pas que c'était affreux. Et Jésus le dit à son Père. Et j'aime penser que maintenant Jésus le dit dans le ciel. Il est assis à la droite du Père, disons-nous dans le credo à la suite du psaume 109. Il est assis à la droite du Père et j'imagine que Jésus dit à notre Père du ciel, au sujet de chacun d'entre nous, « Père, pardonne au petit Pierre ce qu'il a fait, car il ne savait pas ce qu'il faisait. S'il l'avait su, il ne l'aurait pas fait. » Car Jésus ne se contente de plaider pour la masse des hommes, c'est la cause de chacun d'entre nous qu'il plaide. Il intercède pour chacun de nous, pour chacun de nos péchés. « Père, pardonne-lui. » Pardonne-lui. Oh, pensons souvent à la façon dont Jésus parle à son Père dans le ciel pour non pas nous excuser, mais nous préserver les circonstances atténuantes. Vous savez que nous avons deux avocats dans le ciel, Jésus qui plaide nos coupables, et puis le Saint-Esprit qui nous a dit Jésus, nous convaincrait de notre culpabilité, c'est-à-dire que le Saint-Esprit au contraire nous dit au fond de notre cœur, « Mon petit père, reconnais que c'est ta faute, reconnais ton péché, ne joue pas à l'orgueilleux, reconnais ta culpabilité, et plus tu reconnaîtras ta culpabilité, plus Jésus, l'autre avocat, plaidera non coupable devant le Père. » Pensons souvent à Jésus, parlons de nous personnellement à son Père dans le ciel. « Père, pardonne-lui ce qu'il a fait à ce moment-là, il ne savait pas ce qu'il fait. » Oh, comme nous devons avoir confiance dans la façon dont Jésus plaide notre cause auprès du Père. Et le Père nous pardonne, bien sûr, car le Père comprend parfaitement ce que son Fils lui dit. Ils ont d'ailleurs la même intelligence, même si c'est Jésus en tant qu'homme qui plaide notre cause. En tant que Dieu, ils ont la même intelligence, la même compréhension de chacun d'entre nous. Oh, mes frères, renouvelons notre foi en la miséricorde de Dieu. Demandons à la Sainte Vierge de nous faire comprendre combien est importante cette façon dont Jésus parle de chacun d'entre nous à son Père du Ciel pour qu'il nous fasse miséricorde. Jésus, toi qui ne cesses d'intercéder pour nous dans le ciel, en répétant sans cesse à ton Père, pardonne-lui, il ne savait pas ce qu'il faisait, donne-nous de croire que la grande joie de ton Père, c'est de nous pardonner.

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Je vous ai parlé la fois dernière de la merveilleuse apparition de la Sainte Vierge à Pontmain le 17 janvier 1871. Mais je n'ai pas eu le temps de vous parler du prêtre qui a vécu à Pontmain pendant des années et qui, avant l'apparition, a renouvelé la paroisse, une paroisse très pauvre qu'il a dynamisée grâce à sa sainteté et à son zèle pastoral, l'abbé Michel Guérin. Il était né en 1801 à Laval, une ville qui avait beaucoup souffert de la Révolution française. 14 prêtres y avaient été guillotinés pour avoir refusé de signer la Constitution civile du clergé. Et Laval était devenue très pauvre alors qu'elle avait été très riche à un certain moment. Parce que pendant des années, on y fabriquait des toiles de lin qui servaient essentiellement pour la marine. Mais avec la Révolution, le commerce a périclité puisque la France a livrer bataille à l'Angleterre. Et donc, on a cessé d'envoyer les toiles de lin pour la marine britannique. L'enfant est obligé de travailler lui aussi d'une façon très pauvre, car vous savez que pour fabriquer le lin, il faut se trouver dans des caves très humides, du fait que le fil de lin est fragile et qu'il casse, il n'est pas constamment humide. Et c'est pourquoi c'est un métier difficile où l'on contracte facilement la tuberculose. L'enfant ne contracte pas de tuberculose, mais il est frappé par la misère des gens. Et plus tard, quand il sera prêtre, il dira qu'on ne peut pas avoir une paroisse fervente si l'on a une paroisse qui meurt de misère et de faim. Donc il fera beaucoup pour élever le niveau social de ses paroissiens. Il finit par entrer au séminaire sur un tard et il est ordonné en 1829. On se rend compte que c'est un garçon très très intelligent. On pense qu'il est fait pour une paroisse de ville, mais lui, il préfère aller dans une paroisse pauvre. Il n'a pas envie de se retrouver avec les riches, il a envie d'évangéliser les pauvres. Et donc, on l'envoie dans une paroisse très pauvre du diocèse, Saint-Hélier du Maine. Une cité, où les routes sont pour la plupart des chemins creux, qui ne sont pas carrossables. Dès qu'il pleut 10 mois par an, elle se transforme en fondrière et les commerçants alentour ne peuvent pas livrer à Saint-Hélier, seuls si on les paye le double. Alors il y a un curé qui est envoyé là aussi, mais lui, il n'est pas du tout content d'avoir été expédié dans ce trou perdu et il ne s'entend pas très bien avec son vicaire. D'autant que l'abbé Guérin est arrivé avec sa vieille maman, tandis que le curé est arrivé avec son vieux papa. Et la vieille maman et le vieux papa s'entendent comme chien et chat. Finalement, le curé est très content de voir que son vicaire s'occupe d'une petite desserte qui est à 5 km de Saint-Hélier, justement, Pontmain. Et finalement, l'abbé Guérin est nommé desservant de cette paroisse, ce n'est pas encore une paroisse, une succursale de Saint-Hélier, en 1836. Il y restera jusqu'à 1872 car il est mort accidentellement l'année qui a suivi l'apparition de la Sainte Vierge en 1971. Justement, il a eu un accident de voiture dans un chemin creux et il en est mort, le brave. Mais je vous signale que il y a un procès de canonisation qui est lancé depuis 2013, car on pense qu'on pourrait un jour le béatifier du fait qu'il a vécu comme un véritable curé d'Ars. Donc, arrivé dans cette paroisse très pauvre, il ne cherchait absolument pas à faire arranger son presbytère, mais tout de suite l'Église, bien sûr. Il fait faire des bancs, il fait réparer le confessionnal, il fait consolider la chaire, et puis surtout, il a une piété mariale extrêmement forte. Et il achète une trentaine de petites statues de la Sainte Vierge pour les distribuer aux familles. Et il leur demande de mettre cette statue en honneur dans la maison et de prier la Sainte Vierge. Si bien qu'on le surnommera gentiment, on lui donnera ce surnom, le curé aux bonnes vierges. Mais en consacrant ainsi sa paroisse à Notre-Dame, l'abbé Guérin sait très bien ce qu'il fait. On obtient toujours quelque chose quand on le demande avec foi à la Sainte Vierge. Et puis, il va être très frappé par ce qui s'est passé à Notre-Dame-des-Victoires à Paris, comment l'abbé Desgenettes a renouvelé sa pastorale en consacrant sa paroisse à la Sainte Vierge. Donc, il va faire la même chose. Vous voyez, il imite beaucoup ce qu'a fait l'abbé Desgenettes à Paris.
Et évidemment, sa paroisse est associée à l'archiconfrérie Notre-Dame des Victoires. Ça ne veut pas dire que tout le monde va devenir des saints dans sa paroisse. Il y aura toujours des ivrognes, des voleurs, des gens qui travaillent le dimanche, parce qu'il est très frappé, parce que la Sainte Vierge a dit à la Salette qu'il ne fallait plus travailler le dimanche, qu'il fallait respecter le repos dominical. Voilà. Donc ne soyons pas étonnés que la Sainte Vierge ait choisi Pontmain pour y apparaître. Bien sûr qu'on ne mérite pas de recevoir la visite de la Sainte Vierge. Il n'empêche que la Sainte Vierge choisit parfois des endroits où les gens sont préparés à recevoir sa visite. Ce fut le cas par exemple à l'île Bouchard. La Sainte Vierge a dit à Jacqueline qu'elle était venue à l'île Bouchard parce qu'il y a des personnes âgées qui y avaient prié souvent, et puis que Jeanne de Lanoue y était passée. La Sainte Vierge aime en quelque sorte se faire précéder ainsi par une prière avant d'apparaître et de livrer son message. Soyons heureux de voir que dans l'Église, il y a comme ça de belles figures de prêtres qui malgré les difficultés énormes qu'ils éprouvent au début, parce qu'ils arrivent dans une paroisse absolument déchristianisée, ne baissent pas les bras et remontent la pente. Vous pouvez prier Michel Guérin, comme le fait dans l'Ouest, ce saint prêtre qui est certainement dans le ciel et qui a retrouvé la Sainte Vierge moins d'un an après. Un an après son apparition en 71, puisqu'il est mort en 1872.

On n'insistera jamais assez sur le rôle essentiel qu'a joué Joseph dans la réalisation de notre salut. Dieu a voulu qu'en venant sur terre partager notre condition, Jésus puisse avoir quelqu'un auquel s'identifier pour devenir un homme à part entière. Vous savez qu'un garçon a besoin d'avoir devant les yeux l'image d'un homme au vrai sens du mot pour devenir un homme à son tour. C'est Joseph qui a joué ce rôle. Et puis Joseph a aidé aussi Jésus à pouvoir se faire une idée humaine de la paternité de son père. Il savait depuis toujours qu'il était le fils bien-aimé du Père, mais il avait besoin d'en avoir une image humaine, et c'est Joseph qui a joué ce rôle. Par exemple, lorsque Jésus dit à ses disciples, « Si vous, tout méchant que vous êtes, vous savez donner de bonnes choses à vos enfants, à combien plus forte raison votre Père du ciel donnera-t-il l'Esprit Saint, donnera-t-il de bonnes choses à ceux qui l'en prient ?» Eh bien, en disant cela, il est fort possible que Jésus pensait aux jouets que son papa avait fabriqués jadis pour le faire rire, pour le faire jouer. La paternité humaine de Joseph a aidé Jésus à comprendre humainement la paternité de son Père du ciel. Et puis, Joseph a appris un tas de choses à Jésus, comme un papa le fait avec ses gosses. C'est Joseph qui a appris à Jésus à parler, à travailler. C'est lui qui a appris à son enfant le métier de charpentier. Alors vous me direz, on ne connaît aucune parole de Joseph dans l'Évangile. C'est vrai, on ne voit jamais Joseph parler. Pourtant, il y a un mot prononcé par Joseph que nous connaissons bien. Rappelez-vous, lorsque l'ange est venu appeler et venu prévenir Joseph qu'il serait vraiment le père de cet enfant, il ne serait pas son père charnel, mais il serait son père adoptif, comme nous disons. Tu lui donneras le nom de Jésus. Ah, voilà le mot que Jésus a dû beaucoup prononcer, Jésus, Yeshua. Le jour de sa circoncision, Joseph a dit à Jésus, « Mon enfant, tu t'appelleras désormais Jésus, c'est le nom que Dieu veut que tu portes sur la terre. » Et puis, quand Jésus prier, on peut imaginer que Joseph le regardait prier. Et Joseph était en admiration devant l'intimité que Jésus semblait avoir avec son Dieu. Et pour apprendre à mieux prier, Joseph se contentait de regarder son enfant en lui disant « Jésus ». Eh bien nous aussi, si nous voulons apprendre à faire oraison, nous pouvons, comme Joseph, regarder Jésus en nous servant d'une statue, d'une image, d'un dessin, contentons-nous, ou bien le crucifix, nous regardons Jésus en lui disant, avec tout notre cœur, toute notre affection, toute notre foi, « Jésus, mon trésor, mon Seigneur et mon Dieu, mon vrai berger, le Fils du Père, Jésus, entraîne-nous vers le Père, comme tu ne cesses de le faire dans le ciel. Jésus, Jésus, Jésus. »

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Je vais avoir le plaisir de vous parler aujourd'hui de Cotignac, ce merveilleux lieu de France situé en Provence, où la Sainte Vierge et Saint Joseph sont tous les deux honorés. Voici comment. Cotignac est le lieu où, depuis très longtemps, on prie la Sainte Vierge sous le nom de Notre-Dame de Grâce. Et ce lieu est devenu plus célèbre au moment où le frère Fiacre, un brave petit religieux de France, de Paris, qui appartenait à l'ordre des Augustins des Chaussées, a reçu mission de prier pour la naissance d'un futur roi de France. Vous savez qu'on attendait depuis longtemps un roi, Louis XIII, le roi Louis XIII, et en Autriche n'avait pas d'enfant. Et voici qu'en 1637, le frère Fiacre reçoit une apparition de la Sainte Vierge. Il voit la Sainte Vierge tenant un enfant dans ses bras. Il s'imagine d'abord que c'est l'enfant Jésus. La Sainte Vierge lui dit « Non, c'est le petit dauphin qui va naître, mais il faut prier. Il faut me prier pour que vienne cette conception et cette heureuse naissance. » Et donc il est chargé de prévenir la reine qu'elle doit prier, qu'elle doit faire trois neuvaines, l'une à Notre-Dame de Paris, l'autre à Notre-Dame des Victoires, et la troisième à Notre-Dame de Grâce, vénérée à Cotignac. Le frère Fiacre lui-même commence ses trois neuvaines, et à la fin de ces trois neuvaines, voici que la reine d'Autriche est enceinte. Et on l'apprend, toute la France le sait, au mois de février suivant. Du coup, la reine demande à frère Fiacre de se rendre lui-même à Cotignac, avec son supérieur, pour remercier la Sainte Vierge de cette conception, et pour lui demander que tout se passe bien et que la grossesse puisse arriver à terme. Effectivement, le petit roi de France naît en septembre 1638. Et alors à ce moment-là, toute la France sait que le frère Fiacre a prié. Bon. Et quand Louis XIV deviendra grand, il ira en pèlerinage à Cotignac pour remercier la Sainte Vierge. Il sait qu'on l'appelle Louis Dieu donné, parce que c'est Dieu qui l'a donné comme roi à la France. Donc il se rend à Cotignac le 21 février 1660. Et l'année suivante, c'est le frère Fiacre aussi qui s'y rend. Et ce voyage de frère Fiacre est triomphal. Sa réputation de sainteté l'auréole. Et quand il revient à Paris, il est tellement effrayé de tant de popularité qu'il demande à son supérieur de ne plus sortir de son couvent. Il va vivre encore 23 ans dans la prière et la pénitence. Et ce frère Fiacre deviendra tellement célèbre qu'il donnera son nom aux voitures de louage tirées par des chevaux, les ancêtres de nos taxis modernes. Et c'est comme ça que ces voitures, on les appelait des fiacres. Donc voilà planté le décor de Cotignac en ce qui concerne la Sainte Vierge. Mais quelque temps après ce pèlerinage de reconnaissance de Louis XIV à Cotignac, il va se produire, à quelques kilomètres de là, une apparition de Saint Joseph, chose rare. Le 7 juin 1660, la journée est très chaude. Un jeune berger de Cotignac, Gaspard Ricard, âgé de 22 ans, a conduit son troupeau sur le versant est du mont Bessillon. Il est 1h de l'après-midi, il a soif. Il s'allonge sur le sol rocailleux, quand soudain un homme d'imposante stature se tient tout près de lui. De la main, il lui montre un rocher et lui dit « Je suis Joseph, enlève-le et tu boiras ». La pierre est extrêmement lourde. Plus tard, 8 hommes pourront à peine la déplacer, cette pierre. Comment Gaspard pourrait-il faire? Eh bien, le vénérable vieillard réitère son ordre. « Enlève-le et tu boiras. » Le berger obéit enfin et sans peine déplace le rocher. Il découvre une magnifique source d'eau fraîche qui commence à ruisseler. Il boit et il est merveilleusement désaltéré. Comme dans l'Évangile, Joseph n'est pas bavard. Rien de plus simple, de plus pauvre que cette intervention pour permettre à un berger de boire. Et du coup, le berger court au village, porter la nouvelle, qui se répand aussitôt dans toute la région et tout le royaume. Et la source continue à couler. On construit une petite chapelle, et puis une église plus importante, qui est d'abord confiée aux oratoriens,
Après la Révolution française, la chapelle va être un peu désertée, abandonnée, et voici que, depuis un bon moment maintenant, le pèlerinage reprend. Et si vous allez à Cognac, vous ferez les quelques kilomètres qui séparent le sanctuaire de Notre-Dame-de-Grâce et la chapelle dédiée à Saint-Joseph, à quelques kilomètres de là. Voilà. Eh bien, nous demandons à Saint-Joseph de nous aider à nous désaltérer à la source de vie, évidemment, qui coule du cœur de Jésus. Car souvent, dans beaucoup d'apparitions de la Sainte Vierge, il y a une source qui se met à couler, car la Sainte Vierge veut nous désigner ainsi les flots de grâce qui coulent du cœur de son Fils Jésus. N'hésitons pas à prier Saint-Joseph en lui demandant la grâce de l'oraison qu'il devait avoir lui-même à force de regarder son enfant prier, son enfant Jésus prier. Saint-Joseph a mieux compris que prier, c'est contempler en silence le Père comme le faisait son enfant. Sainte Thérèse d'Avila a eu bien raison de dire que si nous avions du mal à faire oraison, nous pourrions demander à Saint-Joseph la grâce de l'obtenir. Car prier, c'est souvent être en silence. Et pour nous, c'est être en silence devant Jésus, en sachant qu'il ne cesse de prier son Père, et que nous pouvons, comme lui, par lui et en lui, prier le Père avec la même dévotion.

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Je vous ai parlé dans une chronique précédente de Cotignac, ce grand pèlerinage marial situé en Provence, et du pèlerinage que fit le frère Fiacre, un religieux augustin de Paris, pour demander à la Vierge de donner à la France un dauphin, le petit Louis XIV. Mais je n'ai pas eu le temps de vous parler de l'origine de ce pèlerinage. C'est une apparition mariale qui eut lieu le 10 août 1519. Un bûcheron, Jean de la Baume, gravit le mont Verdail, qui est auprès de Cotignac, et il commence sa journée comme d'habitude en priant. Et en se relevant, il voit une nuée lui apparaître, découvrant la Vierge Marie et l'enfant Jésus dans ses bras. La Vierge est debout, les pieds sur un croissant de lune, et elle est entourée de l'archange Saint-Michel et de Saint-Bernard. La Vierge s'adresse alors au bûcheron en lui disant « Je suis la Vierge Marie. Allez dire au clergé et au consul de Cotignac de me bâtir ici même une église sous le vocable de Notre-Dame de Grâce. Qu'on y vienne en procession pour recevoir les dons que je veux y répandre. » Le bûcheron ne se dépêche pas d'exécuter ce que la Vierge lui demande, si bien que la Vierge lui apparaît de nouveau le lendemain, le 11 août 1519, et alors le bûcheron s'exécute, il va trouver les consuls, on construit un petit sanctuaire qui sera agrandi plus tard, et dès 1521, 2 ans après, le pape Léon X, accorde une série de privilèges à ce sanctuaire provençal. Je dois vous dire aussi que suite à l'annonce qu'il allait avoir un enfant, le roi Louis XIII exécute enfin l'idée qu'il avait projetée depuis un bon nombre d'années de consacrer le royaume à la France. C'est le fameux vœu de Louis XIII. Depuis longtemps, il en parlait à son confesseur, le père Cossin. Il désirait mettre son royaume sous la protection de la Vierge Marie. Et il avait prévu le texte. Mais c'est seulement en février, le 10 février 1638, quand il apprend qu'effectivement il va avoir un enfant, qu'il se décide à l'édicter pour que ce vœu soit en même temps une façon de manifester sa reconnaissance envers le ciel, de lui donner enfin un enfant. Et alors quel est ce vœu? Eh bien vous le savez, le roi promet que désormais, tous les ans, on fera une procession en l'honneur de la Sainte Vierge le 15 août, en la fête de l'Assomption. Et c'est ce qui se passe encore dans bien des communes de France. On a l'autorisation de faire cette procession en l'honneur de la Vierge Marie. Je vous signale aussi, je vous rappelle qu'en 1660, donc à quelques kilomètres du sanctuaire marial, c'est Saint Joseph qui est apparu le 7 juin 1660 à un berger, un petit berger, Gaspard Ricard, qui faisait paître ses moutons par une intense chaleur. Épuisé de soif, il s'allonge sur le sol brûlant, et voici qu'un homme d'imposante stature se tient soudain près de lui et lui indique un rocher en lui disant « Je suis Joseph, enlève-le et tu boiras. » Ce rocher est très très lourd, il faudra plus tard 8 hommes pour le déplacer, et il reçoit la force surnaturelle de déplacer le rocher et de découvrir une source qui se met à couler. C'est très très beau, à quelques kilomètres l'un de l'autre, la Sainte Vierge et Saint Joseph sont apparus en ce lieu. Si bien que si vous allez à Cotignac, ce que je vous souhaite, eh bien, vous ne manquerez pas de faire à pied les quelques kilomètres qui séparent l'endroit où la Sainte Vierge est apparue au XVIe siècle et l'endroit où Saint Joseph est apparu un siècle plus tard, en 1660.

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0: Auditrices et auditeurs de Radio Espérance, bonjour. Je vous salue et je vous présente le martyrologe de ce 22 août. Je donne d'abord la lecture des 13 éloges proposés aujourd'hui par le martyrologe romain et ensuite quelques brefs commentaires. 1. Mémoire de la Vierge Marie Reine, qui mit au monde le Fils de Dieu, Prince de la Paix, dont le règne n'aura pas de fin. Le peuple chrétien aime la saluer, Reine du Ciel et Mère de Miséricorde. 2 à Autun, peut-être en 275, Saint Symphorien, martyr, jeune chrétien, il a troublé une procession en l'honneur de la déesse Béressinte. Tandis qu'on le conduisait au supplice hors de la ville, sa mère l'exhortait, du haut des remparts, « mon fils Symphorien, souviens-toi du Dieu vivant. Aujourd'hui, la vie ne t'est pas enlevée, elle est chargée, changée en une vie meilleure. » 3. À Rome, sur la voie d'Ostie, au cimetière qui porte son nom, en 303, Saint Timothée, martyr de la persécution de Dioclétien. 4. À Todi, en Ombrie, en 1289, la naissance au ciel de Saint Philippe Benizzi, prêtre de Florence. Homme d'une extraordinaire humilité, il développa l'ordre des servites de Marie, et estimait que le Christ crucifié était son livre unique. 5. À Bévagna, également en Ombrie, l'an 1301, le bienheureux Jacques Bianconi, prêtre de l'ordre des prêcheurs, qui fonda un couvent dans cette ville et réfuta des erreurs des Nicolaïtes. 6. À Fossa, dans les Abruzes, en 1504, le bienheureux Timothée de Monticchio, prêtre franciscain d'une austérité de vie et d'une ferveur d'oraison remarquable. 7. À York, en Angleterre, en 1572, le bienheureux Thomas Percy, martyr, comte de Northumbrie. Il eut la tête tranchée sous la reine Élisabeth Ière pour sa fidélité à l'Église catholique romaine. 8. Dans la même ville, en 1592, le bienheureux Guillaume Lacé et Richard Kirkman, prêtres et martyrs, condamnés à mort parce que, prêtres catholiques, ils étaient entrés en Angleterre et conduit au supplice du gibet. 9. À Worcester, toujours en Angleterre, en 1679, Saint John Wall, prêtre franciscain et martyr. Après plus de 20 ans de ministère pastoral exercé en cachette, il fut arrêté, condamné à mort comme prêtre, pendu et dépecé sous le roi Charles Ier. 10. À Hereford, la même année, Saint Jean Camble, prêtre et martyr qui exerça son ministère dans la clandestinité lui aussi pendant plus de 50 ans et fut finalement arrêté à l'âge de 80 ans, condamné à mort comme prêtre catholique et conduit à la potence. 11. À Ophida, dans les Marches, en 1694, le bienheureux Bernard, Dominique Peroni, religieux capucin, connu pour sa simplicité de cœur, sa pureté de vie et son admirable charité envers les pauvres. 12 au large du port de Rochefort, en 1794, le bienheureux Élie les Maris de la Roche, prêtre du diocèse de Périgueux et martyr. Sous la Révolution française, à cause de son sacerdoce catholique, il fut jeté sur un bateau négrier et de là, incapable de marcher, débarqué comme un ballot de laine sur l'île Madame où il mourut. 13, à Staryunia, près d'Ivano Franskouk, auparavant Stanislav, en Ukraine, l'an 1944, le bienheureux Siméon Lubac, prêtre et martyr. Sous le régime communiste athée, il continua à administrer clandestinement les fidèles catholiques de rite byzantin et fut pour cela arrêté et mis à mort. Et ailleurs sûrement d'autres saints martyrs, confesseurs de la foi, ainsi que des saintes vierges. Faisons maintenant quelques commentaires pour situer un peu plus ces personnages dans l'histoire, dans leur histoire personnelle de la mort, dans le témoignage qu'ils ont pu porter et dans le culte qu'ils ont obtenu. Nous avons une mémoire liturgique qui est une fête de la Vierge Marie. Une semaine après la solennité de l'Ascension de Notre-Dame, où nous avons fêté l'accession au ciel avec son corps et son âme de la Vierge Marie, l'Église, à partir surtout de la dévotion du peuple chrétien, qui s'exprime de différentes manières selon les époques, le peuple chrétien a aimé beaucoup saluer Notre-Dame comme la reine du ciel, la reine du ciel et de la terre, et comme la mère de miséricorde. En effet, Marie montée au ciel reste une médiatrice de la grâce de Dieu, puisqu'elle participe à son rang et à sa manière à obtenir la grâce du cœur de son Fils et à la répandre sur nous-mêmes, sur le monde. Et d'autre part, elle est considérée et acclamée comme reine, reine dans le ciel, reine des anges, reine des élus. Et c'est surtout au XIXe siècle, et en particulier par l'action ministérielle du grand pape, le bienheureux Pie IX, qui a défini le dogme de l'Immaculée Conception, corroboré quelque temps après par les apparitions de Notre-Dame à Lourdes, à Bernadette, dans la grotte de Massabielle. Le pape Pie IX a beaucoup couronné des statues de la Vierge Marie à Notre-Dame d'Autun, Notre-Dame de Rodez, Notre-Dame de Pitié, Notre-Dame ici chez nous, à côté de chez moi, de Seignac, Notre-Dame du Lot, etc., etc. Des centaines de statues qui étaient vénérées dans des pèlerinages, surtout des pèlerinages locaux, qui étaient importants localement, parce que beaucoup de gens venaient faire un pèlerinage en ce lieu et vénérer cette image de la Vierge Marie sous la forme d'une statue, voilà que le pape accepte de lui accorder une couronne pour souligner l'importance de cette dévotion à la Reine du Ciel. La Reine du Ciel et la Reine de la Terre, qui, elle l'a dit lors de son apparition à Fatima, aura le dernier mot. Et malgré les difficultés actuelles de la vie du monde, de notre société, qui pour un certain nombre de choses s'en va à la dérive, et pour l'Église de ce temps, qui est en face de graves difficultés, on peut parler même d'une certaine crise, à certains égards, eh bien, l'Église, la Vierge Marie, dans plusieurs apparitions, notamment celle de Fatima en 1917, a dit que son cœur miséricordieux et son caractère de reine du ciel gagneraient la partie. Alors, ceci doit être accueilli comme un aspect important de notre foi et que cela consolide notre confiance, y compris dans les plus grandes difficultés. À Autun, probablement dit le texte du martyrologe que j'ai sous les yeux, probablement en 275, mais je sais que cette date a été contestée ici ou là par certains historiens. De toute manière, on le situe en 275 ou un petit peu avant, mais peu importe. C'est la mémoire de Saint Symphorien, martyr, d'un jeune homme. Alors nous avons sur Saint Symphorien le témoignage d'un évêque d'Autun qui a écrit environ 120 ans après, Saint Euphrone, évêque d'Autun, important, un grand personnage, a écrit la vie de Saint Symphorien. Alors, dans cette hagiographie, on apprend beaucoup de choses sur ce garçon qui était un étudiant à la grande faculté d'Autun. À l'époque, Autun était la plus grande faculté française, la plus grande université française. Et beaucoup d'élèves, de jeunes gens, notamment des sociétés gallo-romaines, envoyaient leurs enfants pour être formés à l'école d'Autun. Cette Nova Roma, qui avait été fondée en 27 avant notre Seigneur Jésus-Christ, qui avait été conçue par l'esprit génial de César, qui est passé par là au moment où il venait de la victoire d'Alésia, un peu plus au nord chez les Éduens, qui est actuellement situé dans le diocèse de Dijon, et il venait hiverner quelque temps au mont Beuvray, dans ce lieu de résistance à l'emprise romaine qui s'était effectuée depuis quelques années sur l'ensemble du territoire des Gaules. Il y avait là, autour des druides celtes qui avaient une grosse influence, il y avait là un noyau de résistance qui s'est manifesté d'ailleurs quelque temps avant la bataille d'Alésia par la rencontre autour de Vercingétorix, le chef des Auvergnats, des Arvernes, qui a réuni l'ensemble des chefs des différentes populations gauloises, là, sur le mont Beuvray, chez les Éduins, pour discuter tous ensemble sur la manière de faire face à l'invasion de César. Eh bien, César, quand il a eu gagné la bataille d'Alésia et qu'il a, en quelque sorte, conquis définitivement l'ensemble de la Gaule, est passé par là, au bord du fleuve, de la Roue, et au bord de la belle forêt autunoise, et il a regardé, il a fait observer à ses compagnons que là, au-dessus de la Roue, au-dessous de la forêt, sur cette espèce de groupe de terrain bien orienté, il fallait construire une nouvelle ville si on voulait supprimer cette infection des druides qui agissait depuis le mont Beuvray dans le Morvan voisin et qui faisait beaucoup, qui a manifesté beaucoup d'influence sur les populations. Il a dit, c'est là qu'il faut construire une nouvelle ville, Nova Civitas. Lui-même, vous savez, quand il est revenu à Rome, il a été tué par un de ses parents sur le lieu où se manifestaient les orateurs, sur le forum romain, et c'est son neveu, l'empereur Auguste, celui qui était l'État, était là du temps de la naissance de notre Seigneur Jésus-Christ, c'est l'empereur Auguste qui a organisé la construction, qui a fait organiser la construction de la ville d'Autun, 60 hectares, entourée d'une muraille de 20 mètres de haut, de 1,50 m de large à la base, avec 4 portes et des rues tout à fait à l'identique de ce qui se passait dans les grandes cités romaines, d'où le nom de Nova Roma, et avec une université très importante. Alors c'est là que Saint-Symphorien vivait. Il était fils d'une famille relativement connue et aisée, un peu noble, à Autun, et il a été pris à partie lors d'un cortège païen qui faisait des genres de procession avec une statue de Bérécinthe, de la déesse Bérécinthe, qui était une déesse de la vie et qui était beaucoup courue par un certain nombre de ceux de la religion romaine pour le développement, un bon développement au printemps et pendant l'été, des récoltes, des choses de la vie pour la bénédiction des hommes. Et Symphorien, lui, était chrétien. Il c'était déjà une chrétienté, une communauté catholique importante à Autun. Il y avait peut-être même déjà un évêque qui était placé en dehors des murs de la ville. Et là, la communauté catholique se développait beaucoup. Alors peut-être aussi à cause de ce développement qui ne plaisait pas à tout le monde, on a arrêté ce jeune homme qui se moquait un peu de cette procession et qui, en tous les cas, refusait d'y participer en le manifestant publiquement. Alors, on l'a arrêté, et il a dû paraître devant un proconsul local qui s'appelait Héraclius, et il a confessé sa foi. On a essayé de le secouer, de l'impressionner, pour l'amener à renier publiquement sa foi. Pas question, il a confessé sa foi. Et il a été conduit par la porte qui donne vers le nord-est, la porte Saint-André, qui existe toujours. Vous pouvez la visiter quand vous passez par la ville d'Autun. Et on le conduisait hors de la ville pour être décapité. Et alors, l'évêque qui écrit la vie rapporte un élément très important qui a frappé tous les chrétiens du pays et aussi l'ensemble des gens. Sa maman, sur le rempart, à la porte Saint-André, sur le rempart, assistait d'en haut au cortège qui prenait son fils pour l'amener au lieu où il allait être décapité. Et alors, c'est là qu'elle a prononcé ces paroles rapportées par le martyrologe romain, « mon fils symphorien, courage, souviens-toi du Dieu vivant. Aujourd'hui, ta vie ne t'est pas enlevée, elle est changée en une vie meilleure. Vita mutatur, non tollitur. » Ces mots, du moins ceux qui avaient l'habitude de participer aux cérémonies religieuses, peuvent vous venir en mémoire parce que vous les entendez prononcer lorsque le prêtre célèbre la messe des défunts, en particulier la messe des funérailles, et qu'il dit ces paroles au moment de la préface. Certes, nous sommes dans la peine à cause de cette mort, mais nous sommes aussi dans l'espérance et dans la confiance, car notre vie n'est pas détruite, mais elle est transformée. Vita mutatur, non tollitur, chantions-nous autrefois quand on faisait la liturgie en latin. Et les historiens disent que cette prière a été incluse dans le martyrologe romain un peu après cette époque, parce que l'église d'Autun, qui était une des premières églises fondées en Gaule, avait déjà une liturgie importante, avec des livres liturgiques particuliers. Et alors, on pense qu'on a été très heureux de pouvoir faire rentrer dans la liturgie locale ce témoignage de la mère de Saint-Symphorien, qui ensuite est venu dans toute la liturgie de la Sainte Église catholique. Voilà quelque chose sur laquelle je me permettais d'insister, parce que c'est important de voir comment se sont organisées les choses de la religion progressivement. Saint-Symphorien d'Autun, qui est devenu ensuite, à partir du IVe siècle, un saint très populaire en Gaule. Ça a été un des plus populaires en Gaule. Il y a plusieurs dizaines de communes, même je crois plusieurs centaines, qui portent le nom de Saint-Symphorien dans différentes régions de France. Et il y a même le stade Saint-Symphorien de Metz, stade de football et d'autres sports, et qui porte le nom de ce saint symphorien. Et ici, dans mon Rouergue natal, il y a au moins deux paroisses dont l'église porte le titre de saint symphorien, et il y a plusieurs villages qui portent le nom de saint symphorien. À Rome, sur la voie d'Ostie, au cimetière qui porte maintenant son nom, c'était en 303, un peu plus tard, Saint Timothée, qui a été un martyr dans le sud de Rome, au temps de Dioclétien. Ces reliques ont été enchâssées dans une chapelle qui se trouve à proximité de Saint-Paul hors les murs, sur la voie d'Ostie, et très vénérée durant tout le Moyen-Âge jusqu'à maintenant. Il a été encore aujourd'hui bien vénéré, ce Saint-Timothée, à côté de Saint-Paul hors les murs. À Todi, en Ombrie, plus tard, en 1289, Philippe Benizzi, voilà, ça c'est un grand monsieur, de Florence. Il avait étudié la médecine, d'abord à Paris, et ensuite dans la grande université hospitalière et médicale de Padoue, en Italie. Et en 1253, il a rejoint les Servites de Marie. Ce groupe religieux, constitué par des laïcs, commerçants laïcs, qui avaient quitté leur commerce pour se dévouer dans un groupe de chrétiens dédié à la Sainte Vierge Marie par la prière et les œuvres de miséricorde. Et cet ordre qui est un des ordres mendiants du Moyen-Âge, comme les franciscains et les dominicains, quoique un peu moins important, cet ordre était en train de beaucoup se développer et Philippe rentre là. Il devient un prédicateur zélé parce que il voulait pas être prêtre, mais les frères lui ont demandé de se préparer au sacerdoce et il a été devenu un grand prédicateur. Il fut supérieur de plusieurs couvents et devint le cinquième général de cet ordre en 1267. Vous voyez, à partir du milieu du XIIIe siècle. L'année suivante, les cardinaux le considèrent comme papabilé. Papabilé, ça veut dire susceptible d'accéder comme pape. Et alors il s'est enfui, il s'est caché jusqu'à ce que un autre pape soit élu. Et c'était en 1268. Et il est ressorti de sa cachette et il a étudié, il a établi de nouvelles maisons de son ordre, tant en Italie qu'en Allemagne et en divers pays d'Europe. Et il est devenu vraiment aussi en Italie un grand artisan de paix entre le groupe des Guelfes et le groupe des Gibelins, c'est-à-dire les pro-papes et les pro-empereurs d'Allemagne, qui étaient en train de se disputer localement, surtout dans cette région du nord de l'Italie. Saint Philippe Benizzi. Non loin de là, à peu près à la même époque, un bienheureux prêcheur dominicain qui a beaucoup marqué cette époque. De même que dans les Abruzzes, deux siècles plus tard, le bienheureux Timothée de Monticchio, qui était un prêtre franciscain d'une austérité de vie et d'une ferveur d'horizon remarquable. Un saint qui a fait beaucoup avancer les choses. Et puis, nous avons quatre martyrs, quatre séries de martyrs en Angleterre, après le schisme d'Henri VIII. Voyez-vous, ils ont été très malmenés et ils sont nombreux. Ces catholiques anglais mis à mort entre 1535 et 1681, alors là, il y a 54 martyrs qui ont été béatifiés par Léon XIII. En 1886, une dizaine qui ont été béatifiés en 1895, et sous Pie XI, 137 en 1929. Ensuite, une quarantaine ont été canonisées en 1970 et une trentaine d'autres ont été béatifiées dans les années 1985 ou 86, les saints martyrs du schisme d'Angleterre. Que tous ces saints et bienheureux nous obtiennent la bénédiction de Dieu, au nom du Père et du Fils et du Saint-Esprit. Amen.
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1: Notre époque, marquée par toutes sortes de changements culturels et philosophiques, court le risque du relativisme qui s'insinue de tous côtés dans la vie quotidienne, souvent sans que nous ne nous en rendions compte. Les règles, tant celles de la loi naturelle que les lois sociales, semblent avoir perdu tout sens à cause d'une interprétation exagérément libre. Là encore, Marie vient à notre aide par son attitude humble et obéissante devant les normes en vigueur dans la société de son temps. Un exemple significatif est le passage de la présentation de Jésus au temple. À trois reprises, il souligne combien le simple geste accompli par Marie et Joseph était empreint de ce genre de fidélité. Le devoir de porter au temple tout mâle premier-né et d'offrir en sacrifice un couple de tourterelles, comme le prescrivait la loi de Moïse. Tout cela, les parents de Jésus l'ont accompli scrupuleusement. N'est-ce qu'une observance extérieure? Il nous faut rappeler que Jésus était fils de Dieu, donc il n'avait pas besoin d'être présenté au Seigneur, lui qui était Dieu. Néanmoins, Marie et Joseph l'ont fait. Ils nous invitent, nous aussi, aujourd'hui, à rester fidèles à ce qui est juste, même lorsque cela ne nous paraît pas nécessaire.
0: À présent, nous nous unissons en prière avec le monde entier en renouvelant notre consécration à Marie.
2: Vierge Immaculée, Mère de Dieu et de l'humanité, je t'accueille comme don de Jésus sous la croix et je me confie entièrement à toi. Je t'offre toute ma vie, ce que je suis, ce que j'aime et ce que j'ai, afin que resplendisse en moi la beauté du Christ. Aide-moi à être docile à l'Esprit et à vivre avec joie ma vocation dans l'Église, afin de collaborer à ta mission maternelle et d'orienter vers Dieu le cœur de tout homme. Toi qui as guidé Saint Maximilien Kolb pour aimer sans mesure, enseigne-moi à être témoin de l'Évangile et à faire de ma vie un don. Je te confie les personnes que je rencontrerai et je t'offre le travail, les joies et les souffrances de cette journée. Ô Marie, conçue sans péché, prie pour nous qui avons

0: recours à toi et pour ceux qui n'ont pas recours à toi.
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1: Dans le sein de Marie, l'âme doit renaître selon la forme de Jésus-Christ. Cette belle phrase passionnée fut prononcée par Saint Maximilien Kolb en 1940, une année de grande épreuve pour lui, mais aussi de croissance spirituelle intense. Il écrit un peu plus loin : « À l'imitation de ce premier fils doivent se former désormais tous les fils de Dieu, reproduisant les traits de l'homme Dieu, imitant le Christ Seigneur. » Il s'agit de laisser à Marie toute liberté de nous façonner à l'image de son Fils Jésus. Toute liberté de reformer nos traits, à commencer par les yeux, définis comme un miroir de l'âme. Le regard de Marie est généreux, propre, intelligent, plein de compassion. Ses yeux savent sûrement chercher et voir la part de lumière qu'il y a en chacun, sans exception. Il ne regarde pas à l'apparence, mais à l'être. Si l'apparence suffisait, une belle rose devrait donner une meilleure soupe qu'un humble chou. L'amour et la docilité à l'action de Marie peuvent susciter en nous ce regard propre, généreux et plein de compassion, de sorte que nous l'invoquons. Tourne vers nous ton regard miséricordieux. Alors, se confier à Marie signifie accueillir sa présence attentive et active dans notre vie.
0: À présent, nous nous unissons en prière avec le monde entier en renouvelant notre consécration à Marie.
2: Vierge Immaculée, Mère de Dieu et de l'humanité, je t'accueille comme don de Jésus sous la croix et je me confie entièrement à toi. Je t'offre toute ma vie, ce que je suis, ce que j'aime et ce que j'ai, afin que resplendisse en moi la beauté du Christ. Aide-moi à être docile à l'Esprit et à vivre avec joie ma vocation dans l'Église, afin de collaborer à ta mission maternelle et d'orienter vers Dieu le cœur de tout homme. Toi qui as guidé Saint Maximilien Kolb pour aimer sans mesure, enseigne-moi à être témoin de l'Évangile et à faire de ma vie un don. Je te confie les personnes que je rencontrerai et je t'offre le travail, les joies et les souffrances de cette journée. Ô Marie, conçue sans péché, prie pour nous qui avons recours à toi et pour ceux qui n'ont pas recours à toi.
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Seigneur, tu sauves le peuple des humbles, les regards hautains, tu les rabaisses. Psaume 17, 28.

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1: Le récit que sœur Lucie rédigea dans son quatrième mémoire de l'apparition de Notre-Dame le 13 septembre 1917 est succinct, volontairement ou non, elle a supprimé des questions et des réponses. Sa courte narration, dans une première lecture, réduit les paroles de la Sainte Vierge à une reprise de thèmes déjà évoqués et d'une préparation à la prochaine apparition. L'annonce de révélations futures peut paraître suspecte, mais ici, elle est justifiée. En effet, il fallait préparer les enfants à la succession rapide des tableaux qu'ils auront à contempler. C'est pour cette raison que la visiteuse céleste voulut les prévenir en leur disant « En octobre, notre Seigneur viendra, ainsi que Notre-Dame des Douleurs et du Carmel, Saint-Joseph avec l'enfant Jésus, afin de bénir le monde. » On peut être surpris que la Sainte Vierge se désigna elle-même par le titre de Notre-Dame, mais c'était l'expression la plus compréhensible pour les enfants. De plus, elle n'avait pas encore révélé son identité. Elle avait annoncé le 13 mai que lors des apparitions futures, elle dirait qui elle était et ce qu'elle voulait. Cette double révélation fut progressive. Il est bien évident que très rapidement, les trois bergers avaient compris qu'ils avaient vu la Sainte Vierge. Mais le nom promis ne se réduisait pas à une simple identité, il était plus que cela, il désignait l'être profond et les projets de la belle dame. Les voyants étaient des petits enfants, incapables de saisir des concepts théologiques. Il fallait donc s'exprimer dans un langage compréhensible pour eux, d'où l'utilisation d'images. Les tableaux annoncés n'étaient pas un bouquet final qui serait rehaussé par la danse du soleil. Ils faisaient partie de la révélation du nom de l'apparition, Notre-Dame du Rosaire. D'où les trois scènes. La première représenta la Sainte Famille, la seconde le Christ dans sa passion, accompagné de la Vierge des Douleurs, et la troisième, Notre-Dame du Mont Carmel. Il est évident que les deux premiers tableaux illustraient les mystères joyeux et douloureux du rosaire. Pour le dernier, son lien avec les mystères glorieux est moins visible. On le comprend quand on sait que Notre-Dame du Mont Carmel était invoquée pour la libération des âmes du purgatoire. Elle était naturellement associée aux fins dernières. Ainsi, les personnages énumérés par Notre-Dame le 13 septembre sont exactement ceux que les petits bergers ont vus un mois plus tard. Toutefois, ils ne sont pas dans l'ordre. Le premier cité, Notre Seigneur, n'a paru que dans le second tableau, mais il convenait qu'il fût nommé le premier. Quand François apprit de la bouche de Lucie qu'il verrait Jésus le 13 octobre, il rayonna de joie et dit « Ah, comme c'est bon, nous l'avons vu seulement deux fois jusqu'ici, et je l'aime tant. » Ces deux apparitions mentionnées par François n'apparaissent pas dans les récits de Lucie. Il est fort probable qu'elle faisait partie de la révélation toute personnelle que les enfants reçurent dans la lumière divine le 13 juin et le 13 juillet. Une crainte, cependant, ternissait la joie du petit garçon. Il l'exprima ainsi à sa cousine. « Mais sera-t-il encore si triste? J'ai tant de chagrin de le voir si triste. Je lui offre tous les sacrifices que je peux trouver. » C'est encore un Christ souffrant, vêtu du rouge de sa passion, que les enfants ont contemplé le 13 octobre, et cette vision ne fit qu'aiguiser le désir de François de consoler Jésus. Le 13 septembre, Notre-Dame a pris la peine d'annoncer tous les personnages qui apparaîtront dans le ciel un mois plus tard pour que les enfants puissent les reconnaître. Ces tableaux furent salués par le soleil qui se mit à danser en leur honneur. L'astre du jour reconnaissait ainsi la beauté du chapelet comme un résumé de toute l'histoire du salut, comme l'annonce de la libération définitive de la création tout entière qui est entravée aujourd'hui encore par les liens du péché. À Fatima, l'humble prière du chapelet prenait une dimension cosmique. En ce centenaire des apparitions, il serait bon que nous retrouvions toute la grandeur du rosaire.
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1: Le 13 septembre 1917, la Sainte Vierge voulut préparer les trois bergers aux apparitions du mois suivant. Elle en fit la liste. En octobre, notre Seigneur viendra, ainsi que Notre-Dame des Douleurs et du Carmel, Saint-Joseph et l'Enfant Jésus, afin de bénir le monde. On a vu à juste titre, dans cette succession de trois tableaux, une illustration des mystères du rosaire. Toutefois, on ne peut s'empêcher de constater une certaine correspondance entre ces saints personnages et la vie qu'allait connaître la petite Lucie. On peut imaginer que Marie, en mère aimante et prévenante, ait voulu préparer la voyante aux épreuves qu'elle aurait à surmonter. À elle seule, il convenait de préparer les années à venir, puisque ses deux cousins devaient rapidement entrer en paradis. On peut donc interpréter toutes les figures annoncées comme des étapes particulières de l'aîné des voyants. En premier, notre Seigneur, qui fut toujours présent dans la pensée de Lucie, de son enfance à sa mort. On sait qu'il lui parla intérieurement de nombreuses fois, la guidant dans ce qu'elle devait dire du message de Fatima. Il lui est apparu aussi sur la croix, dans la grande vision de Tuy en 1929. Notre-Dame des Douleurs accompagna plus particulièrement Lucie dans ses années d'apprentissage qui commencèrent par son entrée au collège de Porto en juin 1921. Pour qu'elle puisse garder l'anonymat et ne pas être l'objet de vaines curiosités des enseignants et des pensionnaires, l'évêque de Leiria lui demanda de cacher son identité et son lieu d'origine. Elle prit alors comme seul nom celui de Maria Dodores, c'est-à-dire Marie des Douleurs. Ce patronage correspondait bien à son état d'âme. On imagine sa souffrance d'être séparée de sa famille, de ses chères montagnes, pour n'être plus qu'une inconnue enfermée dans un asile pour jeunes filles pauvres. Il ne faut pas oublier qu'elle n'avait alors que 14 ans. Elle a décrit plus tard dans son livre « Mon chemin » la profonde souffrance qu'elle connut à cette époque. « Tout me semblait tellement triste et désagréable. La manière avec laquelle étaient traités les élèves, la maison, le jardin, en comparaison de ma montagne. Mon Dieu, où ai-je été m'enterrer ? Il me semblait être enterrée vivante. Là-bas, seule me souriait la belle chapelle avec mon bon Jésus caché, et toi, ô mère. Combien de fois vous ai-je offert mon sacrifice, ma renonciation, mon abandon répété chaque jour, renouvelé avec cet amour qui à cette époque était la seule chose dont j'étais capable. » Quelques années plus tard, Lucie sentit en elle la vocation religieuse et le désir d'être carmélite. Ce souhait ne put se réaliser immédiatement et elle commença sa vie religieuse dans la congrégation des sœurs Dorothée. Elle entra enfin au Carmel en 1948, passant ainsi du patronage de Notre-Dame des Douleurs à celui de Notre-Dame du Carmel, sous la protection de Saint-Joseph. Enfin, l'enfant Jésus lui apparut deux fois pendant son postulat à Pontevedra. La seconde fois, elle ne le reconnut pas tout de suite, le prenant pour un petit enfant qu'elle avait rencontré quelques jours plus tôt. Elle lui avait demandé alors s'il connaissait les paroles de l'Ave Maria. Il répondit par l'affirmatif, mais ne put les réciter. Elle lui répéta par trois fois cette prière, et comme l'enfant ne la savait toujours pas, elle lui dit de se rendre dans une église voisine et de faire cette courte prière « Ô ma mère du ciel, donne-moi ton enfant Jésus ». Persuadée le 15 février 1926 d'avoir devant elle le même petit garçon, elle lui dit « As-tu demandé l'enfant Jésus à la mère du ciel ?» L'enfant répondit « Et toi, as-tu diffusé à travers le monde entier ce que la mère du ciel t'a demandé ?» Et il se transforma en un petit garçon resplendissant. Lucie prit alors conscience que c'était Jésus. Peut-être que la vision du 13 octobre l'avait aidé à reconnaître l'enfant Jésus. À des moments importants de notre vie, des signes nous ont été donnés, nous les avons retenus, nous les avons compris en partie, mais ce n'est qu'en arrivant au terme de nos jours que leur véritable sens sera dévoilé.
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ceux qui sont dignes de la sagesse, dans chacune de leurs pensées, elle vient à leur rencontre. Sagesse 6, 16.

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1: Le 13 septembre 1917, la belle dame annonçait aux petits voyants la venue, le mois prochain, de Notre-Dame du Mont-Carmel. Et en effet, ce fut cette vision qui clôtura le cycle des apparitions communes aux trois pastoureaux. Dans son quatrième mémoire, Sœur Lucie terminait sa description des différents tableaux célestes qu'elle put voir le 13 octobre par ces mots. « Il me sembla voir encore Notre-Dame sous l'aspect de Notre-Dame du Carmel. » Cette hésitation peut venir d'une grande prudence de la narratrice. L'enfant qu'elle était à l'époque ne devait pas être habitué à honorer Notre-Dame du Mont-Carmel. Pourtant, son culte était bien répandu dans toute la péninsule ibérique. Elle était vénérée en particulier par les marins qui aimaient réciter cette belle prière. « Oh, la plus belle fleur du Mont-Carmel, vigne féconde, splendeur du ciel, sainte mère du Fils de Dieu, Vierge immaculée, venez à mon secours. Ô étoile de la mer, aidez-moi et montrez-moi que vous êtes ma mère. Ô sainte Marie, mère de Dieu, reine du ciel et de la terre, je vous supplie humblement du fond de mon cœur de me secourir. » On peut penser que pour cette ultime apparition, la Sainte Vierge avait revêtu l'habit du Carmel, et peut-être tenait-elle entre ses doigts un scapulaire. Il n'en est pas fait mention dans les premiers témoignages de Lucie. Peut-être en ignorait-elle l'usage quand elle était enfant, et pour cette raison, elle n'en aurait pas parlé au début. Le mot scapulaire vient du latin scapulé, qui veut dire épaule. Il désignait à l'origine une longue bande d'étoffe couvrant les épaules, souvent munie d'un capuchon, et qui descend jusqu'aux pieds, aussi bien devant que derrière. La plupart des religieux la portent sur leur tunique. Ce qu'on appelle habituellement scapulaire du Mont-Carmel est une réduction de cette bande d'étoffe. Il est composé de deux morceaux de laine brune, d'une dizaine de centimètres de longueur et de largeur, reliés entre eux par des fils. Celui qui le porte peut alors placer sur sa poitrine le premier morceau de laine et dans son dos le second. Souvent, une image de la Sainte Vierge est représentée sur la première des deux étoffes laineuses. Au port du scapulaire est associée une belle promesse que fit Notre-Dame au XIIIe siècle à Saint-Simon Stock. « Quiconque mourra revêtu de cet habit sera sauvé. » La phrase est lapidaire, et il ne faudrait pas la considérer comme une invitation à une pratique magique. Il est bien évident qu'un acte, quel qu'il soit, pratiqué sans aucun engagement personnel de conversion, ne peut apporter le salut. Le scapulaire est un sacramentel, comme une médaille bénite. Il est le signe extérieur d'une relation spéciale, filiale et confiante de celui qui l'endosse avec la Sainte Vierge. Sœur Lucie, naturellement, l'a associée à la dévotion au cœur immaculé de Marie, d'autant que le 13 juin 1917, Notre-Dame aurait promis « À qui embrasse la dévotion au cœur immaculé de Marie, je promets le salut. Ses âmes sont chères à Dieu comme des fleurs placées par moi pour orner son trône. » Une quarantaine d'années plus tôt, la Sainte Vierge apparaissait à Estelle Faguette. Elle lui présenta un scapulaire en lui confiant « Rien ne sera plus agréable que de voir cette livrée sur chacun de mes enfants et qu'ils s'appliquent tous à réparer les outrages que mon fils reçoit dans le sacrement de mon amour. Vois les grâces que je réponds sur ceux qui le porteront avec confiance. » La Sainte Vierge étendit les mains. Il en tombait une pluie abondante. Dans chacune des gouttes était inscrite une grâce particulière. La comparaison des apparitions de Fatima et de Pellevoisin montre bien le lien très profond entre le port du scapulaire et la dévotion au cœur immaculé de Marie. Il n'est pas nécessaire de porter sur la poitrine un scapulaire ou d'avoir autour du cou une médaille, ce ne sont que des moyens humains pour se souvenir des grâces qui nous ont été données au jour de notre baptême. Ce qui est important, c'est jour après jour, renouveler notre appartenance à notre Seigneur, notre confiance en sa providence, en choisissant comme protectrice et guide notre Mère Céleste, Marie, Vierge Sainte.
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1: Pour l'apparition du 13 septembre 1917, on dispose pour la première fois de témoignages délivrés par des personnes extérieures au canton de Fatima. Ces observateurs étaient venus à la Cova d'Airia sans a priori. Ils ne croyaient pas forcément à la réalité des apparitions, sans pour autant les rejeter. Ils étaient là pour se faire une opinion. Certains d'entre eux étaient des hommes cultivés, soucieux de noter avec une grande exactitude ce qui leur était donné de voir. Ce que fit Mgr Jean Caresma, qui deviendra quelques années plus tard vicaire général du diocèse de Leiria et membre de la commission d'enquête canonique sur les apparitions. Dans une lettre adressée à Mgr Manuel d'Ocarmo Guas, il écrivait « Voilà 15 ans qu'ont eu lieu les événements extraordinaires de Fatima. Par un beau matin de septembre, nous quittâmes Leiria dans une voiture tirée lentement par un vieux cheval pour nous rendre au lieu des apparitions, alors si discutées. C'est vous, mon cher abbé Guas, qui vous mîtes en quête d'un point dominant le vaste amphithéâtre de la Cova d'Airia, où nous pourrions tout voir facilement, sans trop nous approcher de l'endroit où les petits bergers priaient, en attendant la céleste apparition. À midi solaire, le silence se fit dans la foule. On n'entendait plus que le murmure des prières. Subitement, des cris de joie retentirent, des bras s'élevèrent et montrèrent quelque chose dans le ciel. Le ciel était bleu, sans aucun nuage. Je levai aussi les yeux et je me mis à scruter l'immensité du firmament pour voir ce que d'autres yeux, plus heureux que les miens, avaient déjà contemplé. À mon grand étonnement, je vis alors clairement et distinctement un globe lumineux se déplaçant du levant vers le couchant, glissant lentement dans l'espace. Vous regardiez alors vous aussi, et vous avez eu le bonheur de jouir à votre tour de la même apparition inespérée et émouvante. Soudain, le globe avec sa lumière extraordinaire disparut à nos yeux. Près de nous se trouvait une petite fille, habillée comme Lucie, et à peu près du même âge. Toute joyeuse, elle continuait à crier « je le vois encore, maintenant, il descend ». Au bout de quelques minutes, le temps de l'apparition, la petite recommença à s'écrier en montrant le ciel « il remonte maintenant de nouveau ». Et elle continua à suivre des yeux le globe lumineux jusqu'à ce qu'il disparaisse dans la direction du soleil. « Que pensez-vous de ce globe ?» vous demandai-je. « Vous paraissiez enthousiasmé de ce que nous avions vu et vous m'avez répondu sans hésiter. C'était Notre-Dame qui venait. » Telle était bien aussi ma conviction. Les petits bergers avaient

0: lumineux qui apparut, non pas à tous les fidèles, mais seulement à quelques-uns. Sa vue apporta une grande joie et une confirmation de la réalité des apparitions. On imagine la scène, les cris lancés de toutes parts par les bénéficiaires de cette vision, et pendant ce temps, les trois petits bergers, indifférents à l'agitation des milliers de personnes qui les entouraient, étaient entièrement occupés par une autre vision qui leur était accordée, bien supérieure à ce que de nombreux pèlerins avaient contemplé, celle de la Sainte Vierge. Cette pieuse concentration, visible par tous, fut un signe plus convaincant que tous les phénomènes lumineux entrevus par certains.
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je te choisis aujourd'hui, ô Marie, en présence de toute la cour céleste, pour ma mère et ma reine.

Le Christ est ressuscité d'entre les morts, lui, premier ressuscité parmi ceux qui se sont endormis. 1 Corinthiens 15-20.

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1: Lors de l'apparition du 13 septembre 1917, de nouveaux phénomènes surnaturels furent perçus par des fidèles entourant les trois petits bergers. Deux prêtres, installés un peu en retrait sur la hauteur, firent un rapport rigoureux sur tous ces événements. L'un d'eux était Mgr Jean Caresma, qui fut plus tard membre de la commission d'enquête canonique sur Fatima. Il a témoigné qu'il avait vu, ainsi que son confrère au début de l'apparition, un globe lumineux se déplaçant lentement du levant vers le couchant. Les deux prêtres ne virent plus la boule de feu, alors qu'une petite fille qui se tenait à côté d'eux continuait à bénéficier de cette vision jusqu'à la fin de l'apparition. Mgr Caresma, une quinzaine d'années plus tard, écrivit à son collègue « Nous devons dire que la plupart des gens qui étaient là avaient observé la même chose que nous. De toutes parts, en effet, on entendait des cris de joie et des louanges à Notre-Dame. Certains, cependant, n'avaient rien vu. Près de nous, une pieuse et sainte femme pleurait amèrement parce qu'elle n'avait rien vu. Nous nous sentions vraiment heureux. Avec quel enthousiasme, mon cher collègue, vous alliez de groupe en groupe, de la Cova d'Aïria jusqu'à la route, vous informant de ce qu'on avait vu. Les personnes interrogées appartenaient à toutes les classes sociales. Toutes affirmaient la réalité du phénomène que nous avions nous-mêmes observé. Il faudrait nuancer cette dernière affirmation, car tous ne virent pas le globe lumineux. Certains n'avaient bénéficié d'aucune vision, d'autres avaient perçu des phénomènes lumineux différents. Comme pour les apparitions précédentes, de nombreux fidèles avaient constaté un affaiblissement de la lumière du soleil au point de distinguer en plein midi les étoiles du ciel et elles avaient ressenti une baisse des températures. Enfin, des personnes affirmèrent avoir vu une pluie de pétales irisés qui disparaissait avant de toucher terre. Contrairement à ce qui se passa au 13 octobre, où la danse du soleil fut visible par tous les pèlerins, ces phénomènes lumineux ne furent perçus que par certains. De plus, ils différaient d'une personne à l'autre. Alors que les deux prêtres étaient remplis de joie à la suite de leur vision, une pieuse femme pleurait parce qu'elle n'avait rien vu. Si ces réactions sont compréhensibles après une telle expérience par des personnes prises dans l'excitation d'une foule, elles ne sont pas pour autant justifiables. En effet, le don d'une vision, comme celui d'une guérison miraculeuse, n'est pas proportionnel à la sainteté de la personne ni à celle de son innocence. Ce jour-là, il y avait un autre prêtre à la Cova d'Aïria. Lui aussi s'était tenu à l'écart, restant sur la route. Il perçut une baisse de luminosité qu'il attribua à une fatigue de ses yeux. Son impression ne fut pas positive. Toutefois, il prit la décision d'interroger plus tard les voyants pour pouvoir se faire une opinion définitive. Ce prêtre était le chanoine Formigan, une grande figure de Fatima. Ainsi, les visions accordées n'étaient pas une récompense, mais une aide donnée pour une véritable conversion. Elles furent adaptées à chaque personne, suivant son avancée spirituelle et sa culture religieuse. Mgr Caresma, apercevant un globe lumineux, pensa à l'apparition de la Salette, où l'arrivée de Notre-Dame fut précédée par une boule de feu tournant sur elle-même. Pour que le rapprochement soit significatif, il fallait que la vision soit brève, ce qui n'était pas le cas pour la petite fille qui se tenait près de lui. Quant à la personne qui ne vit rien, elle se mit à pleurer, ce qui peut-être était pour elle bénéfique, ses larmes brisèrent son orgueil. Des personnes en grande difficulté avaient besoin de sentir près d'eux la présence maternelle de Marie. Elles eurent la consolation de voir une pluie de grâce inondant la foule des pèlerins. On peut dire qu'en ce 13 septembre, chacun eut la vision ou le manque de vision dont il avait besoin. Nous pouvons partager les expériences de ces pèlerins de Fatima. Nous pouvons imaginer un globe de feu se déplaçant lentement, une pluie de pétales de toutes les couleurs, ou bien l'absence de tout signe visible, mais la certitude de la présence aimante de Marie.
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Bonjour à tous. En ce mois de septembre, le tout début du mois de septembre est inauguré par une grande fête mariale, la Nativité de la Vierge Marie, dont j'aimerais vous parler aujourd'hui. Elle se situe à 3 semaines à peine d'une autre grande solennité mariale, l'Assomption de la Vierge Marie, elle, que nous avons fêtée le 15 août. Et donc, à peine avons-nous évoqué cet été la montée de la Vierge Marie au ciel, son entrée au ciel et son couronnement. Eh bien, voici que l'Église reprend sa naissance et reprend le cycle de la vie quotidienne avec la Vierge Marie, car c'est bien ce dont il s'agit, vivre quotidiennement, religieusement, avec la Vierge Marie. Le chapitre 12 de l'Apocalypse nous livre le grand secret de l'Immaculée, parce que vraiment, le nom de la Vierge Marie, celui qu'elle révèle à Lourdes, c'est l'Immaculée. Nous l'appelons, l'Église la nomme la Vierge Marie. Mais au ciel, bien sûr, outre son nom, qui demeure éternellement, elle est connue pour ce qu'elle est dans son essence. Et son essence, c'est d'être l'Immaculée. C'est son nom véritable, son nom propre. Elle est la toute pure, elle est l'épouse de l'Esprit-Saint à ce titre-là. C'est vraiment elle que nous contemplons au ciel dans le texte de l'Apocalypse au chapitre 12. Une femme, un grand signe, et une femme revêtue du soleil, la lune sous ses pieds et une couronne de 12 étoiles sur sa tête. Figure de l'Église, ici bien évidemment les 12 apôtres. Et c'est pourquoi cette femme de l'Apocalypse, qui figure Marie, figure aussi l'Église dans ce qu'elle a de plus pur, dans ce qui ne peut pas être entaché en elle, ce que le péché de ses membres ne peut pas rendre impur, à savoir l'Église est gardienne de la révélation et l'Église est gardienne des sacrements. Donc, cette femme magnifique qui resplendit de la lumière d'en haut, de la lumière divine, elle est enceinte et elle criait dans le travail et les douleurs de l'enfantement, nous dit saint Jean. Puis il y a un autre signe, c'est le dragon rouge feu qui se tient devant la femme, qui est en révolte contre Dieu, c'est le diable. Et ce diable, eh bien, essaye de dévorer l'enfant dès qu'il serait sorti du ventre de sa mère. Mais voilà, ça ne se passe pas comme ça, bien évidemment, et le dragon est précipité sur la terre, et la femme aussi, elle n'est pas précipitée, mais elle est portée sur la terre, elle est envoyée sur la terre parce que Marie, eh bien, est destinée aux hommes. Elle n'est pas destinée au ciel uniquement, même si, je le répète, par la fête de l'Assomption, nous l'avons vue entrer glorieusement avec son âme, mais aussi avec son corps dans le ciel. Avec la nativité, eh bien, elle est envoyée sur la terre, c'est la nativité historique de la Vierge Marie. Et qu'est-ce qui se passe à partir de ce moment-là? Eh bien, quand le dragon se vit précipité sur la terre, il poursuivit la femme qui avait mis au monde l'enfant mâle. Et les 2 ailes du grand aigle furent données à la femme pour s'envoler au désert en sa retraite, où elle est nourrie un temps, des temps et la moitié d'un temps hors de la présence du serpent. Alors le serpent lança de sa gueule après la femme de l'eau comme un fleuve afin de la faire entraîner par le fleuve. Aller au désert, c'est la première chose que Dieu commande à la femme. Elle est sur terre, certes, mais pas n'importe où sur la terre. Au désert. Alors le désert, ça figure quoi? Ça figure un monde demeuré pur dans sa création originelle. C'est un monde qui ne porte pas l'empreinte des civilisations humaines, de l'activité humaine, mais aussi de l'idéologie humaine. C'est le contraire de l'Égypte. Déjà dans le livre de l'Exode, l'Égypte était opposée à Madian, donc l'Arabie, symbolisée par le fait que c'était tout le contraire de l'Égypte, une société tribale, sans grande urbanisation et perdue complètement dans le désert, dans cette immense la présence divine.
une immensité qui donne le vertige, une immensité qui ne demande en fait qu'à se révéler, qu'à révéler la transcendance qui se cache derrière. Marie est envoyée au désert. Et c'est là que le Seigneur nous demande, dans la foi, eh bien de nous situer, nous aussi, de vivre, spirituellement parlant, au désert. C'est la grande leçon de l'Apocalypse. La femme, à peine avoir donné l'enfant mâle au Seigneur et aux hommes, eh bien elle va au désert. Et ce désert, c'est un lieu de purification. Alors Marie est toute pure, elle n'a pas besoin d'être purifiée, mais nous avons besoin de le faire. Et si elle est envoyée au désert, c'est pas pour elle-même, c'est pour nous. Nous devons, eh bien, régulièrement aller au désert. Qu'est-ce que c'est que le désert? C'est le lieu de la transcendance. Hein? Et c'est un lieu où on découvre, où on fait l'expérience de la transcendance par rapport à la vie présente.

0: Kant, qui est une qui nous parle uniquement de la dimension terrestre, de ce que nos sens peuvent capter, toucher, sentir. Et au-delà de la matière, il y a eh bien cette transcendance, cette existence de Dieu qui est immatérielle. Il y a aussi l'existence des anges qui est tout aussi immatérielle. Et c'est dans ce monde-là que nos âmes respirent, c'est l'atmosphère que nos âmes respirent. Alors si elle est pleine d'obscurité, parce que les démons, par leur pensée, par le fleuve d'eau justement dont nous parle l'Apocalypse, qui sort de la gueule du dragon, si nous nous laissons emporter par ce fleuve, eh bien nos âmes étouffent. Le désert, c'est le lieu de la respiration, c'est le lieu vraiment où nous devons trouver l'oasis. Et l'oasis, c'est Marie, c'est l'Immaculée, ou nous abreuver, ou être purifié. Ce fleuve d'eau, c'est un symbole de culture, la culture du monde, le monde sentant, qui ne veut, immanent, qui ne veut vivre que pour lui-même et qui considère qu'il est à lui-même sa propre fin. Ce monde-là est un monde coupé de Dieu. L'Égypte ou Babylone dans l'Apocalypse en sont des exemples typiques. Une société qui ne veut pas entendre parler de transcendance parce qu'elle croit que ses membres cesseraient de travailler efficacement à son auto-croissance. Les cultures du monde, c'est l'image de ce fleuve que le dragon crache derrière la femme. Derrière la femme qui symbolise la transcendance, l'expérience du monde transcendant, d'où elle vient. Et elle en est le témoin radieux de la lumière d'en haut. Eh bien, il veut la noyer, il veut vraiment l'emporter par toutes ces idées, par toutes ces affirmations d'une culture qui se veut être toute humaine et qui veut construire ici-bas le paradis et la vie éternelle sans Dieu, je le répète. Il est dit que la terre s'entrouvrit à ce moment-là et qu'elle absorbe comme une éponge en quelque sorte le fleuve d'eau craché par le dragon. Ça veut dire quoi? Ça veut dire que la terre, ce sont les âmes, ce sont les hommes. Ici, symboliquement. Ça veut dire que nous devons, chaque âme doit faire cet effort de méditer et d'avoir une distance critique par rapport, eh bien, aux valeurs de ce monde, aux cultures de ce monde. C'est un devoir religieux. Les âmes qui refusent cette analyse critique et cette prise de position critique, religieuse, par rapport aux valeurs du monde, eh bien, s'expose à être englouti, entraîné par les eaux. En revanche, les âmes qui font le travail spirituel, et quel meilleur moyen que de mettre Marie dans sa vie pour le réaliser, eh bien, ces âmes-là, au contraire, eh bien, digèrent en quelque sorte ces valeurs, elles les ingèrent et donc elles les font disparaître, et le fleuve n'est plus une menace, il est englouti par la terre à partir de ce moment-là. Ce que, dès le commencement, la Vierge Marie, dans sa vocation, nous montre dans le texte de l'Apocalypse, c'est que la vie sur la terre, eh bien, c'est pas du repos. C'est vraiment la lumière contre les ténèbres. C'est un immense combat qui nous est présenté. Et l'Immaculée Conception, c'est la lumière tangible, en quelque sorte, eh bien, que nous pouvons suivre, que nous pouvons contempler. Une nature humaine parfaite. Et innocente et pure. Voilà l'œuvre du désert, de ce désert où nous devons aller par la prière. Bien sûr, c'est pas un lieu matériel, ce désert, mais par la prière. Eh bien, nous devons nous laisser purifier par cette lumière, une lumière qui vient d'en haut, qui est donnée par Dieu et qui est incarnée par la Vierge Marie d'une manière délicieuse, délectable, douce et en même temps merveilleusement puissante. Marie, elle est la gardienne de la foi. On le voit dans sa vie. À Cana, c'est elle qui oblige finalement Jésus à commencer sa vie publique. Elle lui donne le signal. Elle est vraiment celle qui veut que la foi soit donnée aux hommes pour pouvoir les sauver. De l'Égypte, il faut sortir de l'Égypte. Et en même temps, au pied de la croix, donc à l'autre bout, à la fin de la vie terrestre de Jésus, quand Jésus est mort, mis au tombeau, et que les disciples pensent que tout est perdu, parce que personne ne peut imaginer le super miracle de la résurrection, bien évidemment, avant qu'il n'advienne, eh bien Marie, elle le pouvait. Et Marie, elle n'a jamais vécu dans ce désespoir de l'échec de son fils. Son cœur est meurtri. Comment le cœur d'une mère ne serait-il pas meurtri, et justement, en plus, celui de l'Immaculé, qui est doté d'une sensibilité qui dépasse toute sensibilité, bien sûr, elle est attristée, un glaive traverse son cœur, mais pas son âme. Son âme, elle continue de vivre de la foi, et Marie, pendant les 3 jours qui ont précédé la résurrection, eh bien, elle vit dans l'espérance du don de la foi, de ce vin nouveau promis à Cana, à l'humanité. Voilà quelle était la vocation de la Vierge Marie, devenir la gardienne de la foi, en l'absence du Seigneur au moment de sa passion. Et au moment de la résurrection, eh bien, quelqu'un l'attendait, le Seigneur. Et celle qui l'attendait, c'était Marie. En Israël, au temps de Jésus, tout le monde attendait le Messie. Et il y avait une espèce de désir qui habitait tous les gens, donner naissance dans sa famille, avoir parmi ses enfants le Messie. Car quel signe de bénédiction merveilleux, et je le comprends. Mais personne n'imaginait, et c'est encore un des paradoxes divins, personne n'imaginait le cadeau somptueux qui fut donné à Joachim et à Anne, les parents de la Vierge Marie, recevoir l'Immaculée Conception comme don d'en haut. Joachim et Anne, bien, ils figurent les croyants, on va dire, les croyants fervents, parce que Dieu n'aurait jamais accordé l'Immaculée à des gens qui ne sont pas dans la ferveur. Mais des gens imparfaits, des gens simples, des gens comme l'archétype du croyant, en général. Et ce sont eux qui ont reçu un don merveilleux. Mais c'était pas le Messie, ou c'était indirectement le Messie. Le Messie serait leur petit-fils. Non, ils ont reçu l'Immaculée. Et ça, aucun membre d'Israël n'imaginait cet intermédiaire que représente la Vierge Marie. Recevoir l'Immaculée, quel don merveilleux. C'est ce que nous pouvons faire nous-mêmes en recevant Marie chez nous, dans notre vie personnelle, dans nos familles, ou dans la société en général. L'Immaculée, c'est l'humilité par excellence. L'humilité dans la foi, l'humilité dans l'espérance et l'humilité dans la charité. C'est une vie chrétienne bien ordonnée qui n'est pas là pour mettre les gens en avant, qui est là pour veiller sur eux comme des enfants dans une famille, ne pas être plus orgueilleux que des enfants en quelque sorte. C'est la beauté du christianisme lorsqu'il est réussi, lorsqu'il est accueilli. Anne et Joachim représentent cette réussite. Et Dieu la couronne en leur donnant la Vierge Marie, cette perle précieuse. Ô combien précieuse, puisqu'elle est la première. Elle précède le Seigneur lui-même dans le rachat du péché originel. Incroyable don. Personne en Israël n'aurait pu l'imaginer. Et nous croyons aujourd'hui, chrétiens, aujourd'hui, nous savons que nous pouvons recevoir l'Immaculée. Et pas seulement telle ou telle personne dans l'Église, mais tous ceux qui le désirent. L'Immaculée, glorieuse aujourd'hui, eh bien, peut vraiment se rendre présente à autant de personnes qu'elle le désire. Oui, vraiment, nous pouvons être comme Anne et Joachim et avoir la joie de voir l'Immaculée s'épanouir dans notre cœur et dans nos vies. Et l'Immaculée est heureuse, bien heureuse de pouvoir nous accorder le don de sa lumière, le don de son assistance, de son attention. Alors elle va nous éduquer à ce qui est l'essentiel de son être, la caractéristique, l'humilité. Parce que la Vierge, vraiment, elle est caractérisée par ça. L'humilité. L'humilité, ça rime d'abord avec pureté de cœur. La Vierge n'a jamais envié qui que ce soit, jalousé qui que ce soit. Elle n'a jamais voulu briller aux yeux de qui que ce soit. Sauf de briller de la lumière du Seigneur, une lumière toute d'humilité. La Vierge Marie n'a jamais voulu, elle n'a jamais critiqué qui que ce soit. Elle n'a jamais combiné de je ne sais quel calcul, ourdi, je ne sais quel méfait contre qui que ce soit. C'est ça, la pureté du cœur. Vérité spontanée mais profonde, parce que pas écervelée. Une vérité qui sait se taire lorsque les personnes ne peuvent pas entendre ce qui doit être dit et qu'elles se scandaliseraient, qu'elles seraient malheureuses, ou pire, qu'elles deviendraient plus mauvaises encore qu'elles ne le sont. Humilité sapientielle, en quelque sorte, de sagesse. Donc pureté de cœur, ça c'est la première chose. L'autre chose, c'est le sens de la gratuité. La gratuité n'est pas inscrite dans les évangiles comme une vertu, mais comme l'humilité, elle est un parfum qui accompagne toutes les vertus. Nous n'avons rien à produire, nous n'avons rien à démontrer, ni pour le monde, ni pour les hommes ici-bas. Notre existence est gratuite. Nous n'avons pas été suscités sur la terre pour jouer un je ne sais quel rôle dans l'histoire, pour faire évoluer l'humanité dans telle ou telle direction. Quelle vanité que de penser que l'histoire puisse être le lieu où, qui me renverrait le sens de ma vocation profonde. L'histoire ne me renvoie rien du tout sauf une immense masse de vanité, d'événements dérisoires. La gratuité. Nous sommes sortis gratuitement parce que par amour. L'amour ne calcule jamais. L'amour est gratuit. L'amour divin, qui est parfait, eh bien, ne produit que des choses gratuitement. Pour son bon plaisir. Pour la beauté des êtres. Pour leur grâce. Pour le plaisir que Dieu pourra avoir à contempler leur existence et leur combat spirituel en ce monde, pour regarder leur fidélité, pour regarder comment ils se relèvent après être tombés. Voilà toute la spiritualité mariale de l'humilité, la gratuité. Ne pas faire les choses pour se faire valoir, ne pas faire les choses pour obtenir quoi que ce soit. Tout faire pour Dieu, c'est ça la clé de la gratuité. Tout faire pour le bon plaisir de Dieu. Un autre don d'humilité, c'est le don de soi. Cette capacité de se donner, qui est liée à la gratuité d'ailleurs aussi, et à la pureté de cœur, comme l'enfant qui donne tout quand il donne quelque chose. C'est aussi l'humilité va nous débarrasser du poison des trois convoitises. C'est saint Jean qui nous parle des trois convoitises. La synthèse des sept péchés capitaux, eh bien, sera faite plus tard dans l'Église. Mais saint Jean, dès le commencement, lui, avec la révélation, nous définit finalement l'ensemble des défauts humains, du péché humain à travers les trois convoitises. C'est la convoitise de la chair, la convoitise des yeux et l'orgueil de la vie comme il l'appelle. Ces trois convoitises matérielles, psychologiques et spirituelles, enfin, donc toutes les choses matérielles hein, pour la convoitise de la chair, tout ce qui est tangible, tous les appétits. Ensuite, ben, ça ne sert à rien de courir après tous les appétits, après toutes les sensations, puisque de toute façon, le tombeau est notre unique destination. Que ferons-nous de toutes ces choses? Un sage, eh bien, sait conclure et sait devenir un petit peu ascète et limiter toutes les convoitises de la chair. La convoitise des yeux, c'est briller aux yeux des autres. C'est avoir ce qui brille pour briller de la lumière de ce qui épate les autres. C'est la vanité. Et ensuite, l'orgueil. C'est-à-dire, c'est par rapport à Dieu, ça. C'est dire à Dieu, moi, je choisis de vivre pour moi. Toi, tu ne m'intéresses pas. La vérité, c'est ce que je discerne et déclare être tel. Ça, c'est l'orgueil suprême, celle du dragon, celle du démon. Alors l'Immaculée nous apprend une chose dans sa morale, c'est mettre l'humilité dans les valeurs sociales et familiales, et personnelles bien sûr. Ces valeurs, elles doivent être éclairées par la transcendance et par le sens du combat spirituel. Nous ne devons pas être paresseux. Nous devons vraiment prendre position dans le monde, dans nos familles, partout, pour la vérité, pour l'amour. Et nous devons y être fidèles. Oui, nous devons sortir de l'Égypte, comme Moïse fit sortir le peuple en son temps. Nous devons sortir de l'Égypte et aller au désert. C'est la grande leçon de l'Apocalypse. C'est la grande leçon, eh bien, de la nativité de la Vierge Marie.
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1: Dans la vie d'une Clarisse, Dieu doit avoir l'absolue priorité. C'est ce qui ressort sans équivoque possible de la règle de Sainte Claire d'Assise, et c'est la raison pour laquelle elle insiste sur la participation à la vie liturgique de l'Église. En ce qui concerne le thème de la contemplation également, les lettres de Claire manifestent une attention bien particulière à l'office de Sainte Agnès, la martyre romaine, et à celui de l'Assomption de la Bienheureuse Vierge Marie. Sainte Claire puise à des sources bien précises pour nourrir son activité contemplative. L'Écriture sainte, la vie d'oraison liturgique et sacramentelle, les pères de l'Église, l'humanité de Jésus et en particulier l'image du crucifié, la figure de Marie. La contemplation pour Claire, c'est connaître plus profondément le Seigneur dans son mystère d'humiliation et de souffrance par la vision, la réflexion et l'adhésion aimante à la réalité de son parcours terrestre, qui met les hommes en mesure de voir leurs frères et les choses avec le regard même de Dieu. De ce point de vue, la Mère de Dieu est considérée comme le modèle absolu pour les croyants qui désirent accorder à la contemplation un rôle éminent dans leur vie spirituelle.
0: À présent, nous nous unissons en prière avec le monde entier en renouvelant notre consécration à Marie.
2: Vierge Immaculée, Mère de Dieu et de l'humanité, je t'accueille comme don de Jésus sous la croix et je me confie entièrement à toi. Je t'offre toute ma vie, ce que je suis, ce que j'aime et ce que j'ai, afin que resplendisse en moi la beauté du Christ. Aide-moi à être docile à l'Esprit et à vivre avec joie ma vocation dans l'Église, afin de collaborer à ta mission maternelle et d'orienter vers Dieu le cœur de tout homme. Toi qui as guidé Saint Maximilien Kolb pour aimer sans mesure, enseigne-moi à être témoin de l'Évangile et à faire de ma vie un don. Je te confie les personnes que je rencontrerai et je t'offre le travail, les joies et les souffrances de cette journée. Ô Marie, conçue sans péché, prie pour nous qui avons recours à toi et pour ceux qui n'ont pas recours à toi.
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comme l'éclair qui jaillit, illumine l'horizon d'un bout à l'autre. Ainsi le Fils de l'homme, quand son jour sera là. Luc 17, 24.

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1: À une époque où l'on parle tant de communication, nous sentons souvent la nécessité de sensibiliser en particulier les générations les plus jeunes au thème de la relation. L'utilisation toujours plus envahissante des moyens de communication où disparaît tout contact personnel aboutit à des difficultés relationnelles. Là aussi, et c'est peut-être inattendu, nous rencontrons Marie, cette jeune fille qui comprend toute l'importance de la relation directe entre les personnes. La question qu'elle pose à l'ange lors de l'Annonciation laisse déjà entrevoir l'importance de la relation dans sa vie de future épouse. Comment adviendra la naissance de son fils? C'est comme si elle voulait dire « Pour moi, ce n'est pas seulement une affaire privée. Il y a une personne qui compte à mes yeux et à qui je devrais l'expliquer. » C'est un bel exemple de fidélité à Dieu et à l'homme. On y trouve, sans nul doute, la relation avec ses parents et, en fin de compte, la société dans laquelle elle vit. Marie a le courage d'être transparente, de porter les conséquences de son choix personnel. Elle est sincère, elle est vraie dans ses relations, même s'il lui faut en souffrir. Elle nous apprend que les relations sont importantes et changent notre vie. Si nous savons nous regarder dans les yeux et parler avec simplicité et sincérité.
0: À présent, nous nous unissons en prière avec le monde entier en renouvelant notre consécration à Marie.
2: Vierge Immaculée, Mère de Dieu et de l'humanité, je t'accueille comme don de Jésus sous la croix et je me confie entièrement à toi. Je t'offre toute ma vie, ce que je suis, ce que j'aime et ce que j'ai, afin que resplendisse en moi la beauté du Christ. Aide-moi à être docile à l'Esprit et à vivre avec joie ma vocation dans l'Église, afin de collaborer à ta mission maternelle et d'orienter vers Dieu le cœur de tout homme. Toi qui as guidé Saint Maximilien Kolb pour aimer sans mesure, enseigne-moi à être témoin de l'Évangile et à faire de ma vie un don. Je te confie les personnes que je rencontrerai et je t'offre le travail, les joies et les souffrances de cette journée. Ô Marie, conçue sans péché, prie pour nous qui avons recours à toi et pour ceux qui n'ont pas recours à toi.
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Je voudrais vous parler aujourd'hui, chers amis, de la façon toute simple dont vous pouvez vous représenter votre relation avec la Sainte Vierge. Pensez à une icône que les peintres ont souvent dessinée. On voit la Sainte Vierge les bras étendus, les bras levés, dans l'attitude de la prière. On appelle ça dans l'attitude dorante. Et elle tient l'enfant Jésus dans son cœur, pas dans son ventre. Les peintres d'icônes savent très bien l'endroit du corps féminin où se développe un enfant. Mais ils veulent montrer par là que la Sainte Vierge a cru à la présence de Jésus en elle avant que cela ne se réalise dans son ventre. Mais c'est une façon aussi de nous rappeler la façon dont Jésus nous forme. Vous savez que le désir de Jésus, c'est de s'installer de plus en plus en nous, de régner en nous, de demeurer en nous, de telle sorte que nous puissions dire de plus en plus comme saint Paul, ce n'est pas moi qui vis, c'est Jésus qui vit en moi. Mais Jésus veut s'installer en nous, comme il s'est installé en Marie. Donc il veut que ce soit Marie qui fasse grandir Jésus en nous. Ce n'est pas pour rien que Saint Louis-Marie Guillon de Montfort nous dit que la dévotion mariale, c'est de vivre en Marie, que Marie est vraiment un sein maternel, une enveloppe maternelle qui ne cesse de nous protéger. Donc quand vous récitez votre chapelet, eh bien vous dites « Sainte Marie, Mère de Dieu, fais ton travail, façonne-nous ». Vous pensez à la Sainte Vierge qui vous entoure de sa protection parce qu'elle est vraiment là. Nous fêtons ça le 15 août, elle a un corps ressuscité qui peut donc être partout, qui échappe aux limitations de l'espace et du temps. Eh bien, la Sainte Vierge, elle est là. Si elle vous apparaissait, elle ne serait pas davantage présente, vous le savez bien. La Sainte Vierge est partout. Elle n'est pas plus spécialement dans le ciel que sur... Elle est partout. Donc, elle est non seulement tout près de vous, mais elle vous enveloppe. Et donc, tout en récitant votre chapelet, vous dites, ben, Sainte Marie, prie pour nous, pauvres pécheurs. Toi qui es l'associé privilégié du Saint-Esprit pour que Jésus grandisse en nous, vous pensez que la Sainte Vierge, elle est là, qu'elle vous enveloppe, et vous savez que pendant qu'elle vous protège, Jésus grandit en vous comme Jésus a grandi dans le corps de la Vierge Marie pendant les 9 mois de sa grossesse. Elle fait son travail. Et donc, au lieu de compliquer les affaires, vous priez la Sainte Vierge en sachant que plus vous la priez, plus elle va demander à l'Esprit-Saint de venir faire grandir en vous Jésus. Et donc, à la fin de votre prière, vous savez qu'il y aura un progrès dans votre vie chrétienne parce que Jésus s'y sera davantage installé. Laisse Jésus en toi être Jésus pour toi. De temps en temps, vous pensez à Jésus et vous lui dites « Seigneur, viens, Maranatha ». À d'autres moments, vous pensez uniquement à la Sainte Vierge et Jésus est très content que vous fassiez comme cela. Et plus vous priez la Sainte Vierge, plus le Saint-Esprit fait son travail de faire grandir Jésus en vous. Et le nouvel Adam ne peut rien faire sans la nouvelle Ève. Jésus c'est le nouvel Adam, Marie c'est la nouvelle Ève. Ils ne sont pas séparés, ils font le travail ensemble. Donc, il suffit de penser davantage à la Vierge Marie, vous enveloppant de sa tendresse, de son giron maternel, pour que du même coup, Jésus, le nouvel Adam, fasse davantage son travail en vous. C'est aussi simple que cela. Donc, n'ayez pas peur de regarder beaucoup la Sainte Vierge, quand vous récitez votre chapelet, n'ayez Dieu que pour la Sainte Vierge, vous avez le droit de le faire comme cela. Et plus vous le ferez, plus Jésus sera content comme tout de faire davantage son travail en vous, parce que vous aurez pensé à celle qui ne cesse de vous porter, pour que Jésus devienne de plus en plus le roi, le Seigneur de votre cœur. Amen.

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Je voudrais revenir aujourd'hui sur ce que je vous disais dans une précédente chronique, à savoir que nous avions le droit et le devoir de penser que nous sommes vraiment en Marie, qu'elle nous porte en elle, comme elle a porté l'enfant Jésus. Comment Jésus est-il venu sur terre? Comment s'est-il fait homme parmi nous? Eh bien, il s'est laissé former pendant 9 mois dans le sein de la Vierge Marie. Eh bien, comment Jésus va-t-il s'installer en nous? Forcément, il va utiliser la même méthode. C'est en Marie qu'il veut grandir en nous, comme c'est en Marie qu'il a grandi dans son ventre et dans sa vie. Donc, au lieu de vous casser la tête pour savoir ce que vous demandez, ce que vous devez demander à Jésus, au lieu de vous casser la tête pour savoir quel est le don, le fruit de l'Esprit Saint que vous devez davantage développer en vous, vous dites, Vierge Marie, tu le sais mieux que moi, tu es ma maman, tu es chargée de cela. Donc, de temps en temps, vous vous reposez de votre combat spirituel, non pas qu'il faut l'abandonner, mais de temps en temps, vous reposez, oh, Vierge Marie, en ce moment, je n'ai plus envie tellement de faire mon examen de conscience pour savoir ce que je dois demander comme grâce au Seigneur. Tu t'en charges. Et vous regardez Marie. Vous la félicitez du travail qu'elle fait en vous. Vous la félicitez de demander elle-même au Père de vous envoyer tel fruit de l'Esprit Saint pour que Jésus grandisse davantage en vous. Vous la regardez. Et Jésus est très content que vous lui fassiez, confiance. Il n'exige rien d'autre à certains moments. L'enfant se laisse porter par sa maman. Il lui dit, maman, maman, continue à faire ton travail. Continue à supplier le Père d'envoyer l'Esprit Saint dans mon cœur. Mais je ne cherche pas à le sentir. Je ne cherche même pas à savoir ce que tu fais. Je sais que tu le fais et je t'en remercie. Et je chante Magnificat parce que tu es en train de travailler dans mon cœur. Tu es vraiment présente à ma vie, comme si tu m'apparaissais. Nous rappelons-nous sans cesse que si la Sainte Vierge nous apparaissait, elle ne serait pas plus présente. Nous fêtons ça le 15 août. Avec son corps ressuscité, elle est capable d'être partout à la fois, sans fatigue. Sainte Marie, Mère de Dieu, je te remercie de faire ton travail d'intercession, car c'est comme cela que tu agis en nous. Tu ne cesses de prier le Père d'envoyer l'Esprit de ton Fils dans notre cœur pour que Jésus règne de plus en plus, qu'il soit de plus en plus notre Seigneur et notre Roi.

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Seigneur Jésus, nous venons vers toi avec Marie Immaculée. Toi, l'ami des petits et des pauvres, nous te louons. Tu regardes chacun de nous avec tellement d'amour. Apprends-nous à vivre ensemble avec le dynamisme de ton esprit qui nous engage sur le chemin de l'émerveillement, de la vérité et de l'action. Donne-nous de regarder les autres avec les yeux du cœur pour reconnaître les merveilles que tu fais en eux et en particulier en tous ceux qui sont défavorisés. Aide-nous à bâtir un monde fraternel où personne ne soit mis à l'écart. Fais-nous agir, non pas avec un esprit de puissance ou de domination, mais humblement, dans un esprit de service.

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Nous savons tous, mes chers amis, que l'une des blessures du péché originel, c'est le désir de violence qui se trouve dans le fond du cœur humain et qui peut ressurgir à un certain moment dans notre vie. Il suffit de penser à toutes ces scènes de gladiateurs dont raffolaient les Romains. On passait des heures à aller voir des gladiateurs s'entretuer ou bien se faire manger par des bêtes fauves qu'ils devaient affronter les mains nues. Oh mes frères, comme c'est terrible, comme c'est terrible ce désir qui peut exister chez nous de voir souffrir les autres ou de les faire souffrir. Et aujourd'hui, l'une des manifestations de cette violence, vous le savez bien, ce sont les sites porno que l'on peut facilement contacter sur Internet. Et combien d'hommes ont la simplicité d'avouer dans une confession qu'ils ont du mal à se débarrasser de cette addiction au porno. Ils ne sont pas pervers, mais ils ont, par hasard, sont tombés sur un site porno et par curiosité, ils y sont retournés et ils n'arrivent pas à s'en débarrasser. Et c'est une honte pour eux, c'est une souffrance. Alors, qu'est-ce qui peut nous aider à nous débarrasser de ces addictions, frères et sœurs? Qu'est-ce qui peut aider les hommes à ne pas céder à cette tentation de violence? Eh bien, c'est la Vierge Marie. Ô Marie conçue sans péché, priez pour nous qui avons recours à vous. C'est vraiment l'arme fondamentale que nous devons employer quand nous avons la chance d'être chrétiens. Le manteau protecteur de Marie, le manteau tout blanc de Marie pour nous protéger de cette addiction, pour nous en délivrer. Les bras recourbés de la Vierge, c'est le berceau de ses enfants, à toi d'y reposer souvent. Livre-toi à l'Immaculée, ses bras te garderont du mal. Sur toi, Marie déploie son manteau virginal pour t'habiller de joie. Ô Marie, prends-moi dans tes bras, comme en l'icône où je te vois, serré Jésus tout contre toi. Mais la Sainte Vierge ne se contente pas d'ouvrir son grand manteau pour nous protéger. Elle nous montre ce Jésus qu'elle a formé dans son ventre pendant 9 mois. Elle nous montre Jésus Eucharistie, la blancheur de l'Eucharistie, aussi nécessaire que la blancheur de l'Immaculée. Et la Sainte Vierge nous dit, prépare-toi à ta communion, pense à ta dernière communion, pense à ces mains de Jésus qui t'ont empoigné lorsque tu as communié, laisse-toi encapturer, empoigné, serré par Jésus, c'est lui qui va te sauver. Oui mes frères, l'Eucharistie, la pureté de l'Eucharistie doit l'emporter sur toutes nos violences. J'aime bien ces crucifix où l'on voit Jésus quitter d'une main la croix pour embrasser Saint François d'Assise ou quelque autre disciple. De tes bras étendus, attachés à la croix, ôte une main Jésus pour m'attirer vers toi. Et dans l'Eucharistie, ce n'est pas seulement une main que Jésus prend, ce sont ses deux mains. Celui qui mange ma chair et boit mon sang demeure en moi et moi en lui. C'est Jésus vraiment qui nous prend, qui nous saisit, qui nous capture. Et dans les mains de Jésus, qu'est-ce qu'on est bien. Lorsque nous sommes tentés de mal nous servir de nos mains dans un geste de violence, plus ou moins sadomasochiste, eh bien, on pense qu'il y a quelque chose de bien plus intéressant, c'est d'aller se laisser prendre par Jésus. De ses mains transpercées, Jésus veut t'empoigner, laisse-toi capturer. Tu sais que devant toi, Jésus est toujours là pour t'ouvrir grand ses bras. Jésus s'étendit sur la croix pour que je me jette en ses bras. Oh, mes frères, c'est vraiment le moyen fondamental, l'arme la plus efficace contre la violence, les mains pleines de douceur de Jésus.
Mains adorables de Jésus, saisissez-nous et sauvez-nous. Mains adorables de Jésus qui empoignait l'enfant prodigue, saisissez-nous et sauvez-nous. Mains adorables de Jésus qui avait guéri le lépreux, qui avait empoigné tous les paralysés, saisissez-nous et sauvez-nous. On ne dira jamais assez que pour conserver les mains pures, il faut aller les plonger dans les mains de Jésus, lui demander de les serrer, de les prendre, que nous devenions son esclave. Ce n'est pas pour rien que Saint Louis-Marie-Guillon de Montfort souhaitait devenir l'esclave de Jésus, l'esclave volontaire. Jésus, prends mes mains, pour qu'elles ressemblent aux tiennes. Amen.

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0: S'il te plaît, Vierge Marie, demande à Jésus de m'apprendre à faire un beau silence. S'il te plaît, Vierge Marie, demande à Jésus de m'apprendre à écouter sa parole comme toi.
1: S'il te plaît, Vierge Marie, demande à Jésus de m'apprendre à dire oui de tout mon cœur.
2: S'il te plaît, Vierge Marie, prie pour nous le Seigneur Jésus. Il écoute puisque tu es sa maman et que nous aussi, nous sommes tes enfants.

Tu aimeras le Seigneur ton Dieu de tout ton cœur, de toute ton âme et de tout ton esprit. Matthieu 22, 37.

J'aime vous rappeler, mes chers amis, que la plupart des pèlerinages en l'honneur de la Sainte Vierge en France ont comme origine une histoire merveilleuse qui s'est passée il y a bien longtemps. Par exemple, le culte des chrétiens à Notre-Dame de Boulogne, dans le Pas-de-Calais, a comme origine cette histoire très ancienne. En l'an 636, vers la tombée du jour, le peuple de Boulogne était rassemblé dans une chapelle située dans la partie haute de la ville. Lorsque la Sainte Vierge leur apparaît, elle leur dit de se rendre au rivage, où ils vont découvrir une visite merveilleuse. Ils courent vers le rivage et trouvent dans une nacelle une statue de la Sainte Vierge en bois sculpté et tenant l'enfant Jésus sur le bras gauche. L'image est transportée avec respect dans la petite chapelle, qui démolie plus tard fit place à un édifice beaucoup plus grand, et au XIXe siècle à la basilique qui existe aujourd'hui. Et cette statue de la Vierge dans une nacelle va faire le tour de France pendant la dernière guerre de 1940 à 1944. On a appelé ça le pèlerinage du Grand Retour. C'est un peu la même chose pour le culte en Normandie dédié à Notre-Dame de la Délivrande. Au point de départ, c'est un berger qui trouve dans un champ une statue de la Sainte Vierge très ancienne qui avait été vénérée avant les invasions normandes. Il la retrouve, on construit une chapelle sur autour de cette statue, et évidemment, là encore, la Révolution a fait des ravages, mais au XIXe siècle, on va construire une magnifique basilique à Notre-Dame de la Délivrande. Alors, c'est un mot celtique qui ne parlait pas du tout de délivrance, mais on va désormais attribuer à Notre-Dame de la Délivrande un certain nombre de guérisons, et spécialement la cessation du choléra aux environs de 1834 dans cette région de Normandie. C'est également l'origine du culte dans la Sarthe, du culte rendu à Notre-Dame du Chêne. Il y a encore aujourd'hui une très belle basilique néogothique à Notre-Dame du Chêne, avec un pèlerinage, avec un lieu d'accueil pour les retraitants et les pèlerins. Et là encore, c'est une statue qui avait été posée par un prêtre en 1494. Il avait placé une statue de la Sainte Vierge, une toute petite statue de 23 cm dans un chêne. Et malheureusement, les guerres de religion ont envoyé promener tout cela. Et voici que, au moment après la cessation des guerres de religion, cette statue est retrouvée. Une pauvre femme qui ramassait du bois mort dans la lande, proche de la chapelle qui n'avait pas été complètement démolie, mais qui n'avait pas encore été restaurée, trouve cette statue au-dessus du toit en ruine. Alors évidemment, cette statue est honorée, on construit une nouvelle chapelle, et là encore, au XIXe siècle, on construit une basilique néo-gothique en l'honneur de Notre-Dame du Chêne. À Valenciennes, dans le nord de la France, c'est en 1008 que la Sainte Vierge apparaît à un petit moine pour guérir la ville de la peste. Grâce à son intercession, la ville est préservée, est

de cette tradition. Cette tradition a peut-être été habitée par la légende, vous voyez ce que je veux dire. Il peut y avoir un fait plus ou moins merveilleux qui a été amplifié. Il n'empêche que les chrétiens sont contents de savoir qu'ils se mettent en route à la suite d'ancêtres qui vénéraient déjà la Sainte Vierge. C'est tout à fait dans la tradition de l'Église catholique, ça. Sous Ponce Pilate, il s'est passé quelque chose de fondamental. Et c'est à une certaine époque de l'histoire de France que les chrétiens se sont mis à prier à la Sainte Vierge à cet endroit-là. Oui, soyons fiers de faire partie d'une Église qui a une longue histoire. Et il est bon de savoir qu'on n'a pas attendu notre époque pour être très fervent envers la Sainte Vierge. Nous sommes heureux de savoir que notre Maman du Ciel, qui nous protège aujourd'hui, en a fait bien d'autres auparavant. Et si elle a fait des merveilles à un certain moment pour délivrer une ville du choléra ou de la peste, elle est capable de nous délivrer encore aujourd'hui de nos pestes d'aujourd'hui. Vierge Marie, secours des chrétiens, secours des chrétiens. Notre-Dame de Saint-Cordon, qui nous entoure de ton cordon salutaire, agis puissamment. Nous te le demandons avec la confiance que nous avons aujourd'hui et qui est toujours un don du Saint-Esprit. Avoir confiance en Dieu, ce n'est pas quelque chose de naturel, c'est quelque chose de surnaturel. Et donc avec la confiance que nous avons déjà, nous demandons la grâce d'avoir une confiance plus grande pour que le Seigneur puisse nous exaucer dans la mesure de notre espérance en lui.

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Entraîne-nous, Vierge très pure, que nous courions sur tes pas à l'odeur de tes parfums. C'est une antienne des laudes de la solennité de l'Immaculée Conception. On s'adresse alors à la Vierge Marie et on lui dit que nous courions sur tes pas à l'odeur de tes parfums. En fait, cette demande s'enracine dans le début du livre du Cantique des Cantiques. On y voit alors l'époux dire à l'épouse « Délice l'odeur de tes parfums, ton nom un parfum qui s'épanche. » Entraîne-moi à ta suite, courons. Et c'est un parfum d'amour et de joie, un parfum qui attire, qui entraîne et même qui fait courir. Voilà ce que la Vierge Marie a répandu durant toute sa vie sur terre. Voilà ce qu'elle continue à répandre dans la vie de l'Église et dans nos vies personnelles. Un doux parfum. À Notre-Dame du Lot, la bergère Benoîte en a été un témoin tout privilégié. Benoîte Roncurelle, la bergère, a été saisie par la Vierge Marie qui l'a rejointe notamment à travers des bonnes odeurs. On aura l'occasion d'en reparler abondamment au cours de cette méditation. Courir à l'odeur des parfums de Marie, c'est ce que je vous propose de méditer ensemble pour revoir notre relation à la Vierge Marie. Peut-être que ce n'est pas nécessairement sous cet angle qu'a priori vous parleriez de votre relation à Marie, courir à l'odeur de ses parfums. Bon, je vais vous proposer d'approfondir cette belle notion de parfum à partir de cette magnifique antienne des Laudes de l'Immaculée Conception. Entraîne-nous, Vierge très pure, que nous courions sur tes pas à l'odeur de tes parfums. Cette méditation parfumée, nous la vivons dans un contexte particulier, la préparation de Noël. Et nécessairement, Noël est lié à des odeurs, odeur de sapin qui sent bon l'épicéa, odeur de cannelle, de clou de girofle, odeur de chocolat chaud, odeur d'orange et de pain d'épices. Le moins qu'on puisse dire, c'est que Noël est rempli d'odeurs qui nous replongent dans nos enfances, souvent dans des enfances heureuses. En tout cas, nous avons tous une mémoire olfactive liée aux fêtes de Noël et souvent comme des souvenirs de bons parfums très doux. Et dans les fêtes de Noël, il y a plus à goûter que de seules odeurs qui nous replongent en enfance. Car en prenant chair de la Vierge Marie, on doit reconnaître que la deuxième personne de la très sainte Trinité a aussi pris un nez. Ben oui, les évangiles ne nous parlent pas énormément des expériences d'odorat de Jésus, mais Jésus a bien eu un nez. Le Fils de Dieu a respiré, le Fils de Dieu a senti les odeurs du monde. Je trouve beau aussi d'approcher du mystère de Noël en disant « Le Seigneur a senti toutes les odeurs du monde, à la fois les bonnes odeurs et les odeurs nauséabondes, il a accepté de toutes les sentir. » Entraîne-nous, Vierge très pure, que nous courions sur tes pas à l'odeur de tes parfums. Cette antienne de l'Immaculée Conception est donc l'expression d'une disponibilité à laisser la Vierge Marie nous faire humer le mystère de l'incarnation, humer le parfum du salut et déjà sentir le bon parfum du ciel. Alors pour nous y disposer, je vous invite à laisser l'Esprit Saint répandre en nous la bonne odeur du Christ, que cette bonne odeur de Jésus puisse rejoindre maintenant tout ce que vous êtes, tout ce que vous avez fait au cours de cette journée, rejoindre également votre corps, votre intelligence, votre cœur, tout votre être. Ô viens Esprit Saint, répands sur nous la bonne odeur du Christ.

Je précise que vous trouvez sur Internet une feuille avec le plan de l'enseignement et quelques textes. C'est sur le site de Notre-Dame-du-Lot. Vous allez dans le cadre à la une et là vous trouvez les différents textes et même quelques prolongements dont je vous parlerai tout à l'heure. Comme je vous le disais en introduction, on ne peut pas manquer en ce sanctuaire marial de goûter l'expérience vécue par Benoît Trancurel. Bien sûr, cette expérience n'est qu'une révélation privée, hein, c'est-à-dire qu'elle n'engage pas la foi, elle ne fonde pas notre foi, à savoir que vous n'êtes pas obligé de croire aux apparitions et que ce n'est pas à partir des apparitions qu'on va fonder notre foi. Mais c'est quand même intéressant de voir une expérience comme celle de Benoît qui peut être une porte d'entrée pour nous permettre de revisiter un certain nombre de réalités essentielles de notre foi et de notre manière d'être en relation à Dieu. Donc je vais vous proposer de parcourir le chemin vécu par Benoît et d'y trouver quelques clés pour notre vie spirituelle. D'abord, la première fois qu'on entend parler de parfum dans l'histoire de Notre-Dame-du-Lot, c'est sur le deuxième lieu des apparitions, qui s'appelle Pindreau. Benoît a d'abord eu 4 mois de rencontres toutes simples et belles à la fois, où la Vierge Marie lui a abondamment souri, où elle lui a montré qu'elle se préoccupait de ce quotidien. Et à la fin des 4 mois, elle a révélé son nom, je suis Dame Marie, la mère de mon divin fils, mais vous ne me verrez plus pendant un certain temps. Et de fait, les apparitions s'arrêtent pendant 1 mois. Et de l'autre côté de la vallée, à un lieu dit Pindreau, 1 mois plus tard, nous sommes le 29 septembre 1664, Benoît voit une grande lumière, elle comprend que la Vierge Marie l'appelle, elle vient en ce lieu, et la Vierge Marie lui dit une seule phrase. Je vous la cite précisément, selon les manuscrits du Lot. Elle dit à Benoît d'aller au Lot, qui est au-dessus, du côté du septentrion, en un lieu où elle verra une petite chapelle, où elle sentira une bonne odeur. C'est là qu'elle lui parlera et qu'elle la verra très souvent. Benoît est à peu près une demi-heure d'ici, et elle est appelée par la Vierge Marie à venir jusque dans le hameau du Lot, et elle se laissera guider par une bonne odeur. Et de fait, quand Benoît arrive précisément où nous sommes ici, il est dit, elle cherche, sent à toutes les portes des maisons pour trouver la chapelle où elle sentira bon. Après avoir parcouru toutes les maisons du Lot pour trouver la chapelle où elle sentira bon, elle l'aperçoit et commence à sentir une bonne odeur. Si la bergère doit sentir à toutes les portes, c'est qu'il n'y avait pas d'évidence pour elle à trouver cette chapelle. Et pour y parvenir, elle doit sentir. Donc c'est vraiment très intéressant. Benoît doit sentir la présence de la Vierge Marie. Elle doit sentir le lieu de la rencontre. Bien sûr que la Vierge Marie aurait pu donner d'autres indications. Après la Maison Blanche, 50 mètres à droite. Ou alors elle aurait pu encore plus simplement l'accompagner ou l'attendre dans le cœur du hameau pour la guider jusqu'à la chapelle. Mais Benoît doit sentir les choses. Comme un signe de ce que seront ensuite sa vie spirituelle et sa mission, Benoît est une jeune femme illettrée et c'est davantage dans l'intuitif d'un senti des choses que dans la réflexion d'une raison raisonnante que Benoît aura à exercer sa mission. Non pas qu'il faille mettre de côté la raison, bien entendu, hein, mais ce n'est pas le seul moyen de la rencontre spirituelle. On peut penser à Jésus qui avait loué son Père, ce que tu as caché aux sages et aux savants, tu l'as révélé aux tout petits. J'ose paraphraser, tu l'as fait sentir aux tout petits. Une relation intime entre Jésus et les petits qui fait qu'il vient les rencontrer également dans un senti. On peut dire que Benoît a eu du flair pour trouver la chapelle des apparitions. Elle a pu sentir ce qui ne se voit ni ne s'entend. Alors j'en tire 3 propositions, s'il vous plaît, pour notre vie spirituelle. La première, c'est une vraie invitation à nous ouvrir à tous nos sens dans notre vie spirituelle. Le Seigneur vient tout rejoindre, il vient tout visiter. Le Seigneur nous veut vivants. Et donc, assurément, la manière que nous avons d'entrer en relation avec notre Dieu, ce n'est pas uniquement en réfléchissant à Dieu, mais c'est en lui ouvrant tous nos sens. C'est important de se poser la question, est-ce que tous mes sens sont disponibles à la rencontre avec Dieu? Souvent, c'est facile pour lui quand on va entendre une belle musique qui va élever notre âme. Plus facile peut-être encore pour la vue, devant un magnifique paysage ou bien devant une belle œuvre d'art, nous allons nous élever vers le Seigneur. Et les autres sens alors? Quelle est la place du toucher dans votre vie spirituelle? Quelle est la place de l'odorat dans votre spiritualité? Et je pense que c'est vraiment intéressant de se rendre compte que le Seigneur, ayant pris chair de notre chair, a habité les sens, et donc pour le rejoindre, il s'agit nous aussi d'habiter tous nos sens.
Et peut-être qu'une bonne préparation à Noël, c'est de se dire, est-ce que tous mes sens sont en éveil pour me rendre disponible à celui qui vient? Et puis, cette notion de senti, au sens d'une conviction qui dépasse les seuls arguments, me semble aussi être intéressant pour évoquer la réalité de notre vie spirituelle. La vie spirituelle n'est pas que le fruit des arguments, et souvent des gens nous interrogent, « Prouve-moi que Dieu existe. » Comment on peut prouver la rencontre intime que nous avons vécue avec le Seigneur? Ça, c'est du domaine du senti, pas simplement du ressenti, mais du domaine du senti, la conviction que le Seigneur est là, à nos côtés, la conviction que le Seigneur est une présence d'amour. Tout ça, on ne peut pas le décrire nécessairement, encore moins le définir pour obliger, si je puis dire, pour avoir des arguments imparables afin de convaincre les autres. Oui, le senti dans la vie spirituelle est quelque chose d'important. En fait, ça nous invite à rentrer dans ce qu'on appelle fréquemment, et c'est important de savoir l'entendre, le lâcher-prise. Dans le senti, je suis disponible à une rencontre de quelqu'un qui est premier, c'est toujours Dieu qui a l'initiative, et je me rends disponible à sa présence. Je ne suis pas dans la raison qui cherche à avoir la main mise dessus. Deuxième proposition de réflexion par rapport à ce senti dans la foi, peut-être connaissez-vous ce qu'on appelle le sensus fidei, la grâce d'un sentir ensemble. Qu'est-ce que c'est exactement? Eh bien, c'est que, en tant que disciple du Christ, dans la pleine communion de l'Église catholique, avec notre Saint-Père et nos évêques, nous portons un sens de la foi. La Commission théologique internationale a publié un document intéressant à cet égard. Si vous intéresse, vous trouvez facilement ce document sur Internet. Il s'appelle « Le sensus fidei », en latin le sens de la foi, hein. « Le sensus fidei dans la vie de l'Église ». C'est un document publié en 2014. Et on y parle donc d'une grâce donnée à tous les baptisés ensemble, dans la communion avec le pape et les évêques, une grâce qui est décrite, comme je cite, « un instinct pour percevoir quelles sont les nécessités de l'Église et les dangers qui la menacent. Cette attitude indispensable se traduit par l'expression « sentire cum ecclesia », ressentir, éprouver et percevoir en harmonie avec l'Église. Elle est requise non seulement des théologiens, mais de tous les fidèles. Elle unit tous les membres du peuple de Dieu dans leur pèlerinage. Elle est la clé de leur marcher ensemble, entre guillemets, marcher ensemble, le fait de suivre le Christ, le fait de marcher ensemble. Et l'expression est forte, c'est la clé du marcher ensemble. D'où l'importance d'évoquer ce sens de la foi. On ne peut pas le mettre de côté, sinon on fait le jeu des divisions, ou en tout cas des approches individualistes de la foi. Attention, ce sensus fidei, ce n'est pas comme ce que certains cherchent à en faire des fois, une sorte de référendum sur des questions théologiques ou pastorales. La majorité peut avoir tort, hein. On l'a vu dans l'histoire de l'Église. Si c'était par la majorité qu'on devait adhérer à une vérité, l'Église catholique serait devenue arienne, puisque à l'époque, l'hérésie arienne était très développée, elle était présente dans la majorité des chrétiens. Mais le Saint-Père, l'Église, a continué à rester fidèle, et l'hérésie arienne a pu être mise de côté. Vous voyez, la majorité n'a pas toujours raison. Et le sensus fidei, ce n'est pas un vote majoritaire, mais c'est, je cite encore la commission théologique, un instinct évangélique qui fait percevoir spontanément au peuple de Dieu quand l'Évangile est premier servi dans l'Église et quand il est vidé de son contenu et asphyxié par d'autres intérêts. Vous voyez, l'importance de mettre en œuvre ce sensus fidei, et je crois qu'on est à une époque où on ose le mettre en œuvre, pour ne pas simplement chercher à ce qu'il n'y ait pas de vagues dans l'Église ou à ce qu'on protège impunément des responsables ecclésiaux qui doivent être dénoncés. Un instinct évangélique qui fait percevoir spontanément au peuple de Dieu quand l'Évangile est le premier servi dans l'Église ou quand il est vidé de son contenu et asphyxié par d'autres intérêts. Nous avons donc tous notre part à prendre dans ce senti de la vie ecclésiale et nous pouvons compter sur la Vierge Marie, Mère de l'Église, Mère qui rassemble ses enfants et qui marche à leur côté, pour qu'elle nous maintienne dans cette vive attention au sens de la foi. Je pense qu'on ne peut pas avoir ce sens de la foi si on ne se laisse pas rassembler par Marie. Elle nous aide tous ensemble à sentir avec. Troisième proposition, qu'est-ce que nous faisons des charismes intuitifs qu'il peut y avoir dans un groupe de prière, dans une communauté chrétienne? Ce n'est pas toujours évident, hein, mais certains sont plus dans l'intuitif que dans le rationnel.
Et je pense ici au charisme qu'avait Benoît. Voilà comment il est décrit par les prêtres du lot. C'est elle, Benoît, qui console tous les pénitents, donne courage aux confesseurs, avertit ceux qui n'osent pas dire leurs péchés, leur donne le confesseur qu'elle juge propre pour eux. Magnifique charisme qu'avait Benoît. Elle ne disait pas, c'est bon, il y a un confesseur libre, allez-y. Dans sa mission de conduire les pèlerins jusqu'à la confession, elle percevait, tiens, tel pèlerin, ça, avec tel prêtre, ça ne va pas aller. Avec tel autre, ça va matcher. Non pas parce qu'il est plus compétent, hein, mais parce qu'elle sentait que par rapport à la particularité, si je puis dire, de tel pèlerin, il valait mieux qu'il aille vers tel ou tel confesseur. Benoît ne fait pas une analyse de personnalité, hein, un diagramme pour discerner les choses. Elle les sent. Elle a un vrai charisme intuitif. Et j'ose dire qu'elle prolonge un charisme qu'on voit chez la Vierge Marie. Aux noces de Cana, qu'est-ce que fait Marie, sinon avoir une réaction intuitive, pleine de foi, évidemment, hein. Mais quand le Christ lui dit « Mon heure n'est pas encore venue », Marie ne dit pas « D'accord, pardon ». Elle dit au serviteur « Tout ce qu'il vous dira, faites-le ». Marie sent, avec ce sens de la foi en son Fils, elle sent qu'il peut faire quelque chose. Oui. Ce charisme intuitif magnifique qui est présent aussi encore aujourd'hui dans la vie de l'Église. Alors je vous invite à davantage prendre en compte, peut-être dans votre entourage par exemple, ou dans votre communauté chrétienne, ceux qui ont un charisme de cet ordre, en veillant toutefois à les aider, à bien les accompagner. Un discernement important est nécessaire pour que ce ressenti ne soit pas quelque chose de purement subjectif ni d'absolutisé. Voilà ce premier regard que je voulais vous proposer. Benoît devant sentir le lieu ici où elle va pouvoir venir rencontrer la Vierge Marie, elle nous ouvre, hein, cette expérience de Benoît, à accueillir aussi le senti dans notre vie spirituelle. Mais notez que dans l'expérience du lot, c'est pas seulement la première rencontre ici qui va être précédée par des bonnes odeurs. Très souvent, voire tout le temps, la Vierge Marie va rencontrer Benoît après lui avoir offert une bonne odeur, comme une sorte de prémisse à la rencontre. Des bonnes odeurs qui vont être pour la bergère à la fois des invitations à la rencontre, comme pour lui dire « Est-ce que vous venez ?» qui vont être des consolations dans ses épreuves, je vais y revenir dans quelques instants, et puis aussi des moyens de discerner entre le bien et le mal. D'abord, chez Benoît, les bonnes odeurs sont souvent des invitations à la rencontre. Voilà ce qu'on lit par exemple le 25 mai 1692. À 6h du soir, Benoît rangeant dans l'église le linge de la chapelle, tout à coup, elle sent une odeur très suave. Et se tournant vers la chapelle, elle vit la Mère de Dieu sur l'autel, un ange de chaque côté. On pourrait dire que Benoît est dans ses activités ordinaires, hein, il est en train de ranger le linge de l'église, et c'est là, dans son ordinaire, qu'elle est rejointe, qu'elle est saisie. Une odeur qui vient à la fois la rejoindre et la tirer de ses préoccupations quotidiennes. Et je crois vraiment que la présence de Marie dans nos vies est de cet ordre. Marie vient à la fois nous rejoindre dans notre quotidien, c'est une mère, et nous tirer de notre quotidien pour qu'on élève un peu le regard, qu'on sorte le nez du guidon, si vous voulez, de manière à ce que nous regardions vers son Fils. Et finalement, à travers cette grâce de bonnes odeurs, Benoît vit cette réalité. Et de fait, hein, les parfums, on pourrait dire, ont une faculté à élever nos âmes pour nous faire voir la réalité plus largement. Ça vaut d'ailleurs la peine de repérer quelles sont pour vous les odeurs qui vous permettent justement de voir la vie de manière plus large. Peut-être que vous pourriez avoir dans votre vie spirituelle, que vous avez déjà, votre petit rituel personnel d'odeur. Des fois, c'est difficile d'entrer dans une prière. Des fois, c'est difficile de s'y maintenir très longtemps. Alors, on peut s'aider d'une bougie, on peut s'aider d'une icône. Je crois qu'on peut aussi s'aider d'une bonne odeur. Brûler un bâton d'encens, en prêtant bien attention à où est-ce qu'on se l'est procuré, hein, puisqu'il y a aussi des rites ésotériques qui utilisent beaucoup l'encens. Là, il faut évidemment s'en garder absolument. Mais on peut, avec une bougie parfumée, on peut, avec de l'encens, pouvoir créer une ambiance de prière, une odeur de rencontre, si vous voulez. Et ainsi, au cours de ma prière, quand je vais avoir tendance à penser un peu à autre chose, la bonne odeur va m'aider à revenir dans cette rencontre avec le ciel. On pourrait dire des petits rituels olfactifs qui sont comme des moyens
de replonger en permanence dans la rencontre. Chez Benoît, les bonnes odeurs ont aussi une vertu consolatrice pour l'apaiser. On lit dans les manuscrits du Lot, en 1685, Benoît était bien lasse et fatigué. Elle entendit une voix qui lui dit « Courage, ma fille, donnez-vous à la vertu. Il faut que vous paraissiez à l'église le jour des cendres. » C'était le dimanche qu'elle entendit la voix. Pour lors, elle sentit une odeur qui embaumait et qui la consola grandement. Voyez, c'est une consolation dans les fatigues. On peut en avoir des fatigues dans la vie. Elle vient de nous dire que la Vierge Marie vient visiter nos fatigues pour que son Fils, en qui nous trouvons la paix et le repos, puisse véritablement habiter nos âmes. Et chez Benoît, c'est par une bonne odeur qu'elle va trouver cette consolation. Et je trouve intéressant qu'une grâce particulière du Lot, c'est qu'aujourd'hui encore, du temps de la vie de Benoît, après sa mort et aujourd'hui encore, beaucoup de pèlerins qui viennent ici ressentent une grâce de bonnes odeurs. Alors, ceux qui ne l'ont pas, ça ne veut pas dire qu'ils sont oubliés de Marie, mais ceux qu'ils ressentent sont vraiment invités à saisir cette présence de Marie qui vient souvent consoler. Souvent des personnes qui ont besoin de consolation ou qui sont abattues, fatiguées, qui à travers cette bonne odeur ressentent un véritable apaisement. Alors bien sûr, on a fait au Lot toutes les études pour essayer de trouver une origine organique à ces bonnes odeurs, une origine naturelle. On n'en a pas trouvé. Et on doit s'incliner, si vous voulez, devant ce gros et beau signe, grand et beau et en même temps très humble et très discret, des bonnes odeurs du Lot. Si ça vous intéresse, le site internet Aletheia a rendu compte récemment de l'expérience de plusieurs pèlerins du Lot par rapport aux grâces des bonnes odeurs. Vous trouvez cet article en annexe du document qui est disponible sur notre site internet. Sinon, vous allez sur Aletheia et vous cherchez Parfum du Lot et vous trouverez cet article vraiment très touchant. De voir comment, la délicatesse de Marie, voyez, qui est venue rejoindre des personnes dans des situations de détresse énorme ou des personnes qui étaient perdues dans la vie et qui est venue par sa bonne odeur leur permettre de sentir bon la beauté de la vie. Une joie et consolation, la voix du temps de Benoît, par exemple, un avocat en témoigne auprès du premier recteur du Lot, qui rapporte, je cite les manuscrits du Lot, « Cet avocat en parle à tout le monde avec admiration. Il avoue qu'il ne saurait les décrire, tellement elles sont suaves et d'une autre odeur que celle de la terre. Il dit qu'il ne peut que les admirer, en rendre grâce à Dieu et à sa très sainte mère. » Tous ceux qui sont dans la peine ressentent à travers cette bonne odeur, combien ils sont consolés. Important dans le temps de l'Avent d'entendre cet appel à la consolation. Consoler, consoler mon peuple, on l'a entendu récemment en première lecture. Nous pensons aussi au vieillard Siméon qui attendait la consolation d'Israël. Le consolateur, on va le voir couché dans la crèche. Et qui donc mieux que Marie peut être relais de ce consolateur à qui elle a donné naissance dans son corps, voyez. La consolation chrétienne, ce n'est pas un lot de consolation, ce n'est pas un pis-aller, c'est la certitude que Dieu ne nous abandonnera jamais. Même quand on est dans le creux de la vague, nous savons qu'il ne nous abandonne pas, qu'il nous rejoint et qu'il nous relève. Et finalement, la Vierge Marie consolatrice, elle vient le dire notamment dans son grand chant du Magnificat. Qu'est-ce que le Magnificat, sinon un chant de relèvement? Et Marie console l'humanité blessée, l'humanité écrasée, l'humanité tomber sur le bord du chemin par le chant du Magnificat. Il relève les humbles. Autre aspect des bonnes odeurs dans la vie de Benoît, il lui permet de discerner entre le bon et le mauvais. Bon, de fait, il faut reconnaître que notre odorat a pour mission essentielle de nous aider à discerner les produits frais des produits avariés. On sent pour voir un peu ce que ça donne. Et bien de même, les parfums du Lot, ou à plus forte raison, les parfums du Lot, permettent à Benoît de distinguer les bonnes des mauvaises odeurs de rencontre. Et la Vierge Marie est là pour veiller à ce que Benoît distingue dans sa vie spirituelle les bonnes odeurs et les mauvaises odeurs. Je vous cite un exemple en 1673. Pour situer, c'est la 9e année des apparitions. Benoît va avoir 54 ans d'apparition. On est donc encore dans les débuts de son expérience spirituelle. Mais rapidement,
elle va se sentir attaquée par le démon. Et voilà un exemple, je cite les manuscrits. Entrant dans la chambre de Benoît, le démon lui apparaît en enfant de 2 ans. Il lui dit « Tu as veillé toute la nuit pour voir la bonne mère, tu ne l'as pas vue, mais tu vois son garçon. » Ce qui l'effraya grandement, car elle reconnaît bien que ce n'est pas l'enfant Jésus, car lui donne des odeurs très suaves, infiniment plus que celles de la Vierge Marie, qui remplissent une âme de consolation. Et qu'au contraire, de quelle manière que le démon se déguise, il ne donne que frayeur et ne saurait sentir bon. Le démon est appelé au lot le singe de Dieu. Vous voyez, il singe Dieu, là, il se déguise en enfant Jésus, mais Benoît sent que ça ne sent pas bon. Elle perçoit que ça ne sent pas bon. Voilà un critère. Le démon peut peut-être prendre toutes les apparences de la séduction, il sent quand même mauvais. Et ça peut être un très bon critère pour nous pour lutter contre le péché. Bien sûr, un péché peut être très séduisant, mais ça sent quand même mauvais. Et si vraiment on est honnête, il faut qu'on aille jusqu'à la perception que ça sent mauvais. Oh, ce petit mensonge, il va être délicieux, il va me permettre de profiter d'un avantage de je ne sais quoi. Mais je sens en même temps que ça ne sent pas bon. Oh, telle personne, là, je me laisse un peu séduire par les compliments qu'elle me donne. Mais en fait, ça ne sent pas bon. Et je le perçois très bien. Peut-être qu'on ne le perçoit pas de manière aussi sensible que Benoît, mais il me semble que nous avons tous en nous cette capacité à sentir quand ce n'est pas bon. L'odeur nauséabonde de l'esprit du mal. On lit encore ceci dans les manuscrits du Lot. Une personne demande à Benoît comment elle distingue les bons anges des mauvais. Les bons anges, dit-elle, sentent bon, donnent de la joie et de la consolation. Les mauvais sentent une puanteur horrible et donnent de la frayeur. Quelque chose qu'on va retrouver dans toute l'expérience, la littérature de l'exorcisme, hein, que le démon a des odeurs de soufre, d'œufs pourris, odeur désagréable. On comprend bien la symbolique. Hein. Le mal, ça sent mauvais. Le mal répand autour de nous une odeur désagréable. Et c'est bien ce que fait aussi le péché. Un ange dit à Benoît en 1695 d'une personne qu'elle sentirait très mauvais à cause de ses péchés. Que si elle évite bien le péché, cela ne lui arrivera pas. Le mal sent mauvais. Donc il faut vraiment nous le dire. Le mal sent mauvais. Il vient infecter l'œuvre de bonne odeur réalisée par Dieu. Comme en témoigne encore un autre passage des manuscrits du Lot, le 12 août 1684, s'approche de Benoît une femme impudique qui exhale tant de puanteur que Benoît ne peut même pas le supporter. Et on comprend l'appel qui nous est lancé, choisir entre sentir bon ou sentir mauvais. C'est peut-être ça la conversion finalement, hein. Avoir en horreur les mauvaises odeurs de nos actes et de nos complicités avec le malin, comme on est très gêné quand on se rend compte qu'on ne sent pas bon. Ouais, tout d'un coup, là, oh, je me rends compte que j'ai oublié de mettre mon déodorant ce matin. Oh, et ça me gêne pour moi, ça me gêne pour les autres. Mais il faudrait que pour le péché, il y ait cette même gêne, et encore plus, vous voyez, parce que ça vient évidemment plus profondément nous impacter. Non, l'odeur nauséabonde du péché, on devrait absolument la mettre de côté. J'ose dire encore une chose qui est liée. Je trouve qu'il est très difficile de dire à quelqu'un qu'il ne sent pas bon. C'est vraiment une remarque difficile à faire, mais si vraiment on est habité par la correction fraternelle, je crois qu'on a le devoir de dire à quelqu'un, excuse-moi, mais là vraiment, tu sens pas bon, il faudrait vraiment que tu te laves. Et cette correction fraternelle, on est appelé à la voir d'autant plus par rapport à la mauvaise odeur du péché. Très délicat, hein, où des fois on le fait mal, cette correction fraternelle, on la fait mal. Il me semble que c'est vraiment essentiel que nous puissions, par amour pour les autres, par respect pour eux, pouvoir leur dire, non, là, tu sens pas bon le péché. Et de le faire par amour, hein, pas pour se venger ou je ne sais quoi. Donc, quoi qu'il en soit, je vous invite à garder à l'esprit cette image, pardon, du péché qui pue, voyez. Ça peut vraiment nous aider à nous en détourner quand ce péché nous semble désirable. Et la Vierge Marie est là, à nos côtés, pour nous alerter sur ce qui ne sent vraiment pas bon. Elle est à nos côtés pour nous faire comprendre que le péché ne peut jamais sentir bon. À partir de là, je vous propose de... Ah si, je voulais quand même vous dire encore une chose.
par rapport à cette grâce des bonnes odeurs, c'est que, comme toutes les grâces finalement, elle a une double dimension. C'est très net dans les évangiles. Quand Jésus réalise une guérison, réveille quelqu'un d'entre les morts, à la fois il y a une grâce actuelle dont la personne est évidemment bénéficiaire et dont l'entourage se réjouit, et en même temps c'est une grâce anticipatrice, c'est-à-dire qu'elle annonce le royaume nouveau, qu'elle annonce la vie éternelle, où il n'y aura plus de morts, plus de mal, plus de sourds, plus d'aveugles. Voyez, et c'est très important de percevoir ces deux dimensions de la grâce et de les appliquer à toutes les grâces, et donc aussi à la grâce des bonnes odeurs. La grâce actuelle des bonnes odeurs, bah, j'ai essayé de vous préciser ce que c'était. Hein. C'était une grâce qui invite à la rencontre, une grâce qui console et une grâce qui aide à discerner entre le bon et le mauvais. Mais il y a aussi une grâce anticipatrice qui nous fait dire quoi ? Eh bien, au ciel, qu'est-ce que ça sentira bon ? Peut-être que ça peut être intéressant de stimuler encore notre désir du ciel par rapport à la bonne odeur. Souvent, on espère un ciel qui est de paix absolue, qui est de beauté contemplée, mais au ciel, ça va aussi sentir extrêmement bon. Petit indice dans le livre de l'Apocalypse, au chapitre 8, verset 3. « Un ange vint se placer près de l'autel muni d'une pelle en or. On lui donna beaucoup de parfums pour qu'il les offrit avec les prières de tous les saints sur l'autel d'or placé devant le trône. Et de la main de l'ange, la fumée des parfums s'éleva devant Dieu avec les prières des saints. » L'encens qu'on utilise à la messe est aussi dans cette logique de grâce anticipatrice. Il est là pour nous dire, voilà, la bonne odeur qui se répand, bon, l'encens n'est pas toujours de très bonne odeur. Quand c'est du bon encens, il est de bonne odeur. Et quand il se répand, en fait, il nous annonce quelque chose du ciel. Au ciel, ça sentira extraordinairement bon. Et nous passerons l'éternité à nous réjouir de sentir la bonne odeur du paradis. C'est désirable, vous ne trouvez pas ? Quand on est sensible aux odeurs, comme je le suis personnellement, ça donne vraiment encore plus envie du ciel. Au ciel, toutes les odeurs seront magnifiques et se déploieront absolument. C'est pourquoi d'ailleurs saint François d'Assise donnait ce conseil pour les monastères franciscains, je cite, « Le jardinier devait réserver une plate-bande aux fleurs et aux plantes aromatiques pour rappeler à ceux qui viendraient s'y promener le parfum de l'éternelle suavité. » Plantes aromatiques pour rappeler à ceux qui viendraient s'y promener le parfum de l'éternelle suavité. Dernier point d'attention par rapport à l'expérience de Benoît. Ce qui est très touchant aussi, c'est que non seulement Benoît a perçu une odeur pour trouver la chapelle des apparitions, non seulement les rencontres étaient précédées de bonnes odeurs, non seulement les bonnes odeurs ont permis à Benoît d'être consolé et de discerner entre le bien et le mal, mais encore une grâce particulière, Benoît elle-même sentait bon après les rencontres. Le premier recteur du Lot témoigne ainsi, je vous le cite, « Benoît a encore quelque chose de plus que de sentir les odeurs. Son corps et tout ce qu'elle porte sentent parfaitement ces célestes odeurs. Elles sont si délicieuses qu'elles embaument tous ceux qui l'approchent, surtout quand elles leur parlent. Ils reconnaissent qu'il sort de sa bouche une si agréable odeur qu'on en est charmé. On la quitte avec regret. Une infinité de personnes peuvent en rendre témoignage. » Benoît était imprégné de la bonne odeur qu'elle a sentie. Une expérience qu'on retrouve chez d'autres mystiques. Hein. On parle d'osmogénésie. Osmogénésie pour définir ce charisme qui émane de certaines personnes vivant des expériences mystiques particulières. On reconnaît l'osmogénésie de sainte Thérèse d'Avila, par exemple. On lit ce témoignage. L'odeur que l'on avait déjà remarquée à diverses reprises durant sa vie, beaucoup plus pénétrante pendant sa dernière maladie, le devint encore davantage après sa mort. Padre Pio est reconnu pour avoir reçu un charisme d'osmogénésie, des odeurs particulièrement bonnes, notamment depuis qu'il avait eu les stigmates. J'en tire plusieurs pistes de méditation pour nous, si vous le voulez bien. D'abord, dans la manière de percevoir la vie spirituelle, la manière d'aller vivre un temps de prière. Ce n'est pas le contenu de nos mots qui importe. Ce n'est même pas notre capacité de concentration qui va faire la beauté et les fruits de la prière. En tout cas, pas la concentration laissée à elle seule. Bien sûr, il faut qu'on essaye d'offrir au Seigneur toute la générosité de notre présence. Mais ce qui compte essentiellement, c'est notre disponibilité à nous laisser imprégner par le ciel.
Benoît s'est laissé imprégner par les bonnes odeurs du ciel. Elle sentait bon de ces bonnes odeurs du ciel. Mais de même, nous, nous sommes appelés à nous laisser imprégner par le ciel. Quand on va prier, quand on va à l'adoration, quand on prie un chapelet, quelle que soit la modalité de prière, c'est pour nous laisser imprégner par le ciel. Je dirais que nous sommes des sachets de thé, vous voyez. Un peu comme l'eau se laisse infuser. Non, Dieu est un sachet de thé, nous sommes l'eau. L'eau se laisse infuser par l'odeur et le goût du sachet de thé. Bien de même, nous sommes appelés à laisser la grâce nous donner une bonne odeur, en nous laissant infuser. Et pour se laisser infuser, et pour que le parfum imprègne davantage l'eau, il faut du temps. Il faut aussi la chaleur, on va reparler tout à l'heure de la charité. En tout cas, je vous invite vraiment à voir votre vie spirituelle et vos temps de prière sous l'angle de cette disponibilité à vous laisser imprégner. Et finalement, conséquence sur la sainteté. La sainteté, c'est quoi ? Ce n'est pas la récompense pour nos seuls efforts. La sainteté, c'est la disponibilité à nous laisser embaumer par le seul qui est saint, Dieu. Et le pape François, dans son exhortation sur la sainteté, Gaudete et Exultate, va souvent insister sur le fait que si on envisage la sainteté de manière crispée et par rapport à nos mérites, on baisse les bras, puis on dit « c'est pas fait pour moi ». Si on voit la sainteté sous l'angle de se laisser imprégner par la bonne odeur de la sainteté de Dieu, à ce moment-là, ça devient possible. Et c'est pourquoi le pape François dit souvent « laisse la grâce de ton baptême porter des fruits ». Laisse la grâce de ton baptême porter des fruits. Vous voyez ? Quelque chose à laisser, et non pas quelque chose à chercher à maîtriser. D'ailleurs, on ne maîtrise pas une odeur. Personne, aucun pèlerin du Lot n'est jamais venu en me disant « Ah, mon père, j'ai réussi à enfermer la bonne odeur du Lot dans un bocal ». Et justement, l'odeur est là pour nous dire « on ne vient pas mettre la main sur, on vient se laisser imprégner ». Et peut-être que la grande conversion du temps de l'Avent pour pouvoir véritablement accueillir le Dieu couché dans la paille, c'est de renoncer à mettre la main sur Dieu pour accueillir, pour consentir à le laisser nous imprégner. Et c'est ça, me semble-t-il, l'odeur de sainteté. Vous savez, on reconnaît que certains saints, de leur mort, à leur mort, ont senti bon, et même plusieurs années après leur mort. On parle de saint Myroblite. Heureux de vous apprendre des noms éventuellement. Myroblite, M-Y-R-O-B-L-Y-T-E. Myroblite, odeur de sainteté après la mort. Que nous dit cette odeur de sainteté ? Sinon qu'être uni au Christ permet de porter une odeur plus forte que l'odeur qu'il devrait y avoir alors. Parce qu'un cadavre, normalement, il ne sent pas bon. C'est même une odeur pestilentielle. Mais, uni au Christ, le saint porte une bonne odeur, une odeur plus forte que l'odeur de mort. Une odeur plus forte que l'odeur de mort. Je trouve très touchant dans le récit de la résurrection de Lazare de voir cette remarque de Marthe ou de Marie, je ne sais plus sur le moment, qui dit « mais il sent déjà, ça fait 4 jours, il sent déjà ». Jésus ne va pas s'arrêter là-dessus. Jésus, la bonne odeur de la victoire sur la mort, donc qu'il sente ou qu'il ne sente pas, son odeur de victoire sur la mort va l'emporter sur les odeurs de mort. Fort de cela, j'aimerais vous proposer de revoir un petit peu plus près ce qu'est l'odorat et ce que sont les parfums, pour justement que notre vie spirituelle avec Marie, notre dévotion mariale, soit davantage une dévotion parfumée. D'abord, je commence par une étude scientifique dont la transposition me semble intéressante pour notre dévotion mariale. Il a été prouvé que les bébés avaient un odorat très sensible. Dès la naissance, un bébé est capable de distinguer les odeurs plaisantes et les relents nauséabonds, parce que dès avant sa naissance, en fait, il est éduqué dans le ventre maternel, il est habitué aux bonnes ou aux mauvaises odeurs. Les chercheurs ont pu prouver que dès le 7e mois dans le ventre de la maman, le bébé peut percevoir les odeurs du liquide amniotique, et in utero, ce liquide passe par son nez, vient chatouiller ses muqueuses olfactives, et ainsi, avant même de venir au monde, il connaît déjà le parfum de sa maman, par exemple. Il partage le fumet de ce qu'elle sent. D'où l'intérêt pour les femmes enceintes de veiller aussi à ce qu'elles sentent, en se disant, tiens, ma manière de sentir une bonne rose, ma manière de sentir des bonnes odeurs, ça va habituer, d'abord ça va réjouir mon enfant dans le ventre maternel, et ça va l'habituer à être sensible aux bonnes odeurs.
On a même prouvé que le bébé gardait en mémoire des effluves et ça va orienter ses préférences futures. Il va être rassuré par rapport à des odeurs qui vont lui rappeler le temps qu'il avait passé dans le ventre de sa mère. Il y a d'autres chercheurs qui ont montré qu'un nouveau-né reconnaissait sa mère à l'odeur. Là, on a fait des tests, par exemple, on a demandé à des mères de porter pendant un certain temps des cotons à leur cou, et ces cotons imbibés de sébum et de sueur ont été présentés à des nourrissons âgés seulement de deux jours. Et on a remarqué que les enfants se calmaient immédiatement et s'endormaient lorsqu'on leur présentait le coton porté par leur mère. Par contre, les échantillons étrangers n'avaient pas cette propriété. Vous voyez l'importance de l'odorat pour le bébé, hein ? Source de stimulation, le processus d'attachement, des considérations scientifiques qui peuvent trouver un pendant, des conséquences spirituelles pour éclairer notre dévotion mariale. La Vierge Marie, nous sentons sa présence auprès de nous, voyez, et ça crée une connivence, ça crée un apaisement, ce processus d'attachement qui fait que nous reconnaissons notre mère depuis que Jésus nous l'a donnée pour mère lorsqu'il était sur la croix. Comme un nouveau-né reconnaît sa mère, nous reconnaissons Marie comme notre mère. Et je pense que dans le redevenir comme des enfants, que Jésus demande à ses disciples, il en fait même une condition pour accéder au royaume des cieux, il y a quelque chose de cet ordre-là. Revenir dans comme des enfants qui sont capables de sentir la présence rassurante de la mère qui conduit au Père, hein, donc de Marie qui permet de s'unir davantage au Père par son Fils dans l'esprit pour trouver la paix véritable dans notre sommeil agité, dans nos vies compliquées, dans la perspective du sommeil de la mort. Nous invoquons Marie justement comme présente maintenant et à l'heure de notre mort. Reconnaissons l'odeur de notre maman du ciel. Inversement, il y a d'autres études qui ont prouvé que la mère reconnaissait elle aussi très tôt l'odeur de son bébé. Les yeux bandés, une mère était capable de distinguer à l'odeur les brassières portées par son enfant. Et là aussi, pour notre spiritualité mariale, c'est très réconfortant de nous dire que Marie, notre mère, connaît l'odeur de ses enfants. Devant Marie, il n'y a pas à s'agiter en disant « Hé Marie, je suis là, occupe-toi de moi !» Non, elle connaît notre odeur. Elle reconnaît les frères et les sœurs de son fils. Donc notre baptême, et on viendra tout à l'heure sur le Saint-Crème, hein, cette bonne odeur dont on est revêtu au moment du baptême, c'est aussi un moyen pour Marie de reconnaître.

Savez-vous qu'un certain nombre de marques ont cherché à développer leur signature olfactive? Les magasins IKEA ont créé une odeur IKEA suédoise. Donc, quand vous rentrez dans le magasin IKEA, il y a une odeur qui a été construite, qui a été élaborée pour cela, de manière à ce que vous vous sentiez, je sais pas, dans l'ambiance chaleureuse d'un chalet en bois suédois, je ne sais quoi, vous voyez, mais créer une ambiance. Je cite un autre exemple. Les villes se lancent également dans la course. Lyon a demandé à une société de créer une signature olfactive pour la ville. Et un gérant de cette société précise, donc pour la ville de Lyon, nous avons répondu aux attentes en mélangeant des odeurs symbolisant l'italien en relation avec l'architecture de la ville et la gourmandise liée à sa tradition culinaire. En 2015, le Crédit Agricole a fait composer un parfum aux odeurs de vanille, de thé vert et d'aiguilles de pin pour exprimer les valeurs de proximité avec ses clients. Un directeur se justifie en disant: si nous voulons continuer à inciter nos clients à venir dans nos agences au lieu de s'en remettre à l'intelligence artificielle, qui sera bientôt en mesure de leur donner des conseils personnalisés, nous ne pouvons pas nous contenter de les accueillir dans des lieux froids et impersonnels. C'est intéressant, hein? C'est pour lutter contre le virtuel. Et là, allez, une époque où nous sommes tellement pris par les écrans, je me réjouis que vous soyez par écran pour cette conférence, mais il faut bien voir que les écrans peuvent vraiment nous impacter, avec même peut-être chez certains d'entre nous une hésitation entre est-ce que je vais dans une église ou est-ce que je reste devant mon écran. C'est intéressant de voir cette étude, hein, ce travail qui a été fait pour se dire, pour faire venir les gens, il faut que ça sente bon. Tiens, petite transposition spirituelle. Si on veut que nos frères et nos sœurs viennent à l'église, il faut que ça sente bon dans l'église. Je ne parle pas d'encens, hein. Je parle de la bonne odeur de la communauté qui se rassemble. J'entends des gens qui disent, ouais, les gens ne reviennent pas à l'église. Ouais, est-ce qu'on leur donne envie de revenir, quoi? Est-ce que les gens se disent, si je ne vais pas dans ma paroisse ce dimanche, si je regarde la messe à la télé, il va me manquer quelque chose. Il va me manquer cette rencontre, cette bonne odeur de la rencontre avec les autres. S'il n'y a pas ça, ben effectivement, hein, rester au chaud chez soi, dans son canapé, voire à l'heure que l'on veut pour la messe, c'est quand même tellement plus confortable. Et peut-être que sur le plan de la prière qui sera vécue, ce sera quelque chose de plus profond, même s'il manquerait quelque chose d'essentiel qui est que les chrétiens, les catholiques sont faits pour se rassembler, former le corps du Christ en venant à l'Eucharistie. Mais une interpellation qui est lancée à nos communautés. Est-ce qu'on sent bon? Est-ce que quelqu'un qui rentre dans une église au moment où on est en train de célébrer se dit, waouh, ça sent bon la charité, ça sent bon la joie de vivre, ça sent bon la louange, voyez? Est-ce que véritablement cette bonne odeur, on la donne à percevoir ou pas? Et puis plus largement, ou plus précisément pour nous, quelle est la signature olfactive du chrétien qui permet d'identifier le chrétien comme étant disciple du Christ et qui permet d'attirer les autres au Christ par cette bonne odeur. Et ça tombe bien, saint Paul y répond. C'est dans la deuxième lettre aux Corinthiens, chapitre 2, versets 14 et 16. Si vous avez la possibilité de l'avoir sous les yeux, ça vaut vraiment la peine. Deuxième lettre aux Corinthiens, chapitre 2, à partir du verset 14, qui dit ceci: Rendons grâce à Dieu qui nous entraîne sans cesse dans son cortège triomphal, dans le Christ, et qui répand par nous en tout lieu le parfum de sa connaissance. Car nous sommes pour Dieu la bonne odeur du Christ. Je continuerai le texte après, hein, je m'arrête là. Car nous sommes pour Dieu la bonne odeur du Christ. Mais ce n'est pas d'abord nous sommes pour les autres la bonne odeur du Christ. Nous sommes d'abord pour Dieu. Autrement dit, saint Paul nous révèle que le Père se réjouit en nous de la bonne odeur de son Fils. Nous sommes pour Dieu la bonne odeur du Christ. C'est pas d'abord pour le monde que nous sentons bon le Christ, c'est d'abord pour le Père qui reconnaît, ah, mon fils est là, parce que nous sommes des enfants adoptifs dans le Christ. Et il est tellement essentiel que le Père, quand il nous sente, il reconnaisse qu'il y a son fils qui est là. Et justement, le Saint-Crème dont je vous parlais tout à l'heure, cette huile de bonne odeur dont le baptisé est marqué, vient bien le signifier. On peut dire que depuis notre baptême, Dieu le Père sent en nous par le Saint-Crème la présence de son Fils dans l'Esprit, et il s'en réjouit. On en trouve une belle préfiguration dans la bénédiction d'Isaac. On est dans le livre de la Genèse au chapitre 27, au verset 26. Son père Isaac dit alors à Jacob,
Approche-toi.

Ah, et embrasse-moi, mon fils. Comme Jacob s'approchait et l'embrassait, Isaac respira l'odeur de ses vêtements et il le bénit en disant, voici que l'odeur de mon fils est comme l'odeur d'un champ que le Seigneur a béni. L'odeur du fils qui réjouit le Père. Préfiguration de l'offrande du fils qui réjouit le Père éternel, comme l'exprime l'épître aux Éphésiens, Éphésiens 5, 1, 2. Oui, cherchez à imiter Dieu, puisque vous êtes ses enfants bien-aimés. Vivez dans l'amour comme le Christ nous a aimés et s'est livré lui-même pour nous, s'offrant en sacrifice à Dieu comme un parfum d'agréable odeur. Voyez, s'offrant en sacrifice à Dieu comme un parfum d'agréable odeur. Voilà ce que le Fils a fait. Et donc à chaque fois que nous nous offrons dans le Fils, c'est un parfum d'agréable odeur qui monte vers le Père. Et encore une fois, l'encens vient représenter cela. Il vient signifier ce qui doit être la réalité de tout chrétien. C'est quoi un chrétien? Il doit brûler. Dans le sens, c'est en fait des charbons incandescents sur lesquels on met cette résine qui, au contact du charbon incandescent, va devenir une fumée. On pourrait dire que le charbon, c'est l'amour de Dieu, que nous sommes cette résine qui doit venir reposer sur l'amour de Dieu, et à ce moment-là, elle répand le parfum. Parfum quoi? De la charité, hein? C'est essentiel que nous transmettions cette bonne odeur du Christ par notre charité. J'aime bien ce que dit encore saint Paul dans l'épître aux Philippiens au chapitre 4, verset 18. Il est en train de parler aux Philippiens pour les remercier du don qu'ils ont fait, un don d'argent. Et il leur dit, je suis comblé depuis qu'Épaphrodite m'a remis votre envoi. C'est comme une offrande d'agréable odeur, un sacrifice digne d'être accepté et de plaire à Dieu. Reprouve l'expression offrande d'agréable odeur de l'épître aux Éphésiens pour bien dire qu'à chaque fois que nous posons des actes de charité, nous sentons bon de l'odeur du Christ. Et nous devenons quoi? Des diffuseurs de parfum. Voilà notre vocation chrétienne. Nous ne sommes pas le parfum, mais nous sommes des diffuseurs de parfum. Qu'est-ce qu'on demande aux diffuseurs de parfum? De se laisser faire pour que ça puisse diffuser, ne pas se boucher. On demande encore des fois aux diffuseurs de parfum d'éclater. En fait, j'ai trouvé cette idée chez le pape Alexandre IV dans sa bulle de canonisation de Sainte-Claire. Il dit ceci en parlant de Sainte-Claire, plus elle brisait l'albâtre de son corps dans l'étroit réduit de sa solitude, plus se répandait dans l'Église entière le parfum de sa sainteté. Très intéressant. Plus elle brisait l'albâtre de son corps dans l'étroit réduit de sa solitude, qu'est-ce que ça veut dire? Plus elle mourait à elle-même, plus elle renonçait à elle-même, moins elle était égocentrée, moins elle était centrée sur ses désirs, plus se répandait dans l'Église entière le parfum de sa sainteté. On peut se demander, est-ce que je saisis les occasions de briser le flacon de mon égoïsme, de mon égocentrisme, pour que l'odeur du Christ puisse se répandre dans le monde? Et c'est là qu'on peut trouver le sens véritable et le bon sens de toutes les pénitences. Ce n'est pas se faire mal pour se faire mal, hein, ça ne sert à rien. Le Seigneur ne veut pas qu'on se fasse mal. Notre encureur aura plus d'une fois des remontrances de la part du ciel parce qu'elle s'est fait mal et que ce n'était pas ce que le ciel attendait d'elle. Mais si nos pénitences, si nos renoncements à nous-mêmes, si nos morts à nous-mêmes visent à casser le flacon pour que l'odeur puisse se répandre, alors allons-y. Allons-y raisonnablement, nous laissant guider pour savoir si c'est des pénitences ajustées, mais là, elles prennent du sens. Voyez? Briser le flacon en mourant à soi-même. De là, je vous propose, en conclusion de ce court commentaire de la deuxième lettre aux Corinthiens, de bien voir que qu'est-ce que nous avons à offrir au Père, sinon l'odeur de son Fils? Et là, vous avez tout le mystère de l'Eucharistie. À l'Eucharistie, bien sûr, à l'offertoire, on offre notre présence, on offre notre amour au Seigneur, on offre notre semaine ou notre journée. Mais essentiellement, ce qu'on offre dans l'Eucharistie au Père, c'est son Fils. C'est l'offrande de son Fils. C'est pour ça que c'est une offrande incomparable à aucune autre. Parce que dans ce sacrifice non sanglant qu'est l'Eucharistie, nous offrons au Père le Fils qui s'est offert sur la croix. Et donc, le Père accueille cette bonne odeur de son Fils en chaque Eucharistie. Encore une fois, l'encens est là pour le représenter, hein, pas pour s'y substituer évidemment, mais il est là pour nous dire cette réalité qui se vit dans le grand mystère de l'Eucharistie,
l'offrande de bonne odeur du Christ qui s'est livré sur la croix à son Père dans l'Esprit pour nous sauver. Pour terminer, j'aimerais vous inviter à trois pistes essentielles de parfum, parfumé, je dirais, pour votre vie spirituelle. D'abord, je disais tout à l'heure, le parfum est toujours à goûter sans vouloir le capturer. Il me semble que c'est précieux pour toute notre vie spirituelle. Les réalités du ciel, nous les goûtons sans les capturer. Au ciel, nous en jouirons éternellement. Mais pour l'instant, sur terre, la grâce qui nous est donnée, c'est de pouvoir authentiquement les goûter, mais les goûter dans la mesure où nous ne cherchons pas à les capturer. Et j'ai trouvé une très belle expression de cela chez Éloi Leclerc, parlant de saint François d'Assise, qui présente cet appel à, devant tout le réel, devant toute la création, à ne pas chercher à capturer. Je vous le lis, je trouve ça très beau. « Tu me demandes ce qu'est un cœur léger ? Écoute. Un oiseau chante dans le jardin. Ne le dérange pas. Fais-toi le plus petit possible, le plus effacé, le plus silencieux. Écoute-le. Ne cherche pas à l'attraper, à l'apprivoiser. C'est la création qui chante. Et son chant est celui de son créateur. Des roses s'épanouissent dans le jardin. Laisse-les fleurir. Et surtout, surtout, si Dieu vient à fleurir dans ton jardin, ne cherche pas à le ramener à toi. Laisse Dieu être Dieu. Réjouis-toi seulement de ce qu'il est Dieu. Qu'il fleurisse dans ton jardin ou dans celui du voisin, peu importe. Il est Dieu et cela suffit. Et si tu rencontres un misérable, un être douloureux ou désespéré, tais-toi, écoute-le. Emplis tes yeux de sa présence, de son existence, jusqu'à ce qu'il découvre lui-même dans ton regard qu'il existe vraiment et que tu es son frère. Il existe, tu l'as fait exister, tu as été Dieu pour ton frère. Voilà ce que l'expérience du parfum peut nous aider à vivre. Sentir sans chercher à capturer, se réjouir de ce qui est donné, sans vouloir l'enfermer, de manière à pouvoir toujours s'en émerveiller, de manière à l'accueillir comme une réalité toujours nouvelle et de manière à habiter toujours plus la vie. C'est ce que je vous souhaite de tout cœur pour cette fin de parcours d'avant, que vous puissiez habiter la vie, que vous puissiez saisir toutes les occasions qui vous sont données de pouvoir découvrir les merveilles de la vie, même si vous traversez des choses difficiles actuellement. Parce que dans cette marche des fois douloureuse, cette marche des fois fatigante, nous savons que nous sommes accompagnés. La Vierge Marie est là, elle qui sent la bonne odeur et qui nous entraîne à l'odeur de ce parfum. Et comme le dit le Cantique des Cantiques, qui nous fait courir à l'odeur de ces parfums. Je vous invite à goûter cette présence de Marie à vos côtés, comme une présence de bonne odeur, pour qu'elle vous aide à vous ouvrir toujours davantage à l'odeur infiniment plus grande de son Fils Jésus. C'est ce que Benoît a goûté ici. Elle disait que les odeurs de Marie étaient formidables, mais quand elle a rencontré le Christ à 5 reprises, c'était des odeurs encore plus merveilleuses. Cette odeur du Christ, nous allons la sentir dans la crèche, dans quelques jours. Cette odeur du Christ, nous la sentirons éternellement au ciel.

Ne vous faites pas de soucis pour demain. Demain aura souci de lui-même. À chaque jour suffit sa peine. Matthieu 6, 34.

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4: Bonjour chers amis, nous regardons en ce moment ce qu'a pu se passer avec ce mystère de l'incarnation que nous allons bientôt fêter avec Noël. Dans cette réalité très concrète autour de Jésus qui s'appelait la Sainte Famille. Nous avons la dernière fois essayé de méditer et de comprendre ce qu'était le mystère de la paternité de Joseph. Car Jésus a vraiment eu besoin d'un vrai père, et Joseph a été ce vrai père. Mais il y a aussi, et cela bien sûr est encore plus évident, la présence d'une mère, d'autant que cette mère est nécessaire à l'union des deux natures qui sont en Jésus, la nature humaine et la nature divine, fils de Dieu de toute éternité, une filiation qui est beaucoup plus large et plus mystérieuse que la filiation que nous connaissons sur la terre. Être fils de Dieu est certainement, comme on dit, qu'il est l'engendré, peut-être beaucoup plus que le fils, il est l'engendré perpétuel, éternel du Père, et d'une autre façon, par une autre génération, la génération humaine, il est aussi, Jésus, parfaitement le fils d'une mère. Et cette fois-ci, parce que génétiquement, matériellement, biologiquement, il faut que ce corps de Jésus lui soit donné par une femme. Comme dit simplement Paul, qui ne parle de Marie qu'une seule fois, il est né d'une femme. Ce n'est pas une tautologie, c'est pour bien indiquer, insister sur cette nature humaine de Jésus. Donc voilà quelle est la vraie raison de l'Immaculée Conception, de cette femme qui est vierge, qui l'était avant, qui l'a été pendant et qui le sera après l'enfantement de Jésus. Cette vierge, elle ne peut pas être une fille mère, encore que certains trouveraient ça très beau, mais ça n'a pas de sens pour que la complémentarité des parents, la complémentarité de l'homme et de la femme s'exerce parfaitement pour l'enfant Jésus. Il a donc fallu aussi ce père, ce mari pour la Vierge Marie. Et mais si il faut repartir de la virginité de Marie pour comprendre tout le mystère de la Sainte Famille, la place de Joseph et comment l'enfant a bien réalisé la mission du père en étant dans une telle famille, s'il faut bien faire tout cet examen théologique, mais aussi spirituel, de ce qu'est la Sainte Famille, il faut partir, je le répète, c'est important, de ce mystère de la virginité de Marie, de l'Immaculée Conception. Ce n'est pas la même chose, mais l'Immaculée Conception, c'est encore plus la source et la racine de tout le reste. Certains ont pu dire que c'était la petite pierre sur laquelle se bâtit tout le reste de la Nouvelle Alliance. Parce que cette Immaculée Conception signe absolument la divinité de Jésus. Il fallait cette Immaculée Conception pour que l'on comprenne, que l'on accepte cette divinité de Jésus. Il y a assez de signes miraculeux autour de la Sainte Famille, même si nous ne les connaissons pas toutes, pour aider à comprendre que cette virginité de Marie tient tout l'ensemble du mystère de l'incarnation. Alors, la stérilité, c'est une vraie malédiction dans la mentalité biblique. C'est même une sorte de désobéissance profonde au commandement du Seigneur qui demande que l'homme et la femme procréent. Et donc la procréation, c'est la bénédiction par excellence, et inversement, la stérilité, c'est la malédiction par excellence. Et donc il fallait qu'il y ait un vrai engendrement à partir de la Vierge Marie pour que cet enfant soit signe d'une bénédiction. Nous sommes là dans des évidences et pourtant un symbolisme qui est très fort. Une bénédiction, chaque enfant devrait être une bénédiction. Et vous voyez que la situation du péché fait qu'il ne l'est pas toujours. Il n'empêche que dans le plan de Dieu, un enfant, un enfantement est une très grande bénédiction. Et donc à partir de la Vierge Marie, nous voyons que cette femme, dans son Immaculée Conception, est faite pour porter ce grand mystère du Fils de Dieu venu parmi les hommes. C'est ce que Vatican II, Lumen Gentium et tant de textes et tant de théologiens depuis des siècles ont suffisamment creusé pour ne pas croire qu'il s'agit là d'une sorte de petite légende qui s'ajoute à l'Évangile, pour faire de la virginité de Marie une sorte de vertu supplémentaire qui ajouterait à la beauté et à la sainteté de la Vierge de Marie. Il s'agit tout autrement, il s'agit d'un vrai mystère, un mystère théologique qui porte toute la force de l'Évangile. Et cette virginité, on a dit aussi que peut-être que Marie est vierge au moment de l'enfantement, c'est-à-dire plus exactement avant, ça peut se comprendre facilement, ça arrive à beaucoup de femmes, pendant, ça c'est plus mystérieux, mais après, on n'en voit plus du tout la raison. Pourquoi la Vierge Marie n'aurait pas eu, après l'enfantement virginal de Jésus, eu des rapports normaux avec Joseph? Eh bien c'est parce que Marie reste celle qui engendre l'enfant Jésus, elle le sera pour ainsi dire éternellement. On voit la Vierge de l'Apocalypse, en Apocalypse 12, qui est enceinte et qui va mettre au monde l'enfant Jésus. Il y a à partir de l'Assomption de la Vierge, parce que la Vierge a cette mission qui est maintenant, qui se prolonge dans le temps, elle continue à être la mère de son Fils. Comme en son Fils, elle est la mère de l'Église, elle est la mère aussi de chacun d'entre nous. Donc c'est cette maternité divine, ce grand dogme de la maternité divine. Au Concile d'Éphèse en 435, c'est ce grand dogme-là qui explique tous les autres et tout ce qui sera dit sur Marie ultérieurement pour compléter tout le mystère de Marie. Et donc cette Immaculée Conception, comme le mystère de cette maternité divine, ça c'est ce qui t'a raccroché à toute la Sainte Famille et qui permet de comprendre que Joseph peut être parfaitement le mari d'une Vierge, le mari de la Vierge Marie, en acceptant tout autant que Marie ce même mystère de virginité. C'est donc une plénitude de Dieu qui se réalise dans ce mariage qui, pour ainsi dire, et par avance, est un vrai mariage ressuscité. C'est un vrai mariage comme il sera dans l'économie de la Nouvelle Alliance. C'est un vrai mariage qui rapporte, qui relève, qui révèle la véritable nature du mariage en Dieu. Joseph et Marie l'étaient d'autant mieux qu'ils avaient au milieu d'eux le Fils de Dieu lui-même, l'enfant Jésus. Donc ce trio de Joseph, de Marie et de l'enfant Jésus réalisait parfaitement la mission de chacun. La Vierge, épouse parfaite, l'enfant Jésus qui grandit en sagesse, comme dit l'Évangile, pour être celui qui sera parfaitement l'envoyé du Père, et Joseph au service de Jésus et de Marie, pour être le mari, l'époux de la Vierge et le père de l'enfant Jésus. La Vierge Marie, bien sûr qu'elle porte sur elle une sorte d'inauguration avant l'heure de tout ce que nous serons chacun. Et la virginité, il faut le redire, c'est une vertu qui nous attend tous. Nous avons perdu notre virginité dès le début de l'humanité, c'est le drame du péché originel, mais nous sommes appelés à retrouver cette virginité. On parle de revirginisation. Et la Vierge le fait par avance pour nous tous. Elle l'est pas simplement techniquement pour que l'enfant qu'elle porte soit vraiment dans un berceau immaculé, soit vraiment le Fils de Dieu, mais elle porte aussi cette virginité, elle la réalise parfaitement, encore une fois, avant, pendant et après, parce que nous-mêmes, nous sommes appelés à cette revirginisation.

0: Et donc, la Vierge est cette mère toute pure, comme un modèle de pureté, parce que le berceau est pur, parce que par l'éducation qu'elle a pu donner à son enfant, elle a réalisé, comme Joseph, une éducation parfaite. Mère de Dieu, c'était pas simplement pour lui donner la vie, lui donner la vie biologique, mais c'était aussi pour l'engendrer à la vie, qui sera celle du Christ, envoyé du Père. Elle est donc mère de Dieu au sens où elle a eu à élever celui qui est le Fils de Dieu. C'est cette union profonde qu'elle va vivre avec son Fils, qui ira jusqu'à l'union profonde à la croix, cette union rédemptrice, on dit qu'elle est co-rédemptrice du Sauveur, cette union parfaite des cœurs entre la mère et l'enfant, qui est le reflet de la communion des cœurs qu'elle a pu vivre avec son époux. Et c'est beau de redire cela, que Joseph a été un vrai mari, un époux entièrement donné dans la tendresse, une tendresse qui n'avait pas besoin des gestes charnels. Je veux dire de cette fonction qui est belle, qui s'appelle la fonction sexuelle, qui a pour mission d'unir les époux et aussi d'être pour la procréation, les deux fins du mariage, union et procréation, qui pour Joseph et Marie se réalise un peu autrement, comme par avance déjà d'une façon toute spirituelle, mais non moins très forte humainement. C'est-à-dire que ce n'est pas de la mystique évaporée, loin des réalités concrètes. La vie de Nazareth, il n'y a pas plus concret. Et Joseph peut aimer son épouse dans les tâches auxquelles il participe dans la maison, aux tâches de l'éducation de l'enfant, dans son rôle social au milieu du village de Nazareth, dans sa profession, dans certainement la situation, la place qu'il prend à la synagogue en lisant à certains moments la parole de Dieu. Donc c'est dans toute sa stature d'homme et dans toute la stature de femme de Marie que se vivent cette école des vertus chrétiennes qui sont, pour ainsi dire, pour la première fois vécues parfaitement à partir de ce qu'était déjà les valeurs de la vie spirituelle des Juifs, qui étaient si près de Dieu, sans pouvoir encore le toucher, ce que feront Joseph et Marie. Et Marie plus particulièrement, parce que par son propre corps, elle sera le toucher de l'homme vers Dieu, quand c'est Dieu qui a initié ce toucher primordial vers l'homme. Il y a une rencontre par les corps qui traduit la rencontre mystérieuse et si forte entre Dieu et l'homme. Dieu a commencé à toucher l'humanité en touchant le corps de Marie. En se logeant dans le corps de Marie, on peut dire que là, pour une fois et pour la première fois, Dieu établit sa tente parmi les hommes. Dans la personne de son fils Jésus, le Père trouve sa place au milieu des hommes. Il y a dans l'évangile de Luc, parce que Matthieu nous parlait de Joseph, il y a dans l'évangile de Luc de nombreux récits qui nous parlent de la Vierge Marie. Vous savez que la tradition raconte que Marie a rencontré Luc bien après la Pentecôte, peut-être en Asie mineure, là où elle a peut-être résidé. On dit que ça se passe à côté d'Éphèse. Et la tradition dit que Luc a retenu des paroles de Marie sur le tard, tout ce qu'elle a pu dire à propos de Jésus. Ce qui, en tout cas, justifie que cet évangile, l'évangile dit de Luc, nous décrit parfaitement plusieurs moments de la Vierge Marie. Ça commence au moment de l'enfance, avec ces moments bénis de l'annonce, de l'annonciation, de la visitation. Également, bien sûr, le mystère de la crèche, que nous allons bientôt contempler. Et puis, toute la façon dont la Vierge s'est mise à la suite du Christ. On la trouve à certains moments dans l'Évangile, et surtout par excellence au moment de la croix, au moment de l'œuvre du Fils accomplie pour sauver l'humanité. Voilà comment la Vierge Marie est très présente dans la vie de Jésus. Elle est comme associée du début jusqu'à la fin, de la crèche à la croix, elle est associée au ministère de Jésus. Cette grande liberté de la Vierge qui a été essayée par Dieu au moment de l'Annonciation, et il n'était pas obligé que la Vierge puisse dire oui, fiat. Il a fallu que, à la parole de l'ange, elle donne son assentiment au projet de Dieu. Il y a donc la volonté très belle de Marie de faire la volonté du Père qui entraîne sa liberté et qui lui donne toute sa stature. La Vierge Marie est libre. Elle est libre de donner Jésus au monde, ne pas le garder pour lui, pour elle, et l'enfant Jésus qui est en elle, elle le donne dès le moment de Noël, elle le donne aux bergers, aux mages et à tous les autres, elle le donnera au long de sa vie. Jésus, on dira, mais quel bonheur la mère qui t'a porté. Il dira, non, c'est celles qui font la volonté de Dieu. Jésus pourra reconnaître que de A jusqu'à Z, sa propre mère n'a fait que la volonté de Dieu. C'est pour ça qu'elle peut être la mère de Dieu. Voilà comment toutes les vertus de la Vierge Marie et sont les vertus d'une mère, ce sont les vertus d'une épouse, l'épouse de Joseph, ce sont les vertus d'une femme qui a entièrement réalisé sa vie. Elle a été celle qui a pu tenir une maison, tenir une famille, la Sainte Famille, mais aussi se mettre à la suite de Jésus, première catéchète, premier témoin. Elle est avec les apôtres à la Pentecôte, pour qu'on n'oublie pas cela, qu'elle participe depuis le début, et elle le fait encore en ce moment. Elle participe à la mission de l'Église qui est d'annoncer son Fils, qui est de porter son Fils au monde. Voyez comme l'Évangile nous commande de dilater la mission de Marie bien au-delà d'une simple mère porteuse d'un enfant. Et quand elle a mis au monde l'enfant, pour ainsi dire, elle reprend un rôle secondaire. Tout au contraire, le rôle de Marie reste primordial. Primordial au sens de premier, parce qu'elle est la première en chemin, comme nous le chantons. Elle est la première sur laquelle le dessein de Dieu pour l'homme s'est accompli totalement. Et il s'accomplit dès le départ, ne serait-ce que parce que nous avons besoin de savoir que ce que Dieu veut faire pour l'homme, il l'a fait jusqu'au bout. Dans cet être humain qui s'appelle la Vierge Marie, que dès le départ, même petite fille, elle est déjà celle qui va être la toute pure, la toute belle, la toute sainte, la toute vierge. Elle va être le prototype de l'humanité sauvée. Elle est la première sauvée et elle est depuis qu'elle est née. Pour que justement, dès cette terre, nous comprenions ce que veut dire être sauvé. C'est pas simplement pour l'éternité, pour la parousie, pour l'au-delà. Il y a sur cette terre déjà l'action de Dieu. Puisque Dieu a fait toutes ces choses en Marie, c'est qu'il est capable de le faire aussi pour chacun de nous. Nous avons le prototype de ce qu'est l'homme ressuscité, de ce qu'est l'homme sauvé. Nous l'avons avec la Vierge Marie. Voilà celle qui a été au sein de la Sainte Famille, celle qui a déjà ici-bas réalisé ce que nous serons tous. Et la Sainte Famille, dont nous parlerons la prochaine fois, n'est-ce pas autre chose que comme une petite part du ciel sur la terre. Cette petite trinité qui est l'image de la trinité du ciel. Il y a dans la spiritualité de Nazareth quelque chose déjà de profondément eschatologique, c'est-à-dire en rapport avec la fin des temps. C'est la fin qui se réalise dès le début. Voilà comment nous touchons des mystères de plus en plus profonds en regardant Joseph, Marie et Jésus dans ce temps de l'incarnation. Au revoir, chers amis.
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Il est écrit « Ma maison sera une maison de prière. Or vous, vous en avez fait une caverne de bandits. » Luc 19, 46.

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1: La bouche de Marie lui servait à manger, à parler, à prier, tout comme la nôtre, mais d'une manière harmonieuse, sereine, belle. Marie préparait le repas pour Joseph et Jésus, pour ses parents et amis. Elle partageait la table des époux de Cana. Marie se servait de sa bouche pour parler, pas pour bavarder. Elle a su dire le maximum de vérité avec le minimum de mots. Que ce soit dans son dialogue avec l'ange à l'Annonciation, chez Zacharie et Élisabeth par le Magnificat, au temple avec Jésus âgé de 12 ans, ou encore à Cana. Ses paroles naissaient d'un profond silence. Elles étaient franches, crédibles, concrètes, généreuses. Marie se servait de sa bouche pour prier. La dernière image de Marie

0: sûr de ton aide, puisque tu es mère et que tu nous aimes.
1: À présent, nous nous unissons en prière avec le monde entier en renouvelant notre consécration à Marie.
2: Vierge Immaculée, Mère de Dieu et de l'humanité, je t'accueille comme don de Jésus sous la croix et je me confie entièrement à toi. Je t'offre toute ma vie, ce que je suis, ce que j'aime et ce que j'ai, afin que resplendisse en moi la beauté du Christ. Aide-moi à être docile à l'Esprit et à vivre avec joie ma vocation dans l'Église, afin de collaborer à ta mission maternelle et d'orienter vers Dieu le cœur de tout homme. Toi qui as guidé Saint Maximilien Kolbe pour aimer sans mesure, enseigne-moi à être témoin de l'Évangile et à faire de ma vie un don. Je te confie les personnes que je rencontrerai et je t'offre le travail, les joies et les souffrances de cette journée. Ô Marie, conçue sans péché, prie pour nous qui avons recours à toi et pour ceux qui n'ont pas recours à toi.
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Tu aimeras le Seigneur ton Dieu de tout ton cœur, de toute ton âme, de toute ta force et de toute ton intelligence, et ton prochain comme toi-même. Luc 10, 27.

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1: Les images de la Vierge attribuées à l'évangéliste Luc sont innombrables. Et toutes se ressemblent. Tentons aujourd'hui de nous demander la raison de cette diffusion, en cherchant à nous approcher un peu plus de Marie de Nazareth. Les Vierges de Saint-Luc la représentent de face, siégeant sur un trône, couronnée, montrant le Fils qu'elle tient dans ses bras, ou indiquant de la main celui qui est l'unique voie du salut. Ces images sont souvent des histoires de découvertes prodigieuses qui ont résolu des situations de danger ou de graves difficultés. Nous pouvons nous aussi nous imaginer ces moments. Marie arrive de façon inattendue et apporte le salut. Il arrive fréquemment que s'entrecroisent des faits miraculeux, des grâces, des dons. On comprend qu'il y a dans l'icône une présence, bien sûr pas inscrite dans la matière, mais dans le modèle qu'elle représente. Dans les icônes, Marie n'est jamais figurée seule. Jésus ou l'enfant Jésus se tient toujours auprès d'elle. Dans les icônes Odigitria, l'enfant nous bénit de la main droite. À travers les icônes, c'est donc la grâce du Fils de Dieu que nous recevons par l'intercession de sa mère, accompagnée d'une bénédiction qui descend jusqu'à nous, sur ceux qui peignent aujourd'hui des images et ceux qui prient devant elle.
0: À présent, nous nous unissons en prière avec le monde entier en renouvelant notre consécration à Marie.
2: Vierge Immaculée, Mère de Dieu et de l'humanité, je t'accueille comme don de Jésus sous la croix et je me confie entièrement à toi. Je t'offre toute ma vie, ce que je suis, ce que j'aime et ce que j'ai, afin que resplendisse en moi la beauté du Christ. Aide-moi à être docile à l'Esprit et à vivre avec joie ma vocation dans l'Église, afin de collaborer à ta mission maternelle et d'orienter vers Dieu le cœur de tout homme. Toi qui as guidé Saint Maximilien Kolb pour aimer sans mesure, enseigne-moi à être témoin de l'Évangile et à faire de ma vie un don. Je te confie les personnes que je rencontrerai et je t'offre le travail, les joies et les souffrances de cette journée. Ô Marie, conçue sans péché, prie pour nous qui avons recours à toi et pour ceux qui n'ont pas recours à toi. Amen.
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0: Auditrices et auditeurs de Radio Espérance, bonjour. Je vous salue et je vous présente le martyrologe de ce 22 août. Je donne d'abord la lecture des 13 éloges proposés aujourd'hui par le martyrologe romain et ensuite quelques brefs commentaires. 1. Mémoire de la Vierge Marie Reine, qui mit au monde le Fils de Dieu, Prince de la Paix, dont le règne n'aura pas de fin. Le peuple chrétien aime la saluer, Reine du Ciel et Mère de Miséricorde. 2 à Autun, peut-être en 275, Saint Symphorien, martyr. Jeune chrétien, il a troublé une procession en l'honneur de la déesse Béressinte. Tandis qu'on le conduisait au supplice hors de la ville, sa mère l'exhortait, du haut des remparts, « mon fils Symphorien, souviens-toi du Dieu vivant. Aujourd'hui, la vie ne t'est pas enlevée, elle est chargée, changée en une vie meilleure. » 3. À Rome, sur la voie d'Ostie, au cimetière qui porte son nom, en 303, Saint Timothée, martyr de la persécution de Dioclétien. 4. À Todi, en Ombrie, en 1289, la naissance au ciel de Saint Philippe Benizzi, prêtre de Florence. Homme d'une extraordinaire humilité, il développa l'ordre des servites de Marie et estimait que le Christ crucifié était son livre unique. 5. À Bévagna, également en Ombrie, l'an 1301, le bienheureux Jacques Bianconi, prêtre de l'ordre des prêcheurs, qui fonda un couvent dans cette ville et réfuta des erreurs des Nicolaïtes. 6. À Fossa, dans les Abruzes, en 1504, le bienheureux Timothée de Monticchio, prêtre franciscain d'une austérité de vie et d'une ferveur d'oraison remarquable. 7. À York, en Angleterre, en 1572, le bienheureux Thomas Percy, martyr, comte de Northumbrie. Il eut la tête tranchée sous la reine Élisabeth Ière pour sa fidélité à l'Église catholique romaine. 8. Dans la même ville, en 1592, le bienheureux Guillaume Lacé et Richard Kirkman, prêtres et martyrs, condamnés à mort parce que, prêtres catholiques, ils étaient entrés en Angleterre et conduit au supplice du gibet. 9. À Worcester, toujours en Angleterre, en 1679, Saint John Wall, prêtre franciscain et martyr. Après plus de 20 ans de ministère pastoral exercé en cachette, il fut arrêté, condamné à mort comme prêtre, pendu et dépecé sous le roi Charles Ier. 10. À Hereford, la même année, Saint Jean Camble, prêtre et martyr qui exerça son ministère dans la clandestinité, lui aussi, pendant plus de 50 ans, et fut finalement arrêté à l'âge de 80 ans, condamné à mort comme prêtre catholique et conduit à la potence. 11. À Ophida, dans les Marches, en 1694, le bienheureux Bernard, Dominique Peroni, religieux capucin, connu pour sa simplicité de cœur, sa pureté de vie et son admirable charité envers les pauvres. 12 au large du port de Rochefort, en 1794, le bienheureux Élie Lesmarie de la Roche, prêtre du diocèse de Périgueux et martyr. Sous la Révolution française, à cause de son sacerdoce catholique, il fut jeté sur un bateau négrier et de là, incapable de marcher, débarqué comme un ballot de laine sur l'île Madame où il mourut. 13, à Staryunia, près d'Ivano Franskoch, auparavant Stanislav, en Ukraine, l'an 1944, le bienheureux Siméon Lubac, prêtre et martyr. Sous le régime communiste athée, il continua à administrer clandestinement les fidèles catholiques de rite byzantin et fut pour cela arrêté et mis à mort. Et ailleurs sûrement d'autres saints martyrs, confesseurs de la foi, ainsi que des saintes vierges. Faisons maintenant quelques commentaires pour situer un peu plus ces personnages dans l'histoire, dans leur histoire personnelle de la mort, dans le témoignage qu'ils ont pu porter et dans le culte qu'ils ont obtenu. Nous avons une mémoire liturgique qui est une fête de la Vierge Marie. Une semaine après la solennité de l'Ascension de Notre-Dame, où nous avons fêté l'accession au ciel avec son corps et son âme de la Vierge Marie, l'Église, à partir surtout de la dévotion du peuple chrétien, qui s'exprime de différentes manières selon les époques, le peuple chrétien a aimé beaucoup saluer Notre-Dame comme la reine du ciel, la reine du ciel et de la terre, et comme la mère de miséricorde. En effet, Marie montée au ciel reste une médiatrice de la grâce de Dieu, puisqu'elle participe à son rang et à sa manière à obtenir la grâce du cœur de son Fils et à la répandre sur nous-mêmes, sur le monde. Et d'autre part, elle est considérée et acclamée comme reine, reine dans le ciel, reine des anges, reine des élus. Et c'est surtout au XIXe siècle, et en particulier par l'action ministérielle du grand pape, le bienheureux Pie IX, qui a défini le dogme de l'Immaculée Conception, corroboré quelque temps après par les apparitions de Notre-Dame à Lourdes, à Bernadette, dans la grotte de Massabielle. Le pape Pie IX a beaucoup couronné des statues de la Vierge Marie. À Notre-Dame d'Autun, Notre-Dame de Rodez, Notre-Dame de Pitié, Notre-Dame ici chez nous, à côté de chez moi, de Seignac, Notre-Dame du Lot, etc., etc. Des centaines de statues qui étaient vénérées dans des pèlerinages, surtout des pèlerinages locaux, des pèlerinages locaux qui étaient importants localement parce que beaucoup de gens venaient faire un pèlerinage en ce lieu et vénérer cette image de la Vierge Marie sous la forme d'une statue, voilà que le pape accepte de lui accorder une couronne pour souligner l'importance de cette dévotion à la Reine du Ciel. La Reine du Ciel et la Reine de la Terre, qui, elle l'a dit lors de son apparition en Fatima, aura le dernier mot. Et malgré les difficultés actuelles de la vie du monde, de notre société, qui pour un certain nombre de choses s'en va à la dérive, et pour l'Église de ce temps, qui est en face de graves difficultés, on peut parler même d'une certaine crise, à certains égards, eh bien, l'Église, la Vierge Marie, dans plusieurs apparitions, notamment celle de Fatima en 1917, a dit que son cœur miséricordieux et son caractère de reine du ciel gagnerait la partie. Alors, ceci doit être accueilli comme un aspect important de notre foi et que cela consolide notre confiance, y compris dans les plus grandes difficultés. À Autun, probablement dit le texte du martyrologe que j'ai sous les yeux, probablement en 275, mais je sais que cette date a été contestée ici ou là par certains historiens. De toute manière, on le situe en 275 ou un petit peu avant, mais peu importe. C'est la mémoire de Saint Symphorien, martyr, d'un jeune homme. Alors nous avons sur Saint Symphorien le témoignage d'un évêque d'Autun qui a écrit environ 120 ans après, Saint Euphrone, évêque d'Autun, important, un grand personnage, a écrit la vie de Saint Symphorien. Alors, dans cette hagiographie, on apprend beaucoup de choses sur ce garçon qui était un étudiant à la grande faculté d'Autun. À l'époque, Autun était la plus grande faculté française, la plus grande université française. Et beaucoup d'élèves, de jeunes gens, notamment des sociétés gallo-romaines envoyaient leurs enfants pour être formés à l'école d'Autun. Cette Nova Roma, qui avait été fondée en 27 avant notre Seigneur Jésus-Christ, qui avait été conçue par l'esprit génial de César, qui est passé par là, au moment où il venait de la victoire d'Alésia, un peu plus au nord chez les Éduens, qui est actuellement situé dans le diocèse de Dijon, et il venait hiverner quelque temps au mont Beuvray, dans ce lieu de résistance à l'emprise romaine qui s'était effectuée depuis quelques années sur l'ensemble du territoire des Gaules. Il y avait là, autour des druides celtes qui avaient une grosse influence, il y avait là un noyau de résistance qui s'est manifesté d'ailleurs quelque temps avant la bataille d'Alésia, par la rencontre autour de Vercingétorix, le chef des Auvergnats, des Arvernes, qui a réuni l'ensemble des chefs des différentes populations gauloises, là, sur le mont Beuvray, chez les Éduins, pour discuter tous ensemble sur la manière de faire face à l'invasion de César. Eh bien, César, quand il a eu gagné la bataille d'Alésia et qu'il a, en quelque sorte, conquis définitivement l'ensemble de la Gaule, est passé par là, au bord du fleuve, de la Roue, et au bord de la belle forêt autunoise, et il a regardé, il a fait observer à ses compagnons que là, au-dessus de la Roue, au-dessous de la forêt, sur cette espèce de groupe de terrain bien orienté, il fallait construire une nouvelle ville si on voulait supprimer cette infection des druides qui agissait depuis le mont Beuvray dans le Morvan voisin et qui faisait beaucoup, qui a manifesté beaucoup d'influence sur les populations. Il a dit, c'est là qu'il faut construire une nouvelle ville, Nova Civitas. Lui-même, vous savez, quand il est revenu à Rome, il a été tué par un de ses parents sur le lieu où se manifestaient les orateurs, sur le forum romain, et c'est son neveu, l'empereur Auguste, celui qui était l'État, était là du temps de la naissance de notre Seigneur Jésus-Christ, c'est l'empereur Auguste qui a organisé la construction, qui a fait organiser la construction de la ville d'Autun, 60 hectares, entourée d'une muraille de 20 mètres de haut, de 1,50 m de large à la base, avec 4 portes et des rues tout à fait à l'identique de ce qui se passait dans les grandes cités romaines, d'où le nom de Nova Roma, et avec une université très importante. Alors c'est là que Saint-Symphorien vivait. Il était fils d'une famille relativement connue et aisée, un peu noble, à Autun, et il a été pris à partie lors d'un cortège païen qui faisait des genres de procession avec une statue de Bérécinthe, de la déesse Bérécinthe, qui était une déesse de la vie et qui était beaucoup courue par un certain nombre de ceux de la religion romaine pour le développement, un bon développement au printemps et pendant l'été, des récoltes, des choses de la vie pour la bénédiction des hommes. Et Symphorien, lui, était chrétien. Il c'était déjà une chrétienté, une communauté catholique importante à Autun. Il y avait peut-être même déjà un évêque qui était placé en dehors des murs de la ville. Et là, la communauté catholique se développait beaucoup. Alors peut-être aussi à cause de ce développement qui ne plaisait pas à tout le monde, on a arrêté ce jeune homme qui se moquait un peu de cette procession et qui, en tous les cas, refusait d'y participer en le manifestant publiquement. Alors, on l'a arrêté et il a dû paraître devant un proconsul local qui s'appelait Héraclius, et il a confessé sa foi. On a essayé de le secouer, de l'impressionner, pour l'amener à renier publiquement sa foi. Pas question, il a confessé sa foi. Et il a été conduit par la porte qui donne vers le nord-est, la porte Saint-André, qui existe toujours. Vous pouvez la visiter quand vous passez par la ville d'Autun. Et on le conduisait hors de la ville pour être décapité. Et alors, l'évêque qui écrit la vie rapporte un élément très important qui a frappé tous les chrétiens du pays et aussi l'ensemble des gens. Sa maman, sur le rempart, à la porte Saint-André, sur le rempart, assistait d'en haut au cortège qui prenait son fils pour l'amener au lieu où il allait être décapité. Et alors, c'est là qu'elle a prononcé ces paroles rapportées par le martyrologe romain, « mon fils symphorien, courage, souviens-toi du Dieu vivant. Aujourd'hui, ta vie ne t'est pas enlevée, elle est changée en une vie meilleure. Vita mutatur, non tollitur. » Ces mots, du moins ceux qui avaient l'habitude de participer aux cérémonies religieuses, peuvent vous venir en mémoire parce que vous les entendez prononcer lorsque le prêtre célèbre la messe des défunts, en particulier la messe des funérailles, et qu'il dit ces paroles au moment de la préface. Certes, nous sommes dans la peine à cause de cette mort, mais nous sommes aussi dans l'espérance et dans la confiance, car notre vie n'est pas détruite, mais elle est transformée. Vita mutatur, non tollitur, chantions-nous autrefois quand on faisait la liturgie en latin. Et les historiens disent que cette prière a été incluse dans le martyrologe romain un peu après cette époque, parce que l'église d'Autun, qui était une des premières églises fondées en Gaule, avait déjà une liturgie importante, avec des livres liturgiques particuliers. Et alors, on pense qu'on a été très heureux de pouvoir faire rentrer dans la liturgie locale ce témoignage de la mère de Saint-Symphorien, qui ensuite est venu dans toute la liturgie de la Sainte Église catholique. Voilà quelque chose sur laquelle je me permettais d'insister, parce que c'est important de voir comment se sont organisées les choses de la religion progressivement. Saint-Symphorien d'Autun, qui est devenu ensuite, à partir du IVe siècle, un saint très populaire en Gaule. Ça a été un des plus populaires en Gaule. Il y a plusieurs dizaines de communes, même je crois plusieurs centaines, qui portent le nom de Saint-Symphorien dans différentes régions de France. Et il y a même le stade Saint-Symphorien de Metz, stade de football et d'autres sports, et qui porte le nom de ce saint symphorien. Et ici, dans mon Rouergue natal, il y a au moins deux paroisses dont l'église porte le titre de saint symphorien, et il y a plusieurs villages qui portent le nom de saint symphorien. À Rome, sur la voie d'Ostie, au cimetière qui porte maintenant son nom, c'était en 303, un peu plus tard, Saint Timothée, qui a été un martyr dans le sud de Rome. au temps de Dioclétien. Ces reliques ont été enchâssées dans une chapelle qui se trouve à proximité de Saint-Paul hors les murs, sur la voie d'Ostie, et très vénéré durant tout le Moyen-Âge jusqu'à maintenant, il a été encore aujourd'hui bien vénéré, ce saint Timothée, à côté de Saint-Paul hors les murs. À Todi, en Ombrie, plus tard, en 1289, Philippe Benizzi, voilà, ça c'est un grand monsieur, de Florence. Il avait étudié la médecine, d'abord à Paris, et ensuite dans la grande université hospitalière et médicale de Padoue, en Italie. Et en 1253, il a rejoint les Servites de Marie. Ce groupe religieux, constitué par des laïcs, commerçants laïcs, qui avaient quitté leur commerce pour se dévouer dans un groupe de chrétiens dédiés à la Sainte Vierge Marie par la prière et les œuvres de miséricorde. Et cet ordre, qui est un des ordres mendiants du Moyen-Âge, comme les franciscains et les dominicains, quoique un peu moins important, cet ordre était en train de beaucoup se développer, et Philippe rentre là. Il devient un prédicateur zélé, parce que il voulait pas être prêtre, mais les frères lui ont demandé de se préparer au sacerdoce, et il était devenu un grand prédicateur. Il fut supérieur de plusieurs couvents et devint le cinquième général de cet ordre en 1267. Vous voyez, à partir du milieu du XIIIe siècle. L'année suivante, les cardinaux le considèrent comme papabilé. Papabilé, ça veut dire susceptible d'accéder comme pape. Et alors il s'est enfui, il s'est caché jusqu'à ce que un autre pape soit élu. Et c'était en 1268. Et il est ressorti de sa cachette et il a étudié, il a établi de nouvelles maisons de son ordre, tant en Italie qu'en Allemagne et en divers pays d'Europe. Et il est devenu vraiment aussi en Italie un grand artisan de paix entre le groupe des Guelfes et le groupe des Gibelins, c'est-à-dire les pro-papes et les pro-empereurs d'Allemagne, qui étaient en train de se disputer localement, surtout dans cette région du nord de l'Italie. Saint Philippe Benizzi. Non loin de là, à peu près à la même époque, un bienheureux prêcheur dominicain qui a beaucoup marqué cette époque. De même que dans les Abruzzes, deux siècles plus tard, le bienheureux Timothée de Monticchio, qui était un prêtre franciscain d'une austérité de vie et d'une ferveur d'horizon remarquable. Un saint qui a fait beaucoup avancer les choses. Et puis, nous avons quatre martyrs, quatre séries de martyrs en Angleterre, après le schisme d'Henri VIII. Voyez-vous, ils ont été très malmenés et ils sont nombreux. Ces catholiques anglais mis à mort entre 1535 et 1681, alors là, il y a 54 martyrs qui ont été béatifiés par Léon XIII. En 1886, une dizaine qui ont été béatifiés en 1895, et sous Pie XI, 137 en 1929. Ensuite, une quarantaine ont été canonisées en 1970 et une trentaine d'autres ont été béatifiées dans les années 1985 ou 86. Les saints martyrs du schisme d'Angleterre. Que tous ces saints et bienheureux nous obtiennent la bénédiction de Dieu, au nom du Père et du Fils et du Saint-Esprit. Amen.
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1: Marie avait un grand cœur, généreux, qui a aimé largement jusqu'à nous accueillir tous, là, sous la croix. Elle a aimé Jésus d'un amour infini et délicat, tout comme Joseph son époux, ses parents Zacharie et Élisabeth, chez qui elle s'est rendue avec empressement. Elle a aimé les époux de Cana, qu'elle a aidés avec finesse, attention et charité, ainsi que les apôtres

0: habite. Celui-ci aime les personnes au loin, mais pas les proches. L'amour secourable de Marie comble l'attente de tout homme blessé par quelque souffrance ou par le mal. Chacun retrouve en elle l'étreinte d'une mère qui l'accueille, le comprend, le régénère. Sainte Marie, rends notre cœur semblable au tien. Que la bonté, la délicatesse, le pardon donnent sens et joie à notre vie.
1: À présent, nous nous unissons en prière avec le monde entier en renouvelant notre consécration à Marie.
2: Vierge Immaculée, Mère de Dieu et de l'humanité, je t'accueille comme don de Jésus sous la croix et je me confie entièrement à toi. Je t'offre toute ma vie, ce que je suis, ce que j'aime et ce que j'ai, afin que resplendisse en moi la beauté du Christ. Aide-moi à être docile à l'Esprit et à vivre avec joie ma vocation dans l'Église, afin de collaborer à ta mission maternelle et d'orienter vers Dieu le cœur de tout homme. Toi qui as guidé Saint Maximilien Kolbe pour aimer sans mesure, enseigne-moi à être témoin de l'Évangile et à faire de ma vie un don. Je te confie les personnes que je rencontrerai et je t'offre le travail, les joies et les souffrances de cette journée. Ô Marie, conçue sans péché, prie pour nous qui avons recours à toi et pour ceux qui n'ont pas recours à toi.
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1: Venons-en au caractère de Marie. L'aspect qui qualifie le mieux le caractère de Marie, c'est la sensibilité. Une sensibilité qui la rend attentive à Dieu quand elle donne son consentement actif et responsable à cette œuvre des siècles qu'est l'incarnation du Verbe, ou quand elle part en hâte chez sa cousine Élisabeth, ou encore quand elle se charge de la situation critique des époux de Cana et intervient auprès de son fils pour obtenir le bon vin de la joie, de la fête. Elle a un cœur sensible qui partage les souffrances de son fils pendant les journées tragiques de la Passion et montre sa disponibilité à nous accueillir tous au pied de la croix. Elle a un caractère altruiste solaire. Le soleil donne. On peut dire de la Vierge Marie qu'elle existait uniquement pour être don et s'oublier elle-même. Marie était une femme libre qui ne dépendait pas de l'approbation ou du regard des autres, pas plus que de leurs éloges. Elle est libre des traditions du passé, libre surtout du péché. Elle qui fut comblée de grâce, en d'autres termes de la présence du Seigneur. Son caractère est serein, joyeux, tel qu'il explose dans le chant du Magnificat. Par son caractère, elle nous donne le sourire, afin qu'il soit notre façon de faire le signe de croix, d'être chrétien. Puisse le sourire être notre manière de rencontrer les autres.
0: À présent, nous nous unissons en prière avec le monde entier, en renouvelant notre consécration à Marie.
2: Vierge Immaculée, Mère de Dieu et de l'humanité, je t'accueille comme don de Jésus sous la croix et je me confie entièrement à toi. Je t'offre toute ma vie, ce que je suis, ce que j'aime et ce que j'ai, afin que resplendisse en moi la beauté du Christ. Aide-moi à être docile à l'Esprit et à vivre avec joie ma vocation dans l'Église, afin de collaborer à ta mission maternelle et d'orienter vers Dieu le cœur de tout homme. Toi qui as guidé Saint Maximilien Kolb pour aimer sans mesure, enseigne-moi à être témoin de l'Évangile et à faire de ma vie un don. Je te confie les personnes que je rencontrerai et je t'offre le travail, les joies et les souffrances de cette journée. Ô Marie, conçue sans péché, prie pour nous qui avons recours à toi et pour ceux qui n'ont pas recours à toi.
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3: Pour cette fête de l'Immaculée Conception, nous vous proposons une émission spéciale consacrée aux différents sanctuaires de la Vierge Marie en Terre Sainte, et particulièrement deux églises, celle de l'Annéa, consacrée donc à Marie, Mère de Dieu, et l'église du Catisme, sur la route de Bethléem. Alors nous consacrons donc aujourd'hui cette émission plus particulièrement donc au culte de la Vierge Marie en Terre Sainte. Il faut peut-être commencer par donner cette précision que à Jérusalem, de façon particulière, et en Terre Sainte, de façon plus générale, il n'y a pas beaucoup de lieux de culte de la Vierge Marie. Cela peut vous surprendre peut-être, mais on va plutôt méditer en Terre Sainte, et nous l'avons déjà évoqué un certain nombre de fois dans des émissions précédentes. On va évoquer ici les scènes évangéliques. Contrairement par exemple à d'autres lieux, il n'y a pas eu ici en Terre Sainte d'apparition de la Vierge Marie. Il n'y a pas eu en Terre Sainte, par exemple, de lieu de miracle de la Vierge Marie. Il n'y a pas d'icône miraculeuse, ni ce genre de phénomène que l'on peut trouver partout ailleurs et qui ne caractérise absolument pas les lieux saints de la Terre Sainte. Ces lieux saints sont liés donc d'abord et avant tout au mystère de la rédemption, au mystère de la mort et de la résurrection du Christ. Et on va voir se développer, et on l'avait déjà évoqué plusieurs fois, on va voir se développer donc à la fin du IVe siècle et au début du Ve siècle, ce qu'on appelle des églises stationnales, qui vont faire mémoire d'un certain nombre de scènes évangéliques, de lieux évangéliques, qui vont faire mémoire de la vie du Christ et donc également de quelques événements de la Vierge Marie. Prenons par exemple, bien sûr, le lieu auquel on peut penser en premier, c'est le lieu donc de l'Annonciation, la basilique de l'Annonciation est certes une basilique qui peut être vue comme étant une basilique consacrée à la Vierge Marie, mais qui est d'abord et avant tout un lieu finalement où on va se souvenir du Verbe qui descend dans notre humanité, et c'est peut-être la première chose qui va être mentionnée, en tout cas qui va être retenue par la communauté chrétienne. Y a-t-il en Terre Sainte des lieux mariaux ? Oui, bien sûr qu'il y a des églises qui vont marquer, qui vont se souvenir de la Vierge Marie, mais toujours dans cette perspective théologique de l'histoire du salut. C'est-à-dire en dehors d'une seule église de laquelle nous allons parler maintenant, dans quelques minutes, il n'y a pas véritablement une église dédicacée à la Vierge Marie, avec un vocable précis, Marie, mère de quelque chose, n'est-ce pas ? C'est une particularité quand même importante de Jérusalem. Alors essayons de voir rapidement quels sont effectivement les autres lieux importants, mariaux, si on peut parler comme ça, à Jérusalem. Le lieu évidemment le plus ancien, c'est sans aucun doute le tombeau de la Vierge Marie, celui qui se trouve donc au pied du mont des Oliviers, qui est encore aujourd'hui donc gardé suivant le statu quo par les Arméniens et les Orthodoxes. Les Latins ont un droit de célébration donc le 15 août pour la fête de l'Assomption de la Vierge Marie, et suivant la tradition chrétienne, une tradition ancienne, puisqu'elle est déjà attestée dans un apocryphe du milieu et de la fin du IIe siècle, la Vierge Marie donc a été enterrée au mont des Oliviers, après donc s'être endormie dans la mort donc au mont Sion, non loin du Cénacle. Les disciples, nous raconte cet apocryphe, sont venus, donc ont été avertis miraculeusement que Marie allait partir pour l'autre monde, et se sont rassemblés à Jérusalem et ont participé à l'enterrement donc de la Vierge Marie. Dans la conception la plus ancienne, hein, Marie s'est endormie dans la mort, puis ressuscitée et montée au ciel. Le tombeau de la Vierge Marie aujourd'hui qu'on peut voir à Jérusalem, bien entendu, est un tombeau vide, comme d'ailleurs le Saint-Sépulcre est en tant que tel un tombeau vide, hein, puisque aussi bien pour les orientaux que pour les latins, eh bien, Marie est montée au ciel dans son corps. Et s'il y a un tombeau de la Vierge au pied du Mont des Oliviers, c'est bien sûr pour se souvenir que Marie n'y est plus. C'est sans doute le premier lieu connu, dédicacé donc à la Vierge Marie. En tant que telle, ce n'est pas une église, c'est un tombeau. C'est un tombeau qui va être transformé en lieu de culte. Aujourd'hui, quand on y descend, donc, ce sont des marches qui conduisent en fait dans une grotte, qu'on pourrait dire un sépulcre, n'est-ce pas ? Mais en tant que tel, il n'y a pas d'église qui ont été construites sur ce lieu. Il n'y a pas d'église de la Dormition de la Vierge Marie à Jérusalem. Il y a énormément d'églises de la Dormition, d'églises de l'Assomption dans le monde entier. Il n'en existe pas à Jérusalem. Alors si, vous allez me dire, mais il existe bel et bien une église aujourd'hui qui s'appelle l'église de la Dormition. C'est effectivement vrai, elle a été construite en 1900, elle est donc tout à fait récente, et elle est construite en fait sur une église beaucoup plus ancienne qui comprenait à l'intérieur le Cénacle, le lieu donc de la Pentecôte et également le lieu de la dernière scène de Jésus, de l'apparition du Christ aux disciples, aux apôtres, et ensuite une semaine plus tard à Thomas. Le Cénacle est également donc ce qui était considéré par la première communauté chrétienne comme étant donc le lieu de la Vierge Marie, la maison de Jean, dirions-nous, et là où, suivant l'ancienne tradition, donc la plus ancienne tradition qui nous est connue par rapport à Marie, Marie donc serait morte sur le mont Sion. Cette église, quand elle a été construite à la fin du IVe siècle, portait le nom de Sainte Sion, non pas un vocable dédié à la Vierge Marie, mais la Sainte Sion comme étant donc la montagne, finalement, qui remplace celle du Temple de Jérusalem, n'est-ce pas ? Avec le lieu donc de la Pentecôte, de la première communauté chrétienne, et c'est ça qui va être fondamental. Donc la Sainte Sion, la Gat Sion, comme on va l'appeler en grec, n'est pas du tout donc un lieu de culte de la Vierge Marie. Ce lieu de culte marial que l'on a aujourd'hui donc sur le Mont Sion est tout à fait récent. Ce lieu donc est tenu par les bénédictins, par des bénédictins allemands. Mais au IVe siècle et pendant toute la période byzantine et la période qui va suivre, donc la Gia de Sion est liée d'abord et avant tout donc à la présence du Cénacle et également donc au lieu où Marie et Jean ont habité. On a une autre église importante à Jérusalem. Aujourd'hui, elle s'appelle Sainte-Anne, elle est du Moyen-Âge, de la période croisée, elle est construite également, donc, elle, sur une église qui a été dédicacée au début du Ve siècle et qu'on appelle donc Sainte-Marie la Probatique. Elle est construite donc sur le lieu de la probatique, c'est-à-dire de cette piscine où Jésus a fait un miracle. Vous connaissez hein, cette histoire donc, de la piscine de la probatique, où il y avait donc un handicapé qui attendait que l'eau boue pour qu'il puisse rentrer. Quand l'eau bouait, n'est-ce pas, on me disait, quand il y avait de l'ébullition dans l'eau, eh bien, le malade était guéri. Mais il n'y avait personne pour le transporter, donc Jésus le guérit, lui demande de prendre son brancard. Il y a toute une discussion, n'est-ce pas, nous avons ce texte dans l'évangile de Jean, il y a toute une discussion pour savoir si oui ou non il avait le droit de prendre son brancard un jour de Shabbat. Donc ce miracle est commémoré par une église que l'on va appeler donc Sainte Marie la Probatique. Pourquoi Sainte Marie ? C'est parce qu'il va s'ajouter une autre tradition sur ce lieu qui nous vient donc du proto-évangile de Jacques, un apocryphe du IIe siècle, qui nous dit que Marie a vécu à Jérusalem au service du temple de Jérusalem, qu'elle construisait, qu'elle faisait partie de ces jeunes filles consacrées, qui tissaient donc le rideau du temple, ce fameux pargone, n'est-ce pas, qui séparait le saint du saint des saints, et qui était changé donc une fois par an. Et la tradition, donc une des traditions apocryphes, va nous dire que Marie serait née donc à Jérusalem, et donc ce lieu va être également le lieu de la naissance de Marie. Aujourd'hui, donc, c'est le lieu de Sainte-Anne. L'église de la probatique en tant que telle n'existe plus, il n'existe plus que le lieu de Sainte-Anne. Voilà, une église donc qui commémore effectivement donc un événement de la Vierge Marie, sa nativité. Nous avons également d'autres églises, bien entendu, l'église de la nativité à Bethléem, finalement, on peut dire que c'est aussi une église mariale, mais c'est bien sûr la naissance de Jésus dans le monde qui est d'abord et avant tout célébrée, même si Marie a une place importante dans cette économie du salut. À Jérusalem, il existait, à Jérusalem et sur la route de Bethléem, et c'est de ça dont je voudrais vous parler aujourd'hui, puisque dans cette fête de l'Immaculée Conception, peut-être essayons de voir qu'est-ce que la tradition de Jérusalem a retenu ou retenait du mystère de la Vierge Marie. Il est clair qu'aujourd'hui à Jérusalem, et j'aurais peut-être dû le dire en introduction, il n'y a pas de véritable fête de l'Immaculée Conception pour plusieurs raisons. Elle est célébrée bien sûr dans les églises catholiques, dans les églises latines, mais l'Immaculée Conception n'est pas un dogme qui est retenu, qui est reconnu par les églises d'Orient. Les catholiques vont l'exprimer, les catholiques d'Orient vont l'exprimer d'ailleurs un tout petit peu différemment, même s'ils vont parler d'Immaculée Conception, ils ne donneront pas tout à fait la même définition que les latins en donneront. En tout cas, pour ce qui est des églises sœurs, des églises donc d'Orient, des églises orthodoxes, qu'elles soient orthodoxes ou arméniennes, eh bien, cette fête est absolument inconnue, et il n'y a donc pas de lieu réel à Jérusalem où on commémore donc l'Immaculée Conception. À l'époque byzantine, donc une église particulière a été dédicacée uniquement à la Vierge Marie. Et c'était la plus grande et la plus belle église de Jérusalem. Elle a été construite donc au 5e siècle.

au cours de la période byzantine. Jérusalem, donc, était une cité chrétienne aux nombreuses églises. Bâtie par Hélène et par Constantin, au IVe siècle, les premières églises donc furent, comme on l'a déjà évoqué plusieurs fois, le Saint-Sépulcre, une église sur le mont des Oliviers que on va appeler l'Eléona, et également bien sûr l'église de la Nativité à Bethléem. Mais une autre église va être construite, elle s'appelle l'église Néa, ou l'église de la Néa. La Néa donc veut dire la Nouvelle. Elle avait une dimension impressionnante. Elle avait été construite par l'empereur Justinien à la fin du Ve siècle. Les pèlerins chrétiens venaient par milliers prier à Jérusalem et laissèrent de nombreuses descriptions de la ville et des lieux saints. Mais le témoignage essentiel sur la Jérusalem byzantine nous est fourni par la fameuse carte de Madaba, une mosaïque colorée qui se trouve sur le sol d'une église, donc aujourd'hui en Jordanie, édifiée donc à la fin du VIe siècle. Et sur ce plan, on voit donc une superbe vue de Jérusalem, qui détaille donc les murailles, les portes de la ville, les grandes rues, et également donc les églises. Et elle nous décrit donc cette carte, cette mosaïque, donc une voie principale qu'on va appeler le Cardo Maximus, et qui était donc une rue à colonnade qui traversait donc la ville du nord au sud, de l'actuelle porte de Damas à la porte de Sion. Sur le plan le long du Cardo, on voit deux grands ensembles, de grands bâtiments qui sont clairement indiqués. Le premier, c'est le Saint-Sépulcre, ou plus exactement donc l'église de l'Anastasis. Et à l'extrémité sud de la ville, nous avons donc l'église de la Néa. La carte de Madaba, la plus ancienne représentation donc graphique de Jérusalem, devait guider les archéologues dans leur quête des vestiges de la Jérusalem byzantine. Après la réunification de Jérusalem en 1967, après donc la guerre des Six Jours, des fouilles furent menées dans le quartier juif, et l'église de la Néa ainsi que le Cardo furent donc découverts, mis à jour, aux endroits indiqués sur la carte de Madaba. Donc voici le texte que nous possédons tel qu'il a été écrit par Procope, un historien de l'époque de Justinien. Voici ce qu'il dit. À Jérusalem, Justinien a bâti une église en l'honneur de la Vierge incomparable. Les gens appellent cette église la nouvelle église, donc Néa. Le nom in extenso de cet édifice était en fait « Église de Marie, Mère de Dieu ». Procope rapporte le détail de sa construction et énumère les noms des divers bâtiments de ce large complexe ecclésiastique. Une partie de cette église a été mise au jour sur le versant oriental du quartier juif en vieille ville. Elle était bâtie sur une plateforme massive, soutenue par d'épais murs de pierre et de gravier, reposant sur un soubassement profond. Cet édifice était particulièrement impressionnant, je vous l'avais dit, c'est le plus important de Jérusalem. C'est une vaste structure de 115 mètres de long sur 50 mètres de large. Elle était divisée par quatre rangées de colonnes, soutenant donc le toit. Le mur occidental, particulièrement épais, 6,5 mètres d'épaisseur, incluait des absides latérales de 5 mètres de diamètre et le sol était revêtu de marbre. Le long de la partie sud de l'église, là où le soubassement est particulièrement profond, un très grand réservoir souterrain a été découvert, dans un état excellent de préservation. Ce réservoir, sur lequel certaines annexes des églises ont été édifiées, mesure de 33 sur 17 mètres. Et il est divisé donc en voûtes soutenues par des arcs reposant sur d'énormes piliers, des piliers donc importants, de 5 mètres de diamètre, d'une hauteur de 10 mètres. L'intérieur de ce réservoir, d'une capacité de milliers de litres, était enduit d'une épaisse couche de plâtre dur. Les archéologues eurent également donc la surprise de découvrir dans le réservoir une inscription dédicatoire. Cette dédicace était écrite en grec, inscrite en relief en lettres de plâtre rouge et placée donc en haut du mur sud. On pouvait donc lire ainsi cette dédicace. C'est là l'ouvrage que notre très pieux empereur, Flavius Justinien, a fait réaliser avec magnificence, sous les auspices du très saint Constantin, prêtre et higoumène, en l'an 13 de l'indication. Cette inscription évidemment est importante puisqu'elle permet donc d'identifier les vestiges comme étant bien ceux de la Néa. Et
qui indique bien effectivement donc son emplacement. L'Anéa a été construite pour donc commémorer Marie, mère de Dieu, après donc la proclamation du dogme de Chalcédoine, et comme il n'existait pas de lieu proprement marial à Jérusalem, les Byzantins donc ont voulu construire une telle église. Nous avons une autre église, puisque nous approchons de la période de Noël, nous sommes certes aujourd'hui la fête de l'Immaculée Conception, mais une église importante qui également a été découverte il y a peu de temps à Jérusalem, et qui fait partie donc d'une tradition apocryphe qui n'est pas tout à fait inintéressante. En 1992, à l'occasion de l'élargissement de l'artère donc qui relie Jérusalem à Bethléem, un bulldozer a heurté accidentellement et a endommagé un sol avec une mosaïque, non loin du monastère de Mar Elias, Saint-Élie, donc qui se trouve sur la route de Bethléem. Cet accident, dirions-nous, a pu permettre donc la découverte d'une église de l'époque byzantine. Lors des fouilles préliminaires de faible ampleur qui ont été effectuées donc entre octobre 92 et février 93, seule la partie occidentale de l'église a été mise à jour, relevant donc des sols de mosaïque qui furent recouverts en vue d'assurer leur préservation. Au cœur d'une ancienne oliveraie, plantée aux confins des limites municipales du sud de Jérusalem, sur un terrain qui appartenait au patriarcat grec orthodoxe, le site est bordé au sud par une terrasse dotée d'une citerne à ciel ouvert et connue donc sous le nom arabe de Bir Kadismou. Évidemment, le nom est important. Bir signifie donc citerne ou réservoir, et Kadismou conserve le nom grec du lieu, Katisma, qui signifie siège. Il était clair pour les premiers archéologues que c'était donc bien la fameuse découverte de l'église du siège de Marie ou l'église du Katisma, telle qu'elle était connue par les spécialistes de la période byzantine, mais qui jusqu'à ce jour n'avait pas été encore dévoilée. Encore que nous savons qu'une autre église avait été découverte quelques années plus tôt. On avait cru qu'en 1934, on avait découvert donc du côté de Ramat Rarel une église, donc également pas très loin du monastère de Mar Elias, et les archéologues avaient pensé que c'est donc la fameuse église du vieux Katisme. Mais la nouvelle découverte de 92 va permettre de pouvoir réviser cette position. Les reprises des fouilles en 1997 permettent de découvrir une spacieuse église construite au 5e siècle et restaurée au 6e. Au 8e siècle, cette église fut convertie en mosquée et détruite peu après. La dimension de l'église et son plan octogonal élaboré indiquent qu'il s'agissait d'une église de grande importance. Deux vestibules octogonaux encadrent un point focal constitué par la pierre plate en saillie, le fameux siège. Celui de l'intérieur servait de passage, à partir duquel donc les fidèles pouvaient contempler le siège de pierre. Celui de l'extérieur se divisait en plusieurs salles et quatre chapelles. L'ensemble de l'église était entouré d'une enceinte carrée, répartie en pièces dallées de mosaïques, et ces mosaïques sont encore très belles aujourd'hui. Presque toutes les salles de l'église donc étaient pavées de mosaïques multicolores. Certaines ont été ajoutées d'ailleurs au 8e siècle. Ces mosaïques, de plusieurs nuances, rouge, jaune et verte, présente une très grande diversité de motifs floraux et géométriques. Quelle est cette église ? Selon la vie de Théodose, un ouvrage qui date du VIe siècle, l'église et le monastère de l'ancienne Katisma furent construits par Ikelia, une riche veuve, qui vivait à l'époque de Juvénal, évêque de Jérusalem, de 450 à 458. Cette riche femme de Jérusalem, ce qui était d'ailleurs le cas de beaucoup de ces femmes à Jérusalem. Il y avait beaucoup de personnes de la noblesse romaine qui étaient venues à Jérusalem, qui avaient donné leur fortune pour construire des églises, et qui ensuite étaient devenues, nous dit le texte également, elle était devenue donc diaconesse. Théodose indique que l'église fut construite à l'endroit où Marie se reposa, sur la route menant de Jérusalem à Bethléem. Et cette église donc a été dédiée à Marie, Théotokos, donc mère de Dieu, comme un peu la Néa, mais liée donc également à
une histoire qui n'est évidemment pas dans le Nouveau Testament, mais qui a été rapportée par également donc des séries d'apocryphes où on nous raconte donc que Marie s'est arrêtée ici, s'est reposée, s'est assise, avant de continuer donc sa marche avec Joseph jusqu'à Bethléem où elle allait enfanter donc Jésus. Il précise également que Saint Théodose en personne, qui vivait au 5e siècle, fut envoyé pour recevoir une formation de moine au monastère de l'ancien catisme. À partir du 12e siècle, une citerne des environs fut mentionnée comme un lieu saint, et jusqu'à la fin du 19e siècle, elle servait de station de repos et de délassement aux pèlerins qui se rendaient donc à Bethléem en empruntant la route de Jérusalem. Le site est actuellement recouvert et il n'est pas ouvert au public. Il faut mentionner pour terminer que, suivant le vieux lectionnaire arménien, nous avions une station, donc une fête, qui était célébrée donc sur cette route de Jérusalem à Bethléem, un 15 août. C'est peut-être la plus ancienne mention du 15 août. Est intéressant de voir que le 15 août est lié ici donc à Marie qui s'arrête en route vers Bethléem et que cette église est liée donc à la Théotokos, Marie, Mère de Dieu. Nous savons que la première origine de la fête du 15 août est liée justement au vocable de Marie, Mère de Dieu, et non pas de l'Assomption. Il y aura plus tard un déplacement qui sera fait pour l'Assomption de la Vierge Marie.

0: Le royaume des cieux est comparable au levain qu'une femme a pris et qu'elle a enfoui dans 3 mesures de farine, jusqu'à ce que toute la pâte est levée. Matthieu 13, 33.
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1: Le 13 septembre 1917 était présent à la Cova d'Ailia le chanoine Manuel Nunes Formigan, celui qu'on surnomma plus tard l'apôtre de Fatima. On lui doit de nombreux livres sur les apparitions et la création du journal Voix de Fatima, périodique qui existe toujours. Il fonda aussi une congrégation de religieuses réparatrices de Notre-Dame des Douleurs, dont la mission est de réaliser concrètement la demande faite par la Sainte Vierge de réparer les offenses faites à son fils par les pécheurs. Il mourut à Fatima en 1958, après avoir mené une vie toute de charité, et son procès de béatification est en cours. Il a toujours eu une profonde vénération pour la Sainte Vierge. Ainsi, lorsqu'en 1909, il revenait de Rome, où il avait terminé ses études, il fit halte à Lourdes. Devant la grotte, il demanda la grâce de pouvoir répandre le culte marial dans son pays, le Portugal. Sa prière allait être exaucée, bien au-delà de ce qu'il pouvait espérer, et par des moyens qu'il ne pouvait alors imaginer.

0: Le chanoine aurait préféré ne pas se mêler de l'enquête. Il avait peur de se mettre dans une situation ridicule et être la victime de grossières superstitions paysannes. Il alla donc par obéissance à Fatima le 13 septembre, accompagné de quelques amis. Il resta sur la route, distant d'environ 200 mètres du lieu des apparitions. Il désirait rester très discret pour ne pas donner en sa personne l'impression que l'Église reconnaissait la réalité des événements qui se déroulaient en cet endroit. Il était trop éloigné des petits bergers pour les voir, il ne pouvait qu'avoir une vue d'ensemble du groupe des pèlerins, au nombre d'environ 30 000 personnes. Il constata la baisse de luminosité du soleil sans y attacher une grande importance, persuadé que cette sensation provenait d'une fatigue de ses yeux. Sa première impression fut décevante et il quitta Fatima plus sceptique que lors de son arrivée. Toutefois, il ne pouvait s'empêcher d'être touché par la foi ardente et la piété sincère des pèlerins. Il décida de revenir à Fatima pour interroger les voyants, ce qu'il fit le 27 septembre 1917. Il interrogea les trois enfants séparément en leur posant à peu près les mêmes questions. Il eut l'art de bien les prendre et d'instaurer dès le début un climat de confiance, ce qui permit aux voyants de s'exprimer librement. François et Jacinthe, tous les deux timides, ne répondirent que par quelques mots. Lucie, tout en ne disant que l'essentiel, fournit un peu plus de détails. En confrontant les trois interrogatoires, le chanoine s'aperçut que les réponses étaient presque identiques. Elles ne différaient que sur quelques points de peu d'importance. Quand il demanda de quelle main la Sainte Vierge tenait le chapelet, Jacinthe hésita, commença par dire la droite, puis avoua qu'elle ne savait plus très bien. De même, la décoration de la robe de la belle dame est plus ou moins évoquée par les enfants. François parla de traits d'or, Jacinthe d'ornements dorés et Lucie d'un cordon fermé par un gland jaune. Ces différences minimes sont précieuses. Elles montrent que les enfants ne récitaient pas une leçon apprise par cœur, mais essayaient de se souvenir de ce qu'ils avaient vu. Le chanoine fut alors persuadé de la sincérité des voyants, mais ne voulait pas se prononcer sur l'origine céleste des apparitions, préférant attendre les fruits qui en découleraient. On dit parfois que le chanoine Formigan est le quatrième berger de Fatima, car il sut se mettre à l'écoute des voyants. Puissions-nous suivre son exemple.
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1: Le chanoine Formigan fut désigné officieusement par le cardinal patriarche de Lisbonne pour enquêter sur les voyants de Fatima. Il les rencontra pour la première fois le 27 septembre 1917. Il décida de les interroger séparément pour pouvoir comparer leurs réponses. Il ne posa pas exactement les mêmes questions, jugeant qu'il pouvait tendre quelques pièges à Lucie, la plus grande des trois. Avant de retranscrire son interrogatoire, le chanoine a livré un portrait très vivant de la petite fille. Elle venait d'une petite vigne que possède sa famille et où elle vendangeait. Elle était plus grande et plus forte que ses cousins, de teint plus coloré. Robuste et vigoureuse, elle se présenta à moi avec une assurance qui contrastait avec la timidité excessive de Jacinthe. Vêtue avec simplicité, son attitude et son visage ne dénotaient aucun sentiment de vanité ni non plus de confusion. Je l'invitai à s'asseoir sur une chaise à côté de moi et elle se prêta de bon gré à mes questions, bien qu'elle fût visiblement fatiguée des visites incessantes qu'elle recevait et des interrogatoires répétés et prolongés auxquels on la soumettait. Il serait fastidieux de reprendre la totalité des questions et réponses que l'on peut aisément trouver dans le livre de témoignages du révérend Père Marchi. Il suffira de ne citer que quelques points, apportant des précisions sur les événements qui se sont déroulés à Fatima. En reprenant les mêmes mots utilisés par son cousin, elle a décrit le visage de la Sainte Vierge, ni triste, ni souriant, mais grave. Elle fut la seule à être interrogée sur le secret dont elle a admis sans hésitation l'existence. Elle a affirmé qu'il n'était pas personnel, mais était commun aux trois voyants, sans préciser s'ils étaient les seuls concernés. Le chanoine Formigan lui demanda alors si elle pensait le révéler au moins à son confesseur et il nota la réaction de la petite fille. Elle ne répondit pas à cette question qui semblait l'embarrasser et je jugeai bon de ne pas insister. Cette simple remarque illustre bien le comportement du chanoine qui se montra toujours patient et doux, cherchant à lier avec les voyants des relations de confiance, non pas pour leur extorquer une partie du secret, mais pour pouvoir mieux les connaître. Il sentait qu'il ne pouvait pas se contenter d'être devant eux un juge. Il devait aussi les conseiller, les aider dans leur progression vers la sainteté. Cette haute conception de son rôle ne l'empêchait pas d'être parfois un enquêteur redoutable. Ainsi, ce jour-là, il dit à Lucie « Il paraît que, pour te libérer de l'importunité de monsieur l'administrateur au moment où il t'avait emprisonné, tu lui aurais raconté une chose qui n'était pas le secret, comme si c'était le secret, afin de le tromper. » Et que tu te serais vanté ensuite de lui avoir joué à mon tour. Est-ce vrai ? » Et Lucie répondit, « Non, ce n'est pas vrai. Monsieur l'administrateur a vraiment voulu que je lui révèle le secret. Mais comme je ne pouvais le dire à personne, je ne lui ai pas dit, bien qu'il ait insisté beaucoup pour m'y obliger. Ce que j'ai fait, c'est de lui raconter tout ce que m'a dit Notre-Dame, sauf le secret. Et c'est peut-être pour cette raison qu'il a pensé que je lui avais révélé le secret. Je n'ai pas voulu le tromper. » Lucie n'était pas tombée dans le piège et l'on ne pouvait attendre meilleure réponse que celle qu'elle donna. Le chanoine passa donc à une autre question. « Pourquoi Notre-Dame t'a demandé à apprendre à lire puisqu'elle va t'emmener au ciel le 13 octobre ?» Et Lucie de s'écrier « Mais ce n'est pas vrai ! Notre-Dame n'a jamais dit qu'elle m'emmènerait au ciel en octobre et je n'ai jamais affirmé qu'elle m'avait dit cela. » On peut admirer la clarté des réponses de Lucie et être émerveillé par sa présence d'esprit quand on pense qu'elle n'avait alors que 10 ans. On comprend qu'à la fin de cet interrogatoire, le chanoine Formigan fut persuadé de la sincérité de Lucie. Il était venu en sceptique. Il quitta Fatima le soir du 27 septembre, persuadé que les trois petits bergers avaient vu des apparitions surnaturelles qu'il fallait examiner avec soin avant de déclarer qu'elles venaient du ciel, même si au fond de lui-même, le vénérable prêtre en était persuadé.
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Je vais vous parler aujourd'hui des origines de ce sanctuaire marial célèbre de Paris, Notre-Dame des Victoires. Pourquoi Notre-Dame des Victoires ? Parce qu'au début du XVIIe siècle, en 1628, sont arrivés à Paris des religieux, des Augustins, qu'on appelait familièrement les Petits Pères, et ils s'étaient installés au cœur de la capitale. Ils ont construit un couvent, mais ils n'avaient pas d'église. Et c'est le roi Louis XIII qui leur a proposé de leur fournir une église, à condition qu'ils l'appellent Notre-Dame des Victoires, parce que le roi voulait ainsi marquer sa reconnaissance envers le ciel, qui lui avait fait remporter la victoire à La Rochelle contre les protestants. Et Louis XIV voulait réunir ainsi son royaume sous une seule religion. Cette église n'a été terminée qu'un siècle plus tard, et évidemment, au moment de la tourmente révolutionnaire, elle a été désaffectée. Après la tourmente révolutionnaire, au moment de la restauration, elle est devenue de nouveau une paroisse de Paris, mais une paroisse qui n'était pas fervente du tout. Et nous allons voir comment, à un certain moment, elle est devenue, au contraire, une paroisse très vivante et un sanctuaire marial très, très, très fréquenté. Tout cela s'est réalisé grâce à la présence dans cette paroisse d'un prêtre merveilleux, Charles Desgenettes. Ce garçon était né à Alençon en 1778, et un siècle avant la petite Thérèse, il a été baptisé dans l'église de Notre-Dame d'Alençon. C'était un garçon doué, mais un caractère difficile, si bien que sa maman l'a obligé à retarder sa première communion de 6 semaines. Il désirait être prêtre, mais c'est l'époque de la Révolution. Alors, il va de village en village rencontrer les prêtres réfractaires, les aider dans leur ministère, et il est très heureux de pouvoir lui-même faire de temps en temps le catéchisme ou présider des assemblées dominicales sans prêtre. Après la tourmente révolutionnaire, il est ordonné prêtre en 1805 et son premier ministère s'est exercé au faubourg d'Alençon. Il a été nommé curé de Saint-Pierre de Montsort. Sa santé ne tient pas, il est obligé de quitter la paroisse. Il revient à Paris et là, il a une paroisse où il s'occupe énormément des pauvres et il ouvre une maison pour les pauvres et les orphelins. Cette maison s'appelle la Providence. Et finalement, en 1832, il est nommé par l'archevêque de Paris, Monseigneur de Quélin, curé de la paroisse Notre-Dame des Victoires, le 27 août 1832. Les premières années sont vraiment décourageantes. Personne ne vient à l'église, presque personne. Personne ne se convertit. Si bien que le 3 décembre 1836, à la fête de Saint-François-Xavier, tout en célébrant la messe, il est pris d'un terrible désespoir. « Tu ne fais rien, ton ministère est nul. Vois depuis plus de 4 ans que tu es ici, qu'est-ce que tu as gagné ? Rien, tout est perdu. Tu devrais, par prudence, te retirer. » Un grand désespoir s'empare de son cœur. Mais voici que, à un certain moment, il entend une voix lui dire « Consacre ta paroisse au très saint et immaculé cœur de Marie. » Cette parole l'émeut profondément et lui donne une grande paix. Et voici qu'après la messe, à la sacristie, de nouveau, il entend la même voix lui dire « Consacre ta paroisse au très saint et immaculé cœur de Marie. » Avec l'approbation de son archevêque, l'archevêque de Paris, il fonde une confrérie consacrée au cœur de Marie. Il en écrit les statuts. Et peu de temps après, le troisième dimanche de l'Avent, le 11 décembre 1836, il annonce en chaire que le soir, à 19h, il célébrera un office de dévotion pour implorer de la miséricorde divine par la protection du cœur de Marie, la grâce de la conversion des pécheurs. Il s'attendait à ce que viennent une 50aine de personnes, et voilà que son église est pleine. Il semble qu'il y a au moins 400, peut-être 500 personnes qui participent à cette cérémonie de consécration de la paroisse au cœur immaculé de Marie. Mais
humblement, mais avec confiance, il demande au Seigneur de lui donner un signe que les pécheurs vont vraiment se convertir. Alors, il dit, « Demain, Seigneur, j'irai chez M. Joly, cet homme qui ne veut pas entendre parler de religion. » Il s'y rend le lendemain, le lundi, et voici qu'en arrivant, au lieu d'être éconduit, il est accueilli avec joie par cet homme, par ce vieillard qui est devenu aveugle. « Monsieur le curé, voulez-vous être assez bon pour me donner votre bénédiction ?» Et il ajoute, « Que votre visite me fait du bien, monsieur le curé. Je ne puis vous voir puisque je suis aveugle, mais je sens votre présence. Depuis que vous êtes auprès de moi, je goûte une paix, un calme, une joie intérieure que je n'ai jamais connue. » Et voilà que cet homme qui ne voulait pas entendre parler de curé ni de confession se confesse, reçoit les derniers sacrements et meurt paisiblement en chrétien. Et effectivement, les conversions vont se multiplier grâce à l'intercession du cœur immaculé de Marie. Si bien qu'à la mort de l'abbé Desgenettes en 1860, il y aura énormément de personnes qui appartiendront à cette archiconfrérie. En 1860, l'archiconfrérie compte 825 000 associés inscrits sur le registre et 13 000 confréries alliées, affiliées dans le monde entier à l'archiconfrérie de Paris. Voilà ce que le Seigneur réalise en se servant comme instrument d'un prêtre qui a confiance en la Sainte Vierge, qui obéit à ce que le Seigneur lui dit. Avec humilité, il fonde cette archiconfrérie dédié au cœur immaculé de Marie, et les conversions se multiplient, et le pèlerinage se développe. Et vous savez qu'avant de partir à Rome avec son papa et sa sœur Céline, Thérèse va s'agenouiller devant cette statue de Notre-Dame des Victoires et recevoir une grande grâce. La Sainte Vierge va lui faire comprendre qu'elle ne doit pas avoir de scrupules, que c'est vraiment elle qui lui est apparue dans sa jeunesse, lorsque la statue de la Vierge du Sourire s'est animée et qu'elle a été guérie de sa dépression. Si vous allez à Paris, ne manquez pas d'aller vous agenouiller, vous aussi, devant la statue de Notre-Dame de Victoire, dans son sanctuaire parisien.

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Les arbres des forêts dansent de joie devant la face du Seigneur, car il vient pour juger la terre. Psaume 95, 12, 13.

Il y en a peut-être parmi vous qui sont rapides pour faire les choses. Sans être forcément surdoués, ils mettent très très peu de temps à résoudre une difficulté, à résoudre un problème. C'est très bien, c'est une qualité à développer, c'est bien d'aller vite. Et nous admirons les hélicoptères qui nous permettent maintenant de transporter rapidement à l'hôpital un blessé qui vient d'être accidenté sur la route. Nous admirons aussi, et encore plus, ceux qui obéissent sans retard aux inspirations de l'Esprit-Saint. Nous avons souvent médité la rapidité avec laquelle la très sainte Vierge est allée rendre visite à sa cousine Élisabeth, aussitôt l'Annonciation, ou bien la rapidité avec laquelle les apôtres ont obéi à l'ordre de Jésus, « Viens et suis-moi ». Et Jésus reproche à certains disciples de ne pas vraiment devenir disciples parce qu'ils n'acceptent pas de le suivre tout de suite. Laisse donc les morts enterrer les morts. Fais donc comme Élisée, qui a tout de suite entendu l'appel d'Élie à le suivre. Il a tout de suite arrêté son travail d'agriculture pour suivre Élie. Mais les apôtres entendent souvent Jésus leur dire « Comme vous êtes lent à croire, comme vous êtes lent à croire ce que je vous enseigne. » Il dit à Philippe, peu de temps avant de mourir, « Philippe, tu ne vois pas encore que je suis dans le Père et que le Père est en moi. Comment peux-tu me dire « Montre-nous le Père, qui me voit, voit le Père. » Et Jacques et Jean, les merveilleux disciples de Jésus, apôtres, laisse leur maman demander pour eux les bonnes places quand le Seigneur inaugurera son royaume, l'un à ta droite, l'autre à ta gauche. Et le jour de l'Ascension, les apôtres n'ont pas encore compris que Jésus n'était pas venu inaugurer un royaume terrestre. Quand est-ce que tu vas revenir, Seigneur? Et les disciples d'Emmaüs, l'après-midi de Pâques, comme vous êtes lents à croire ce que les prophètes ont annoncé à mon sujet. Vous n'avez donc pas compris qu'il est normal que le Messie meure sur une croix, c'était annoncé par les prophètes. Et les saints eux-mêmes mettent beaucoup de temps parfois à faire ce que le Seigneur leur demande. Saint Jeanne de Chantal, malgré l'accompagnement de Saint François de Sales, a mis des années à accepter que son mari ait été tué par maladresse par un autre homme. Elle a eu beaucoup de temps, elle a mis beaucoup de mal à lui pardonner. Et Charles de Foucault a mis beaucoup de temps à se convertir. Et les alcooliques anonymes mettent beaucoup de temps à sortir de leur addiction à l'alcool. Et la Vierge elle-même. La Vierge elle-même. L'Évangile nous dit qu'après la fugue de Jésus à Jérusalem, et après l'avoir entendu dire « Mais maman, c'est normal, je suis ici chez mon Père », l'Évangile continue, ils ne comprirent pas. Marie et Joseph, malgré leur sainteté, leur docilité à l'Esprit-Saint, n'ont pas compris ce jour-là leur enfant. Donc nous devons accepter de ne pas être rapides, d'être parfois très lents à comprendre les choses, à comprendre l'Écriture, et à comprendre qu'il est normal d'être lent, que nous ne sommes pas des anges. Nous devons demander à la Sainte Vierge la grâce d'accepter, sous l'inspiration de l'Esprit-Saint, que nous sommes parfois très très très lents. Des véritables limaces, des véritables escargots. Nous ne sommes pas handicapés, peut-être comme certains handicapés mentaux, mais qu'est-ce que nous sommes tous handicapés à comprendre les choses? Et souvent notre péché, c'est de vouloir aller trop vite. En éducation, il faut accepter que les adolescents ne deviennent pas des adultes. Parfois nous allons trop vite dans une décision que nous devions prendre. Nous avons peut-être été trop vite à prendre une décision qui a engagé notre vie. Nous n'avons pas pris le temps de réfléchir. Que la Vierge Marie nous obtienne la grâce d'accepter nos lenteurs, nos retards, mais aussi notre hâte à faire les choses. Il faut que nous acceptions notre condition mortelle, notre condition temporelle. Nous devons accepter que les choses se fassent lentement. Et nous sommes parfois trop rapide, non seulement sur la route, mais dans notre vie quotidienne. Que la Vierge Marie nous donne la grâce de la patience. C'est l'Esprit Saint que la Sainte Vierge nous obtient de recevoir avec plus d'abondance, que nous acceptions notre limite temporelle. Nous ne sommes pas des anges. Et lorsque nous avons pris beaucoup de retard,
pour nous convertir, ne devons pas en faire tout un drame, dire « Oui Seigneur, tu as été lent à la colère avec moi, tu as été patient, et que à mon tour je sois patient pour les autres, que je n'exige pas que les autres se convertissent tout de suite, sous prétexte que moi je me suis converti un tout petit peu plus vite. »

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Nous avons vu dans une autre chronique que nous devions accepter nos retards, notre lenteur à faire certaines choses, et demander pardon pour la trop grande hâte avec laquelle parfois nous prenons des décisions. Eh bien, nous devons accepter aussi la lenteur que met l'Église à comprendre certaines choses. L'Esprit Saint agit dans l'Église, mais il laisse parfois l'Église mettre beaucoup de temps à comprendre des choses qui nous paraissent évidentes aujourd'hui. Par exemple, les premiers chrétiens, la première église de Jérusalem, a mis du temps à comprendre qu'il fallait accepter que les gens qui venaient du paganisme ne se fassent pas circoncire. La vieille garde, Saint Jacques, Saint Pierre, ont eu beaucoup de mal à comprendre ce que leur disait Saint Paul. On ne va quand même pas obliger tous ces païens qui se convertissent à se faire circoncire. Et ça a été la décision difficile à prendre du Concile de Jérusalem vers l'an 50. Il a fallu beaucoup de temps pour que les gens comprennent la liberté de conscience. Rappelez-vous, sous Louis XIV, la plupart des chrétiens étaient très heureux que Louis XIV abolisse l'édit de Nantes, édicté par Henri IV. Il trouvait normal de chasser hors du royaume de France les protestants, les hérétiques. Ah, aujourd'hui, aujourd'hui, on trouvait ça vraiment intolérant. Mais les chrétiens du XVIIe siècle, pourtant si merveilleux à d'autres points de vue, ne le comprenaient pas encore. L'œcuménisme n'avait pas encore surgi comme aujourd'hui dans l'Église. Les grands patrons chrétiens du début du XXe siècle, de Lille-Roubaix-Tourcoing, ont eu beaucoup de mal à accepter que leurs ouvriers se réunissent en syndicats pour faire valoir leurs revendications vis-à-vis du patronat. Ça leur semblait vraiment du communisme. Il a fallu que Pionce leur dise non, non, c'est tout à fait normal que les ouvriers se réunissent en syndicats pour faire valoir leurs droits. Ce n'est pas du communisme, ce n'est pas la lutte des classes. Voilà. On met beaucoup de temps parfois à comprendre les choses. Et les néophytes, ceux qui se sont convertis rapidement, ne comprennent pas que les autres ne se convertissent pas aussi rapidement. Et c'est la raison pour laquelle Saint Paul dit dans ses lettres qu'il faut éviter de nommer évêque des gens qui sont fraîchement convertis. Ils risquent de ne pas avoir de patience vis-à-vis de leurs frères. Donc, il faut accepter, frères et sœurs, que les mentalités de l'Église évoluent lentement. Ce n'est pas une raison pour ne pas essayer de progresser, mais il faut accepter que les autres ne progressent pas tous à la même vitesse. Et c'est le mérite des évêques d'essayer de faire marcher les autres à peu près d'un même pas, d'accepter que certains soient un peu retardataires tout en modérant les ardeurs révolutionnaires des autres. Prenons un exemple, Saint François de Sales, qui avait découvert quelque chose de très simple, que les religieuses pourraient très bien sortir dans la rue, ne pas toujours rester dans leur cloître. Il avait donc fondé une communauté, une congrégation, la Visitation, pour que les religieuses, de temps en temps, aillent visiter les malades en dehors de leur cloître. Mais l'archevêque de Lyon, le primat des Gaules, à l'époque, a trouvé que c'était impensable de laisser sortir des religieuses dans la rue aussi souvent. Et donc Saint François de Sales a accepté que la Visitation soit des religieuses qui ne visitent plus, qui ne visitent pas. Tandis que Monsieur Vincent, le disciple de Saint François de Sales, a trouvé l'astuce pour contourner cette difficulté de l'Église. Les filles de la charité ne feront pas de vœux perpétuels. Elles ne seront pas des religieuses à part entière. Et du coup, elles auront le droit de sortir visiter les pauvres et les malades. Aujourd'hui, ça nous semble normal de voir dans la rue une religieuse avec son costume. Il a fallu du temps pour que les mentalités évoluent de ce point de vue-là. Et la Sainte Vierge elle-même met parfois beaucoup de temps à éduquer les enfants auxquels elle s'adresse. À l'île Bouchard, l'éducation s'est faite en moins d'une semaine. À Notre-Dame-du-Lot, la Très Sainte Vierge a mis plus de 50 ans à former Benoît Trancurel, cette fille extrêmement docile à l'Esprit Saint, mais la Sainte Vierge a pris tout son temps pour l'éduquer,
pour lui faire comprendre ce qu'elle devait faire pour amener les pécheurs à se convertir. Voilà, demandons à l'Esprit Saint de nous faire accepter non seulement nos propres retards, mais le retard de l'Église, dans l'espérance que dans le ciel, nous ne serons énervés par personne. Ceux qui nous paraissaient lents ne nous paraîtront pas des escargots, et ceux qui nous apparaissaient trop rapides ne nous apparaîtront pas comme des révolutionnaires. En attendant ce royaume des cieux, acceptons que sur la terre, nous ne marchions pas tous du même pas.

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Vous avez peut-être déjà remarqué, chers auditeurs, la grande diversité des apparitions de la Sainte Vierge au cours de l'histoire. En 1947, quand elle est apparue à l'île Bouchard, ça n'a duré qu'une petite semaine, du lundi 8 décembre au dimanche suivant. Ça suffisait, le bon Dieu pensait que ça suffisait une semaine pour former les enfants. Un autre âme du lot, les apparitions de la Sainte Vierge à Benoît Trancurel ont duré plus de 54 ans, avec évidemment beaucoup d'interruptions. La Sainte Vierge estimait que pour faire son travail, il fallait que la petite Benoîte reçoive souvent des apparitions de la Vierge Marie. Benoîte était une enfant très pauvre qui avait perdu son père en 1654 alors qu'elle était encore tout jeune et qui s'est vue contrainte de travailler comme bergère. Mais avant de commencer à parcourir les montagnes avec ses troupeaux, elle demanda à sa mère un chapelet. Et ne sachant ni lire ni écrire, elle s'est mise à longueur, à prier à longueur de journée. Elle devint ainsi, toute petite, une vraie contemplative. Et donc elle était préparée à recevoir la visite de la Vierge Marie, qui a commencé en 1664. Après avoir entendu une homélie de son curé, Benoît ressent profondément le désir de rencontrer la Mère de Miséricorde. Et peu après, Saint Maurice lui apparaît et lui annonce que son désir va être exaucé. Effectivement, à partir du lendemain, une belle dame lui apparaît quotidiennement, pendant 4 mois, au Vallon des Fours, à proximité de la commune de Saint-Étienne. Pour la préparer à sa future mission, la Vierge Marie lui apporte une éducation intensive qui va transformer peu à peu sa vie spirituelle. Le 29 août de la même année, la belle dame lui révèle son identité. « Je suis Dame Marie, la mère de mon très cher fils. » Et fin septembre, après un mois d'absence, Marie se manifeste à nouveau, mais cette fois-ci de l'autre côté de la vallée, en lui disant « Allez au Los, vous y trouverez une chapelle qui sera remplie de merveilleux parfums. Et là, très souvent, vous me parlerez. » Dès le lendemain, Benoît se rend au hameau du Los, tout proche, et trouve effectivement la chapelle de bonne rencontre grâce au parfum merveilleux qui s'en exhale. À l'intérieur, debout sur l'autel, Marie lui dévoile son projet. J'ai demandé celui à mon fils pour la confession des pécheurs et il me l'a accordé. Et Benoît reçoit la mission de faire construire une église et une maison.

Et à un certain moment, Jésus va lui apparaître. Elle va être gratifiée de 5 apparitions du Christ crucifié, qui lui dit « Je ne souffre plus, mais je me manifeste à toi, tout sanglant, pour te montrer combien j'ai souffert pour obtenir le pardon de vos péchés. » Et elle a le privilège, si on peut dire, de participer de très près à la passion de Jésus. Le vendredi, elle connaît une véritable crucifixion mystique qu'elle offre pour la réparation des péchés. Alors, elle jouit aussi de toutes sortes d'apparitions, Sainte Catherine de Sienne, Saint Gervais, les anges. Elle a une familiarité extraordinaire avec les anges. Parfois, d'ailleurs, l'ange vient lui donner la communion. Un jour où elle ne peut pas communier à l'église, eh bien, c'est l'ange qui s'en charge. Évidemment aussi, elle a des manifestations du diable. Mais l'épreuve sans doute la plus terrible, c'était que pendant 20 ans, des prêtres qui s'occupaient de la région ne croyaient absolument pas à ce qu'elle vivait. Elle a été en butte à la persécution de ces ecclésiastiques qui étaient absolument allergiques à l'idée qu'elle puisse voir la Sainte Vierge. Elle est morte en 1718, après avoir bénéficié pendant 50 ans des apparitions et de l'éducation de la Sainte Vierge Marie. Béni sois-tu, Marie, d'obéir ainsi aux ordres de ton divin Fils, d'apparaître plus ou moins longuement, suivant les besoins de ceux auxquels tu te manifestes. Et nous qui n'adons pas ces manifestations, nous savons que tu es là, et que nous aussi nous sommes appelés à prier pour la conversion des pécheurs, et éventuellement à les aider à prendre conscience de leurs péchés, et surtout à croire à la possibilité qu'ils ont d'être complètement pardonnés, lavés de leurs péchés par le sang de l'agneau de Dieu.

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1: Bonjour à vous tous, chers auditeurs. Heureux de nous retrouver pour notre émission Eschatologie et prophétie. Nous poursuivons donc cette émission avec cette lecture de la lettre apostolique du Saint-Père Jean-Paul II, Rosarium Virginis Mariae, le rosaire de la Vierge Marie, donné le 16 octobre 2002 en l'année du Très Saint Rosaire. Donc j'ai choisi de reprendre cette lettre du pape Jean-Paul II avec vous pour redécouvrir et nous renouveler peut-être dans cette prière du rosaire. Nous avons vu donc que le pape Jean-Paul II insiste tout premièrement d'ailleurs sur la dimension contemplative de cette prière du rosaire. Avant tout, c'est contempler les mystères du Christ avec Marie, entrer quelque part dans les souvenirs de Marie et demander à Marie de nous aider à vivre des événements de la vie du Christ. Donc c'est une prière qui nous fait, on pourrait dire, intégrer le message évangélique, le message de l'incarnation jusqu'à la rédemption et à la résurrection. Tous ces mystères, tous ces événements de la vie du Christ, bien nous avons besoin de les assimiler. Et là, mieux que la Vierge Marie, il n'y ait pas d'école pour entrer dans cette assimilation des mystères du Christ. Alors demandons aussi cette grâce à la Vierge Marie en ce mois d'octobre. Et puis, eh bien, voilà, pour que nous soyons peut-être renouvelés dans notre prière du chapelet, dans notre prière du rosaire, eh bien, il est bon de revenir à cette lettre apostolique qui est vraiment magnifique pour nous recentrer sur cette prière, encore une fois une prière contemplative mais aussi une prière du combat. C'est une prière qui est, on le voit dans le pape Paul VI, dans le pape Léon XIII et même le pape aussi, le pape Saint Pie V bien sûr dans la victoire de l'Étampes, que c'est aussi voilà, une prière qui a été recommandée par les papes particulièrement dans les moments les plus cruciaux de l'histoire de ce 19e et 20e siècle, on peut le dire, donc dans tous ces tournants de l'humanité. Et la Vierge Marie elle-même a pris l'initiative dans les apparitions donc, qui ont eu lieu au cours du 19e et 20e siècle, bien de nous recentrer aussi sur cette prière du rosaire, de nous demander l'urgence de prier et de prier avec cette arme spirituelle qu'est le rosaire. Pourquoi le rosaire est une arme? Donc on l'a vu dans nos précédentes émissions, parce que eh bien, il nous centre sur le mystère du salut. Nous contemplons le mystère du salut avec Marie depuis l'Annonciation, avec le mystère de l'Incarnation, jusqu'à la croix, la rédemption, et avec elle aussi, eh bien, nous vivons déjà de l'espérance de la résurrection, de la glorification. Ça, c'est ce qu'on appelle le plan du salut. C'est le projet de Dieu qui passe par, bien sûr, les événements de la vie de son Fils qui nous a donné. Mais c'est le projet de Dieu pour le salut de l'humanité. Dieu veut sauver les hommes. Il ne veut pas la mort du pécheur, mais qu'il soit sauvé. Et donc, pour être sauvé, il n'y a pas d'autre chemin que le Christ. Et qu'est-ce que le Christ est venu nous apporter? Eh bien, il est venu nous révéler l'amour du Père, d'accord, mais il est venu aussi pour accomplir la volonté du Père qui est le mystère de la rédemption et nous inviter aussi à entrer dans les cieux nouveaux, la terre nouvelle. Avec le Christ, nous sommes morts par le baptême, avec lui, déjà, nous vivons de la vie nouvelle. Alors, poursuivons cette lecture de la lettre du pape Jean-Paul II. Nous avons vu donc le premier chapitre, contempler le Christ avec Marie. On pourrait dire la première dimension de cette prière du rosaire qui s'achève dans une conformité au Christ. Nous demandons la grâce à Marie d'être conformée au Christ. Et comment être conformée au Christ? Eh bien, en intégrant, en assimilant quelque part les mystères de notre foi, les mystères de la vie chrétienne. La spiritualité chrétienne a pour caractéristique fondamentale cet engagement est l'engagement du disciple à se conformer toujours plus profondément à son maître. Nous avons de nombreux passages du Christ qui nous dit « Si vous voulez être mes disciples, eh bien, prenez votre croix chaque jour et suivez-moi. » Donc il nous invite à le suivre et à le suivre de près. Par l'effusion de l'Esprit-Saint reçu au baptême, le croyant est comme greffé, comme un sarment sur la vigne au Christ. Il est constitué membre de son corps mystique. Mais cette unité initiale aussi implique notre co-responsabilité. Nous avons aussi une responsabilité. Donc, voilà, nous devons correspondre aussi par notre vie, par un cheminement qui nous amène aussi à poser des actes concrets, à cheminer aussi dans une ressemblance et une croissance avec lui. Soyez parfaits comme votre Père céleste est parfait, dira Jésus. Et donc, il nous invite à cette perfection. Il nous invite à aller de l'avant. Ayez entre vous, dit Jésus aussi, les mêmes dispositions que l'on doit avoir dans le Christ, nous dit l'apôtre Saint Paul. Selon les paroles de l'apôtre, il faut se revêtir de Jésus-Christ. Dans le parcours spirituel du rosaire, fondé sur la contemplation incessante en compagnie de Marie, du visage du Christ, on est appelé à poursuivre un tel idéal exigeant de se conformer à lui grâce à une fréquentation que nous pourrions dire amicale. Je ne vous appelle plus serviteur, mais ami, dit Jésus. Donc, cette conformité au Christ, eh bien, c'est une conformité amicale. On pourrait même dire, aller plus loin encore, dire sponsale même. Le Christ est notre époux. Et donc, parce qu'il nous aime, parce que nous sommes son Église, et lui est l'époux, et l'Église est son épouse. Donc, nous sommes même appelés eh bien, à avoir ce type de relation, de fréquentation avec le Christ, une fréquentation sponsale. Et c'est ce que nous montre la vie contemplative, en particulier la vie contemplative consacrée, mais c'est valable aussi pour tout chrétien. La très sainte Vierge Marie donc nous fait entrer de manière naturelle aussi dans la vie du Christ. Et pour ainsi dire, elle nous apprend nous aussi à respirer ses sentiments, à être proche du Christ. Et la prière du rosaire, vraiment, est un instrument privilégié pour cela. Le bienheureux Bartolo Longo dit à ce propos, alors Bartolo Longo c'est donc l'apôtre du rosaire, c'est celui qui a fondé au XVIe siècle, si je ne me trompe pas, au XVIIe siècle, la basilique du rosaire à Pompéi. Bartolo Longo qui a vécu une conversion radicale alors qu'il était pris dans les sectes, les sectes occultes, et donc c'était un maître occulte puissant, il a vécu vraiment une conversion, il a quitté, on pourrait dire, le monde des ténèbres pour la lumière, grâce à la Vierge Marie et grâce à la prière du rosaire. Et il s'est donc investi pour la propagation du rosaire, et il a donc fait construire cette très belle basilique, d'ailleurs, la basilique de Notre-Dame du Rosaire à Pompéi. Le pape Jean-Paul II donc le cite ici dans sa lettre, « Le bienheureux Bartolo Longo dit à ce propos, de même que deux amis qui se retrouvent souvent ensemble finissent par se ressembler, même dans la manière de vivre, de même nous aussi, en parlant familièrement avec Jésus et avec la Vierge, par la méditation des mystères du rosaire, et en formant ensemble une même vie par la communion, nous pouvons devenir, autant que notre bassesse le permet, semblables à eux. Et apprendre par leur exemple sublime, à vivre de manière humble, pauvre, cachée, patiente et parfaite. Grâce à ce processus de configuration au mystère du Christ par le rosaire, nous nous confions tout particulièrement à l'action maternelle de la très sainte Vierge. Tout en faisant partie de l'Église, comme membre qui tient la place la plus élevée et en même temps la plus proche de nous, elle est celle qui est la mère du Christ et en même temps la mère de l'Église. Et comme telle, elle engendre continuellement des fils pour le corps mystique de son Fils. Elle le fait par son intercession, en implorant pour eux l'effusion inépuisable de l'Esprit. Elle est l'icône parfaite de la maternité de l'Église. Donc ici, le pape Jean-Paul II nous invite à considérer la maternité divine de Marie et son rôle donc de mère de l'Église, qui engendre continuellement des fils en implorant l'effusion de l'Esprit-Saint. Ça nous rappelle bien sûr les événements de la Pentecôte, mais ça nous montre que eh bien, cette mission de la Vierge Marie ne se termine pas avec son ascension au ciel. Elle est donc aussi agissante maintenant. Mystiquement, le rosaire nous transporte auprès de Marie dans la maison de Nazareth, où elle est occupée à accompagner la croissance humaine du Christ. Donc, tous les mystères joyeux qui nous mettent aussi dans cette tendresse maternelle de Marie vis-à-vis de son fils. Et nous voyons aussi combien Marie est véritablement une mère qui prend soin, bien sûr, de Jésus, mais aussi, de la même manière, soin de chacun d'entre nous. Par ce biais, elle peut nous éduquer et nous modeler avec la même sollicitude, jusqu'à ce que le Christ soit formé pleinement en nous. Cette action de Marie totalement enracinée dans celle du Christ et dans une radicale subordination à elle n'empêche en aucune manière l'union immédiate des croyants avec le Christ. Au contraire, elle la favorise. Tel est le lumineux principe exprimé par le Concile Vatican II. Donc, ici, bien sûr, le pape nous rappelle que Marie ne fait pas obstacle au Christ, bien au contraire. Donc, contre tous ceux qui nous disent que voilà, nous devons regarder le Christ et que nous tourner vers Marie, c'est faire d'elle une quatrième personne de la Trinité, on entend ça des fois, ou bien une vénération exagérée de Marie, d'en faire une divinité au fond. Eh bien, voilà, ici, le pape nous rappelle qu'il n'y a pas d'opposition entre le Christ et Marie. Marie est là pour nous éduquer, pour nous former à la vie du Christ, pour engendrer le Christ en nous. Elle n'empêche donc en aucune manière l'union immédiate des croyants avec le Christ. Au contraire, elle la favorise. Et donc, c'est le Concile Vatican II, donc dans la constitution dogmatique sur l'Église, Lumen Gentium, rappelle aussi ce rôle de Marie, ce rôle central de Marie, puisque Jésus nous l'a donné comme mère. Il nous l'a donné au pied de la croix comme mère, pour que nous aussi, nous puissions nous laisser éduquer par elle. Le pape Jean-Paul II nous dit qu'il a fortement fait l'expérience dans sa vie de cette présence de Marie, on le sait. Il en a fait il a mis tout son pontificat sous la protection de la Vierge Marie. On sait qu'il s'est remis à elle sous cette formule de Saint-Louis-Marie Grignon de Montfort, « tous Marie, tout à toi Marie ». C'est la devise du pape Jean-Paul II, comme on le sait. Il s'agit donc d'une devise inspirée par la doctrine de Saint-Louis-Marie Grignon de Montfort, que Nicole aussi a présenté dans ses émissions, dans le secret de Marie, qui expliquait ainsi le rôle de Marie pour chacun de nous dans le processus de configuration au Christ. Toute une perfection consistant à être conforme, unie et consacrée à Jésus, la plus parfaite est de toutes les dévotions, et sans difficulté celle qui nous conforme, unit et consacre le plus parfaitement à Jésus-Christ. Or Marie, étant de toutes les créatures la plus conforme à Jésus-Christ, il s'ensuit que toutes les dévotions, celles qui consacrent et conforment le plus une âme à notre Seigneur, est la dévotion à la très sainte Vierge Marie, sa mère, et que plus d'une âme sera consacrée à Marie, plus elle sera à Jésus. La consécration de Saint-Louis-Marie Grignon de Montfort, la consécration à Marie, c'est une consécration au Christ par Marie. Jamais, comme dans le rosaire, le chemin du Christ et celui de Marie n'apparaissent aussi étroitement unis. Marie ne vit que dans le Christ et en fonction du Christ. Une autre chose importante, en parlant de Saint-Louis-Marie de Montfort, hein, il souligne aussi que, eh bien, pourquoi c'est le moyen le plus parfait ? Parce que c'est le moyen que le Père lui-même a choisi pour nous donner son Fils. Donc il dit, si le Père a choisi ce moyen de passer par Marie pour nous donner son Fils, eh bien nous aussi, en passant par Marie, nous reprenons le même chemin que le Père lui-même a pris pour venir jusqu'à nous. C'est très beau, hein, cette vision, et c'est très juste surtout. Le pape, donc Jean-Paul II, poursuit, supplier le Christ avec Marie. Donc la prière du rosaire, c'est aussi une prière contemplative, mais aussi une prière de supplication. Le Christ nous invite, dans l'Évangile, à nous tourner vers Dieu avec confiance et une persévérance dans la prière pour être exaucé. Demandez et l'on vous donnera. Cherchez et vous trouverez. Frappez et l'on vous ouvrira. Le fondement de cette efficacité de la prière, c'est la bonté du Père, mais aussi la médiation du Christ lui-même auprès de lui. Et l'action de l'Esprit-Saint qui intercède pour nous selon le dessein de Dieu, car nous-mêmes, nous ne savons pas prier comme il faut. Et parfois, nous ne sommes pas exaucés parce que nous prions mal. Alors là aussi, la Très Sainte Vierge Marie, dans son intercession maternelle, va jouer un rôle. Par son intercession maternelle, Marie intervient pour soutenir la prière que le Christ et l'Esprit font jaillir de notre cœur. La prière de l'Église est comme portée par la prière de Marie. En effet, si Jésus, l'unique médiateur, est la voix de notre prière, Marie, qui est pure transparence du Christ, nous montre la voie, et c'est à partir de cette coopération singulière de Marie à l'action de l'Esprit-Saint que les Églises ont développé la prière de la Sainte Mère de Dieu en la centrant sur la personne du Christ manifestée dans ses mystères. Aux noces de Cana, l'Évangile montre précisément cette efficacité de l'intercession de la Très Sainte Vierge Marie qui se fait auprès de Jésus le porte-parole des besoins de l'humanité. Ils n'ont plus de vin. À travers cette parole de Marie prononcée à Cana, Marie présente à son fils aussi tous les besoins de l'humanité. Rappelons aussi, puisque nous avons nommé Saint-Louis-Marie Grignon de Montfort, toujours dans son traité Le secret de Marie, nous parle aussi de cette médiation de Marie dans la prière. Et il prend l'image de la reine qui présente au roi les revendications de son peuple. Il dit lui-même, il prend l'exemple, il dit comment faire remonter une revendication au roi à partir du peuple pour être sûr d'être entendu. Le moyen le plus sûr, c'est de passer par la reine pour toucher le roi, le cœur du roi. D'ailleurs, c'était le rôle en monarchie, le rôle de la reine. La reine avait un rôle d'une relation de proximité avec le peuple, et on pourrait dire un rôle de médiation entre le peuple et le roi. Donc, passer par Marie, c'est comme passer par la reine pour faire monter auprès du roi toutes les revendications. Et donc, il prend l'image, quand on veut faire une offrande au roi, on lui offre nos présents, et elle les présente au Christ en les embellissant. Prends l'exemple de ces pommes qu'on veut offrir au roi. Marie, avant de les offrir au roi, va en rôle de reine. La reine va les nettoyer, les faire luire pour qu'elles soient des beaux fruits bien brillants, bien appétissants, pour que le roi les reçoive avec plaisir. Donc le rôle de Marie, c'est ce rôle de médiation. Elle prend nos prières, elle prend nos intentions et elle les purifie. Comme dit Saint-Louis-Marie Grignon de Montfort, elle va les purifier de tout ce qui peut encore avoir peut-être d'attache, d'amour propre, etc. Ou des projets qui sont peut-être un peu encore trop centrés sur nous. Mais elle va purifier nos intentions même en les présentant à Jésus. Elle ne va même pas les présenter telles quelles. C'est ça qui est merveilleux, c'est qu'elle va les présenter d'une manière que, eh bien voilà, nos intentions, en regardant ce qu'il y a de plus profond dans nos intentions, soient exaucées. C'est extraordinaire, mais en même temps, c'est, voilà, c'est tout le rôle de cette protection, de cette intercession maternelle de Marie. Le rosaire est à la fois méditation et supplication, comme nous l'avons dit. L'imploration insistante de la Mère de Dieu s'appuie sur la certitude confiante que son intercession maternelle est toute puissante sur le cœur de son Fils. Elle est toute puissante grâce, comme disait dans une formule dont il faut bien comprendre l'audace, hein, le bienheureux Bartolo Longo aussi, allait dans le même sens que Saint-Louis-Marie Grignon de Montfort, en disant dans la supplique à la Vierge, hein, c'est une certitude qui, partant de l'Évangile, n'a cessé de se renforcer à travers l'expérience, hein, du peuple chrétien. Il parle donc d'une supplique, hein. Et vous pouvez retrouver cette supplique à la Vierge du Rosaire de Bartolo Longo, hein, qui est vraiment un chef-d'œuvre, hein, on pourrait dire, de ce rôle maternel de Marie, de ce rôle d'intercétrice de Marie auprès de son Fils. Le grand poète Dante s'en fait aussi magnifiquement l'interprète quand il chante en suivant Saint Bernard. Dame, tu es si grande et de valeur si haute, que qui veut une grâce et à toi ne vient pas, il veut que son désir vole sans elle. Dans le rosaire, tandis que nous la supplions, Marie, sanctuaire de l'Esprit Saint, se tient pour nous devant le Père. Ce Père qu'il a comblé de grâce et devant le Fils qu'elle a mis au monde, priant avec nous pour nous. Le rosaire est aussi un parcours d'annonce et d'approfondissement au long duquel le mystère du Christ est constamment représenté aux divers niveaux de l'expérience chrétienne. Donc c'est aussi une dimension, comme on l'a dit, même une dimension apostolique dans cette prière du rosaire, parce qu'elle consiste à annoncer le Christ avec Marie. Il s'agit d'une présentation orante et contemplative qui vise à façonner le disciple selon le cœur du Christ. Si dans la récitation du rosaire, tous les événements permettant une bonne méditation sont en effet mis en valeur de manière appropriée, il y a la possibilité, spécialement dans la célébration communautaire, en paroisse ou dans les sanctuaires, d'une catéchèse significative que les pasteurs doivent savoir exploiter. De cette manière aussi, la Vierge du Rosaire continue son œuvre d'annoncer le Christ. L'histoire du Rosaire montre comment cette prière a été utilisée spécialement par les dominicains dans un moment difficile pour l'histoire à cause de la diffusion de l'hérésie. Et donc, on parlait justement de cette dimension du combat, de la prière du combat spirituel. Eh bien, elle a été donnée justement, cette prière du rosaire, à Saint Dominique, selon la tradition, pour combattre les hérésies. Pour combattre les hérésies, pour nous centrer sur, encore une fois, sur les mystères de la vie du Christ. On sait qu'il y a eu des hérésies qui touchaient justement la divinité de Jésus, qui touchaient aussi sa réelle humanité, qui touchaient aussi l'Esprit Saint. Et donc, la prière du rosaire, eh bien, ce caractère aussi évangélique de la prière du rosaire, eh bien, à travers l'énumération de ces mystères, à travers aussi les références bibliques à laquelle elle se réfère, permettent d'annoncer le Christ et permettent de combattre même les hérésies. Et c'était donc la prédication des dominicains. Donc, au cours de l'histoire de l'Église, elles ont aussi combattu les hérésies en prêchant le rosaire. Aujourd'hui, nous nous trouvons face à de nouveaux défis, dit le pape Jean-Paul II. Pourquoi ne pas reprendre en main le chapelet avec la même foi que nos prédécesseurs? Le rosaire conserve toute sa force et reste un moyen indispensable dans le bagage pastoral de tout bon évangélisateur. Et on sait pour revenir à l'actualité aussi, bien que le pape François lui-même se réfère beaucoup aussi à cette prière du rosaire. Il demande que l'on prie et que l'on prie avec insistance aussi, justement, pour les grands besoins de ce monde, pour ces pays qui sont en guerre, en conflit, pour demander la grâce aussi, voilà, que de la conversion des cœurs, comme la Vierge Marie nous l'a promis aussi par l'intermédiaire de la prière et du rosaire. Et donc le pape François, qui sait bien, peut-être même encore mieux que nous, tous les défis que nous avons à relever aujourd'hui, que l'Église a à relever, eh bien, nous invite à prier assidûment le rosaire. Donc, prenons en main, nous aussi, cette arme spirituelle, cette arme du chapelet, qui est aussi, comme on l'a vu, un moyen pour redécouvrir un lien profond avec le Christ, une conformité au Christ, et une belle aussi prière qui nous met en communion avec Marie. À vous tous, alors, chers auditeurs, eh bien, voilà, je souhaite ce renouveau dans la prière, à travers cette prière du chapelet, cette prière du rosaire. Nous retrouverons donc la semaine prochaine et nous prendrons le chapitre 2 de cette lettre apostolique Rosarium Virginis Mariae, mystère du Christ, mystère de sa mère. Bonne semaine à vous tous et à très vite sur les ondes de votre radio chrétienne.
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1: Le chanoine Formigan, chargé officiellement par son évêque d'enquêter sur les événements de Fatima, revint sur place au début du mois d'octobre. Il avait pris le train de Santarém, où il enseignait pour la gare la plus proche de la Covada Iria. Il lui restait encore une vingtaine de kilomètres qu'il fit en charrette. Il arriva en pleine nuit et demanda l'hospitalité à un habitant du hameau de Montello, tout proche du village de Fatima. Le fils du maître de maison était un homme marié d'une trentaine d'années. Il possédait une bonne dose de bon sens et d'intelligence. Le chanoine lui posa quelques questions et copia avec soin ses réponses. Il commença par lui demander des renseignements sur les familles des pastoureaux. Le jeune homme, Manuel Gonçalves, répondit « Les parents de François et de Jacinthe sont profondément chrétiens, respectés et estimés de tous. Le père a la réputation d'être l'homme le plus sérieux du hameau. Il est incapable de tromper personne. Par contre, le père de Lucie ne fréquente guère l'église. Toutefois, il n'a pas de mauvais sentiments. Le 13 juillet dernier, des compagnons mal intentionnés l'avaient fait boire avec l'idée de le pousser à faire du scandale sur le lieu des apparitions. De fait, bien qu'ayant permis à sa fille, comme d'habitude, de s'y rendre, il voulut ordonner à la foule de s'y retirer, car il est propriétaire de la lande où se trouve le chêne vert des apparitions. Mais les gens, le voyant en état d'ivresse, ne firent aucun cas de ses ordres. Un homme lui donna une bourrade et le fit tomber. Les deux familles ne sont pas indigentes, elles ont de quoi vivre. Si celle de Lucie n'est pas plus aisée, cela tient du père qui est insouciant et ne cultive pas suffisamment ses champs. Le jugement porté sur Antonio de Santos est sévère. Il est peut-être excessif. Il ne faut pas oublier qu'il subissait durement les conséquences des apparitions. Aux pertes de récoltes provoquées par les pèlerins, leurs ânes et leurs chevaux, il faut ajouter une dégradation du climat familial. Les plaintes et les cris de sa femme emplissaient tous les soirs la maison. On comprend qu'il reculait le moment de son retour, passant de longues heures au café. De plus, il n'avait qu'un fils pour l'aider aux nombreux travaux agricoles, ce qui fait qu'il lui était difficile de s'occuper de toutes ses terres. Ces circonstances le poussèrent à fréquenter des hommes peu recommandables et de temps en temps à trop boire. Le chanoine Formigan interrogea le fils de son hôte sur le comportement des habitants d'Aljustrel, le hameau où vécurent les trois voyants. Il obtint la réponse suivante. Au commencement, les gens ne voulaient pas aller à la Covada Iria, car personne ne croyait les enfants. Le 13 juin, jour de la seconde apparition, il y avait la fête de la Saint-Antoine à la paroisse. À la Covada Iria, il n'y eut qu'une soixantaine de personnes. Maintenant, une grande partie de la population estime que les enfants disent la vérité. Pour ma part, j'en suis convaincu. Enfin, le vénérable prêtre demanda si des personnes se réunissaient sur le lieu des apparitions à d'autres jours que les 13 de chaque mois. Manuel Gonçalves répondit « La Covada Iria est très fréquentée, surtout le dimanche. C'est le soir qu'il y a le plus de monde. Beaucoup de personnes s'y rendent, certaines viennent de loin. Le plus grand nombre sont des gens extérieurs au canton. Tous récitent le chapelet et chantent des cantiques en l'honneur de la Vierge. » Cette réponse est un renseignement précieux sur un début de pèlerinage à Fatima. Les personnes, le plus souvent des agriculteurs, venaient le dimanche soir, qui était leur seul moment de liberté. Ils venaient pour vénérer la Sainte Vierge, ils récitaient le chapelet, comme elle l'avait plusieurs fois recommandé ici même. Ils lui demandaient de nombreuses grâces pour eux-mêmes ou pour leurs proches. Ils l'imploraient pour que rapidement la guerre finisse et que la paix puisse enfin régner. Il est impressionnant de constater comment, en seulement quelques mois, trois petits-enfants avaient pu surmonter l'hostilité ambiante et transformer une multitude de paysans en chrétiens fervents. Par eux, la grâce de Dieu agissait activement dans les cœurs.
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Celui qui proclame que Jésus est le Fils de Dieu, Dieu demeure en lui et lui en Dieu. 1 Jean 4, 15.

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1: Le chanoine Formigan retourna à Fatima début octobre pour interroger de nouveau les voyants. Plus informé sur les événements extraordinaires survenus en ce lieu, ses questions furent plus précises. Ayant appris que Maria Rosa avait lu à sa fille l'histoire de la salette, il voulut savoir si ce récit avait impressionné la petite fille au point d'influencer ses dires. Il commença à questionner Madame de Santos. « J'ai appris que vous aviez un livre intitulé « La mission en abrégé » et que vous le lisiez quelquefois à vos enfants. Est-ce exact ?» La mère de Lucie répondit « C'est vrai, je possède ce livre et je l'ai lu à mes enfants. » Le chanoine demanda alors « Avez-vous lu l'histoire de l'apparition de la salette à Lucie ou à d'autres enfants ?» La mère répondit « Seulement à Lucie et à mes autres enfants. » Le prêtre posa enfin la question qui le préoccupait. « Lucie parlait-elle quelquefois de l'histoire de la salette et paraissait-elle fortement impressionnée par ce récit ?» La réponse fut la suivante « Je ne lui ai rien entendu dire à ce sujet, si je me rappelle bien. » Le chanoine, voulant régler définitivement ce point, interrogea directement Lucie. Il le fit de façon à être bien compris. Il ne mentionna pas le lieu de la salette, un nom que la petite fille aurait pu facilement oublier, tandis qu'il pouvait donner le titre d'un livre que Lucie voyait régulièrement. Il lui demanda donc « As-tu entendu lire par ta mère le livre intitulé « La mission en abrégé » où l'on raconte l'histoire de l'apparition de Notre-Dame à un petit garçon et une petite fille ?» Lucie répondit par l'affirmative, ce qui permit à son interlocuteur de préciser sa question. « Pensais-tu souvent à cette histoire et en parlais-tu à d'autres enfants ?» La réponse fut nette « Je ne pensais pas à cette histoire et je ne l'ai racontée à personne. » Il n'y avait donc aucune contradiction entre les dires de Lucie et de sa mère, et le chanoine abandonna ce sujet. On peut comprendre l'insistance du chanoine Formigan, qui connaissait très bien un des arguments développés par les opposants aux apparitions. Pour ceux-ci, Lucie, impressionnée par l'histoire de la salette, aurait purement imaginé être une nouvelle Mélanie et aurait tout inventé, ses cousins n'auraient fait que répéter ses paroles. On sent bien que cette accusation ne peut tenir quand on considère les différences notables entre les apparitions de Fatima et celles de la salette. On voit mal comment une petite fille aurait changé l'aspect de la Sainte Vierge au point de remplacer une tenue noire par une robe blanche. Pourquoi aurait-elle affirmé que la belle dame n'avait jamais pleuré, alors que les larmes de la salette sont essentielles pour comprendre le message délivré à Maximin et à Mélanie? Comment enfin Lucie aurait-elle inventé le rendez-vous mensuel, tous les 13 du mois, une caractéristique de Fatima? Les différences sont si grandes que l'hypothèse d'une influence du récit des apparitions de la salette sur le témoignage de Lucie est à rejeter sans aucune hésitation, au point que les questions du chanoine Formigan auraient pu être évitées, mais le vénérable prêtre ne voulait laisser aucun doute sur ce point. Les questions posées à la voyante permirent d'apporter quelques détails sur l'aspect de la belle dame de la Covada Ilia. Elle était une jeune fille d'une quinzaine d'années, sa voix était douce et agréable, son voile laissait son front découvert. Elle tenait son chapelet d'une main sans faire circuler les grains. Elle ne regardait pas la foule, ses yeux étaient fixés sur les enfants. Elle n'a jamais souri. Elle était entourée d'une lumière plus belle que celle du soleil et très brillante, au point que les petits bergers devaient de temps en temps baisser la tête pour ne pas être aveuglés. Quand on lit les interrogatoires des pastoureaux, on est surpris par la simplicité des réponses. Il n'y a aucune trace de merveilleux, pourtant si apprécié par des enfants. Lucie aimait les histoires de princesses que sa mère lui avait racontées quand elle était toute petite. Elle aurait pu s'en inspirer pour donner plus d'éclat à sa vision. Elle n'en fit rien, elle se contenta en peu de mots de décrire ce qu'elle avait vu.

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0: Nous ouvrons donc cette émission avec le père Thierry. Bonsoir, père.
1: Bonsoir.
0: Père, vous êtes prêtre de la société Jean-Marie Vianney et formateur à Ars. Peut-être si vous voulez bien vous présenter un peu plus.
1: Alors, je suis très heureux de parler avec vous ce soir de la Vierge Immaculée, de Marie, l'Immaculée Conception, parce que je suis né en 1954, c'est-à-dire 100 ans après la proclamation
0: Nation
1: du
0: de
1: dogme de
0: dogme.
1: l'Immaculée Conception. En 1954, c'était une année mariale. Voilà, donc j'aime beaucoup la Vierge. Et donc mon année de naissance, voilà, pour moi, c'est un rappel de cette beauté de la Vierge qui est Immaculée Conception. Voilà, donc j'ai été ordonné prêtre en 1985. Et donc je suis originaire de Savoie. J'ai été curé de paroisse. Puis, au bout de 25 ans, je suis venu ici, envoyé. Donc, l'évêque a accepté que je puisse venir en accord avec la société Jean-Marie Vianney. Et voilà, donc je suis maintenant à Ars comme formateur et père spirituel. Et donc, je commence la 7e année. Voilà, et donc, j'enseigne des cours, des initiations, les cours de théologie spirituelle. Voilà, les cours aussi dans la tradition du Carmel. On lit ensemble le château de Thérèse d'Avila. Et puis en essayant de conduire les séminaristes à ouvrir cet ouvrage très important du Père Marie-Eugène de l'Enfant Jésus, Je veux voir Dieu. Puis un cours sur le curé d'Ars, un cours sur les psaumes, un cours bien sûr sur voilà, le ministère de Jean-Marie Vianney à la suite de l'année sacerdotale. Voilà, mais donc voilà, je suis content de pouvoir aborder ce thème avec vous, parce qu'il a beaucoup d'importance ici à Ars.
0: Merci beaucoup, cher père. Donc, nous allons maintenant rentrer dans le vif même de notre sujet, l'Immaculée Conception. Dans un premier temps, dans une première partie, nous allons voir un peu l'approche théologique, c'est-à-dire se basant sur l'Écriture même, de voir un peu pourquoi aujourd'hui l'Église a proclamé Marie comme Immaculée, à travers les textes bibliques même. Alors, déjà, en Luc 1, 28, l'ange Gabriel salue Marie, pleine de grâce. Qu'est-ce que ce terme veut dire, cher père, finalement?
1: Alors, pleine de grâce, c'est une façon de traduire. Peut-être que si on regarde le texte de la parole de Dieu, donc en Saint-Luc, le texte grec, en fait, on voit qu'il faudrait mieux traduire comblé de grâce, ou si vous voulez, il faudrait dire plénitude de grâce, plutôt que pleine de grâce, comblé de grâce. Voilà, il vaut mieux dire comblé de grâce, plénitude de grâce. Alors, ce qui est vraiment étonnant, c'est que l'ange Gabriel, au moment de l'Annonciation, lorsqu'il salue Marie de la part de Dieu, il ne lui dit pas Je te salue Marie, mais Je te salue comblée de grâce. Comme si ce mot comblée de grâce était un nom qui la désignait aussi bien que le nom de Marie. Alors, qu'est-ce que ça veut dire, finalement, comblée de grâce?
0: Comblé les
1: Mais
0: das.
1: peut-être que le mot qui apparaît dans ces deux mots, c'est le mot grâce. Qu'est-ce que ça veut dire, le mot grâce? Alors, dans le langage courant, le mot grâce, ça évoque, quand on voit une danseuse, on voit une certaine aisance, une grâce, le charme de la beauté. La grâce, c'est peut aussi être la remise d'une peine. On gracie un condamné. Ça peut être aussi le pardon d'une offense. Je te fais grâce. Ou bien ça peut être aussi une faveur, le don, un cadeau. Accorde-moi cette grâce. Voilà, eh bien, dans tout ce que toute cette richesse du mot grâce, il y a tout cela qui est représenté dans cette salutation de l'ange. Mais cette grâce, elle vient à Marie de la part de Dieu. Donc, et la tradition, l'écriture et la tradition méditeront sur ce terme, comblé de grâce, et verront et affirmeront, au fur et à mesure, en prenant conscience au fur et à mesure de l'importance de cette grâce, que cette grâce, elle démarre, oui, elle commence pour Marie dès sa conception. et jusqu'à son entrée dans la gloire, donc à son assomption. Voilà, donc c'est très important. Ça veut dire que Marie est donc comblée de grâce, plénitude de grâce, parce qu'il lui a été fait don de la grâce et que rien ne peut dépasser. Dieu a fait attention à elle, il lui a prodigué sa faveur, et finalement, c'est d'autres mots pour désigner l'amour de Dieu. Elle est remplie de la beauté et du charme qui viennent de la miséricorde et de la présence de Dieu. Et cet amour de Dieu sont allés en elle jusqu'au bout de ce qu'est la grâce, jusqu'à devancer en elle le péché. Voilà, mais on va continuer à...
0: Merci,
1: Voilà.
0: cher Père. Justement, toujours dans Saint Luc, un peu plus loin, au verset 41 à 42, Tu es bénie entre toutes les femmes et béni le fruit de ton sein. Parole prononcée par sa cousine Élisabeth. Quel est le sens de cette phrase?
1: Voilà, cette bénédiction que Élisabeth reconnaît en Marie, c'est en raison de la réponse qu'elle a donnée à la salutation de l'ange. Marie est tout en étant donc comblée de grâce, est aussi prudente. C'est très intéressant pour nous, c'est très, très plein d'enseignements. Ce n'est pas parce qu'il y a une apparition que forcément cette apparition, il faut être prudent devant les apparitions. L'Église est toujours prudente devant les apparitions. Donc Marie se demande qui est cet ange qui peut apparaître ainsi et la saluer ainsi. Mais lorsque l'ange lui montre qu'il la connaît de l'intérieur, du fait de la présence de Dieu, elle accueille son message et elle répond dans la foi. Moi voici la servante du Seigneur, qu'il me soit fait selon ta parole. Donc en fait, ça veut dire que cette grâce que Marie a reçue, elle y a collaboré par la réponse de sa foi. Et en ce sens, elle est bénie par Dieu dans cette grâce de l'Immaculée Conception, mais elle est aussi bénie parce qu'elle a correspondu à cette grâce. Elle a dit oui, elle a accueilli cette parole, et cette parole, c'est son Fils qui s'est fait chair en elle. Voilà, donc c'est cela que Élisabeth veut donc notifier à Marie. Et elle est bénie, bénédiction. Voilà, donc ce qui est très beau, c'est que la malédiction couvrait l'humanité du fait du péché originel. Voilà, on allait. L'histoire de l'humanité allait de ci et de là. Plutôt cas un cas, comme on pourrait dire, vraiment donc plutôt fasciné vers le mal, mais dans l'histoire du monde, à travers la Vierge, il y a une brèche. Il y a une brèche qui s'ouvre, et avec Marie, donc la bénédiction qui était déjà présente en Israël, qui est déjà présente en Israël et dans tous les prophètes, cette bénédiction, eh bien, elle commence à se répandre. Et pour que puisse venir au monde le béni par excellence, qui est le Christ, le Fils de Dieu fait homme.
0: Merci Père, je vois que l'émission est bien écoutée parce que tout de suite, même à l'instant, nous avons une question et que nous allons essayer de répondre ensemble.
1: Alors oui, c'est donc quel est l'avis de l'Église concernant le refus du dogme de l'Immaculée Conception par Saint Bernard de Clairvaux. C'est
0: Voilà.
1: la question qui est posée.
0: Voilà. Déjà,
1: Alors,
0: Saint Bernard, qui aujourd'hui on dira qu'il était fan de la Vierge Marie,
1: oui,
0: de.
1: bien sûr, oui, c'est ça. Alors, ben c'est cela qui est intéressant, c'est que le dogme de l'Immaculée Conception n'est totalement défini que en 1854. Mais auparavant, la perception de cette vérité de la foi n'est pas encore claire pour tout le monde. Et il y a, dans l'histoire de l'Église, il y a des lumières qui viennent de la part de théologiens et aussi de la prière, de la liturgie. Et cette lumière n'est pas encore suffisante. Et Bernard de Clairvaux, tout en étant, on peut dire, vraiment un amoureux de la Vierge, vraiment un très grand dévot de la Vierge Marie, il a fait des sermons tellement impressionnants. Eh bien, pour lui, il craint que si on affirme l'Immaculée Conception de la Vierge, on fait échapper la Vierge à la condition humaine. Et surtout qu'on fait échapper la Vierge au salut apporté par le Christ. Pour lui, il faut que la Vierge, d'une certaine façon, ait été marquée par le péché pour être sauvée du péché. Voilà, eh bien, on abordera cette question de façon plus importante. Donc, on verra pourquoi la position de Bernard, qui est tenue par d'autres, hein, donc, et dans d'autres églises ou communautés chrétiennes, eh bien, cette position ne permet pas de dire complètement le mystère du Christ, qui est sauveur de la Vierge Marie, depuis sa conception jusqu'à sa mort. Voilà, donc c'est-à-dire que la Vierge Marie, ben, je réponds déjà à la question, il faut qu'il y ait pour le Christ, il faut qu'il y ait un salut absolu dans l'histoire de l'humanité. Si la Vierge avait été marquée par le péché et qu'elle ait été sauvée à un moment donné de sa vie pour permettre l'incarnation, ça veut dire que dans sa vie, il y aurait une ombre, il y aurait eu une trace du refus. Et donc, voilà, et ceci, ça montrerait que le Christ n'avait pas une puissance de salut suffisante pour sauver quelqu'un. De façon totale. Eh bien, sa mère, en raison de sa vocation de mère de Dieu, de la maternité divine, elle est donc sauvée, elle est préservée du péché originel, elle est sauvée dès sa conception, afin de pouvoir être un oui total à la venue du Fils de Dieu. Une autre façon de le comprendre, c'est en lisant l'Écriture dans sa globalité et en se reportant au livre de la Genèse, on voit qu'après le péché originel, la réaction d'Adam et Ève est tout à fait caractéristique. Ils se cachent, ils ont peur. Lorsqu'ils entendent la voix de Dieu, ils se cachent. Et c'est Dieu qui vient à leur rencontre et qui les cherche. Si Marie avait été marquée par le péché originel, eh bien, elle aurait eu peur de Dieu. Et si bien que Dieu n'aurait pas pu s'approcher d'elle pour prendre chair d'elle dans un plein consentement. Et comme notre Dieu est infiniment délicat, il prépare donc la Vierge Marie pour qu'elle puisse donner un oui total, sans aucune ombre, afin qu'il puisse prendre chair d'elle, prendre corps en elle. Et ça veut dire aussi l'infini. En toute puissance de Dieu, qui peut donc sauver quelqu'un des avances au moment de sa conception, et puis aussi, voilà, cette délicatesse du Seigneur à notre égard. Elle est donc la première et la plus parfaite chrétienne. Voilà, on peut dire que vraiment, elle n'est pas la grâce, mais elle est comblée de grâce. Et c'est l'amour de Dieu qui est répandu en nous par le Christ et dans l'Esprit Saint, qui peut dire l'entoure, la protège, la garde dès sa conception jusqu'à son assomption.
0: Merci beaucoup, cher Père. Peut-être pour éclaircir la pensée de Saint Bernard, on va revenir un peu en arrière, tout en travaillant justement cette émission. J'ai découvert que Saint Irénée a une très belle phrase concernant la Vierge Marie. Il ne dit pas que c'est l'Immaculée Conception, mais il dit quelque chose de profond. Il dit finalement que Marie, nommée Marie, nouvelle Ève, et il ajoute virginité, sainteté parfaite. Finalement, en fait, c'est cette pleine de grâce, cette virginité et sainteté parfaite, quoi. C'est le sommet, c'est la plénitude, on va dire.
1: Oui, c'est ça. Alors, bien sûr que la virginité, C'est en quelque sorte un fruit de cette Immaculée Conception, c'est-à-dire que la Vierge étant pure réceptivité, donc pure capacité d'accueil, eh bien, dans son cœur, il y a un désir de Dieu comme aucune autre créature le connaîtra, même tous les saints les plus élevés. Et donc, on voit bien que la Vierge, dans son amour extrême du Seigneur, sans doute, donc la tradition le dit, la tradition spirituelle dit que la Vierge, en effet, très jeune, s'est consacrée à Dieu et a consacré sa virginité. Voilà, et c'est ce qu'elle voudrait dire. Et c'est là que Saint Bernard est très intéressant, parce qu'il nous permet de trouver les termes pour parler de cette virginité de la Vierge qui veut se donner totalement à Dieu.
0: Merci, cher père. Bien que, entre parenthèses, Saint Bernard n'admet pas cette Immaculée Conception, bien que, il parle de la sanctification de Marie.
1: Oui.
0: Et finalement, c'est au XIIe siècle, hein, donc entre le XIIe et XIIIe siècle. Et on va rentrer un peu dans l'histoire de la fête. Finalement, dans cette même période-là, au XIIe siècle, la fête est défendue et soutenue par les Anglais, sous le vocable de préservation du péché originel.
1: Oui, c'est ça, c'est les Anglais qui donc instaurent cette fête le 8 décembre, c'est-à-dire 9 mois avant le 8 septembre. Et c'est très très bien construit, c'est merveilleux, l'année liturgique, il y a vraiment tout est bien construit pour nous permettre d'entrer dans cette beauté de l'histoire du salut et qui prépare bien sûr le Christ. Voilà, et donc oui, c'est les Anglais. Mais on trouve aussi des éléments de cette foi dans la tradition d'Orient. Et c'est là où l'Orient et l'Occident sont un peu comme les deux poumons. Et chacun dit quelque chose, soit dans la liturgie et quelques théologiens en Orient, et puis en Occident, donc avec l'Angleterre et cette fête, et puis des théologiens qui discutent entre eux et qui ne sont pas d'accord. Même saint Thomas d'Aquin, il exprime une position de réserve par rapport à cette conception immaculée de la Vierge. Mais sa position n'est pas trop, trop marquée, ni trop, trop, trop. Elle reste quand même ouverte. Et c'est ça qui est intéressant. Voilà, donc. Alors, je vais donc lire la position de saint Thomas d'Aquin, si vous voulez.
0: Bien sûr, cher père.
1: Alors, la bienheureuse Vierge est dite pleine de grâce, tout d'abord en référence à son âme, dans laquelle fut une plénitude de grâce. La grâce, elle est là pour, elle a pour, elle est pour deux finalités, pour accomplir le bien et pour éviter le mal. La bienheureuse Vierge reçut la plénitude de la grâce pour ces deux choses. Après le Christ, en fait, elle a évité le péché plus que n'importe quel saint. Le péché peut être originel, et de celui-ci, elle fut purifiée dès le sein maternel. Alors voilà, ce que dit saint Thomas d'Aquin, c'est que donc il y a quelque chose qui se passe dans le sein maternel, en quelque sorte comme Jean-Baptiste, lorsqu'il est porté dans le sein d'Élisabeth. Et Élisabeth rencontre sa cousine Marie, eh bien cette rencontre provoque une exultation de Jean-Baptiste, et Jean-Baptiste est rempli de l'Esprit. Élisabeth est remplie de l'Esprit Saint, et son enfant aussi. Et donc voilà, donc saint Thomas d'Aquin se reporte plutôt à cette vision-là. Si nous disons ne pas avoir de péché, nous nous trompons nous-mêmes, et la vérité n'est pas en nous. Mais cela ne regarde pas la Sainte Vierge. Pour l'honneur qui est dû à Dieu quand il s'agit de péché, je ne veux même pas la nommer, dit saint Thomas d'Aquin. Mais le Christ a dépassé la bienheureuse Vierge parce qu'il a été conçu, il est né sans le péché originel, tandis que la Sainte Vierge a été conçue dans le péché originel. Voilà, c'est ce que dit Saint Thomas d'Aquin. Elle n'est pas née donc avec celui-ci, mais elle a été conçue pour Saint Thomas d'Aquin dans le péché originel. Eh bien, voilà, un théologien dira ne correspond pas vraiment à la plénitude du salut apporté par le Christ.
0: Merci beaucoup, cher père. Je vous propose de faire une pause musicale.

0: Alors, père, nous étions restés justement sur la position de Bernard de Clairvaux que vous avez essayé d'expliquer. C'est que la pensée s'est développée au fil du temps concernant l'Église, afin que l'Église a pris conscience de publier ce dogme finalement, cette vérité de foi, et que nous avons une question qui vient de nous arriver de la part de Judith de Miribel, dont je vous laisse répondre à la question, cher père. Merci.
1: Alors voici la question de Judith. Si la Vierge Marie est l'Immaculée Conception, ses parents, Anne et Joachim, étant marqués du péché originel, ne lui ont-ils pas transmis cela? Alors voilà, c'est une question intéressante et importante qui montre le lien fort des parents avec les enfants et du coup qui parle aussi de ce mystère du péché originel. Qui est transmis donc par propagation et non par imitation. Alors, je vais essayer de répondre à cette question. Bon, et je vais m'embarquer dans des questions de vocabulaire. Alors, j'espère que ça sera quand même compréhensible. Quand on parle de conception, l'Immaculée Conception, on peut parler de cette conception de deux façons, soit d'une façon active. Conception active, soit d'une conception passive. Alors, si je prends la conception sous l'aspect actif, c'est l'acte de concevoir. Concevoir. Eh bien, on peut utiliser ce mot dans la conception virginale de la Vierge, de Jésus par la Vierge Marie. Là, c'est actif. Voilà, mais lorsqu'on parle de l'Immaculée Conception, c'est plutôt sous l'angle, sous l'aspect passif. C'est le fait d'être conçue. Alors vous me direz, elle est bien conçue de l'union de Joachim, d'Anne et Joachim, mais c'est un passif divin, c'est-à-dire dans cette œuvre humaine, de cette union de Anne et Joachim, il y a l'intervention de Dieu. Pour que justement, dès le premier instant de son existence, Marie a été conçue sans péché. Voilà, c'est au sens passif. Alors, si on le prend au sens actif, ça voudrait dire que Joachim et Anne ont conçu sans péché la Vierge Marie. C'est une idée qui viendrait d'Augustin, qui pense que l'union conjugale ne peut aller dans le. Donc, sans un certain péché. Et c'est parce que dans l'union conjugale, il y a cette présence du péché, que le péché originel est transmis à l'enfant qui va naître. C'est malheureusement, cette idée traîne beaucoup, dans beaucoup de têtes. En fait, ce n'est pas cela que l'Église a défini en 1854 en parlant de l'Immaculée Conception. Voilà, donc c'est cela que. Dès le premier instant de son existence, donc la Vierge Marie n'est pas est préservée du péché originel. Elle est conçue donc sans la marque du péché. Voilà. Alors, il y a une autre question. Pourquoi il y a des personnes qui ne croient pas à la Vierge Marie dans l'Église? Et pourtant, elle est la mère du Sauveur. Oui, ben, et on peut partager cette question. On peut nous aussi nous poser cette question. Mais je crois que quand on parle de la Vierge Marie et de sa relation au Christ, dans les deux sens, c'est un mystère qui est intime. Et qui dit une relation d'amour profonde. Je pense que pour pouvoir comprendre cela, il faut fréquenter la Vierge Marie. Et voilà, il faut s'approcher du Christ et accepter d'entrer dans ses intimes. C'est pour cette raison que, en fait, quand on en reste à des considérations purement intellectuelles, eh bien, on a du mal à voir, à connaître la Vierge Marie et à la voir dans toute sa vérité. Bien, voilà, c'est au pied de la croix que c'est sur la croix que Jésus nous a donné Marie pour mère Et il est dit que Jean l'a pris dans ses biens. Il l'a pris chez lui. Voilà, eh bien, Jean est celui qui nous parle le mieux de la Vierge Marie, puisqu'il l'a pris chez lui, donc il l'a fréquenté. Voilà, alors c'est une question de liberté. Et bien sûr, le Seigneur nous dit, ben voici ta mère. Et il nous invite à nous intéresser à elle. Et de toute façon, elle s'intéresse à nous, puisque elle nous enfante. Jésus avait dit à Marie, voici ton fils, en montrant Jean. Et donc Jean nous représentait tous, et tous les apôtres, et tous les chrétiens, tous ceux, ses contemporains qui s'étaient enfuis, et voilà, qui n'étaient pas au pied de la croix.
0: Merci beaucoup, cher Père. Finalement, on voit bien que pour entrer en relation avec Marie, c'est déjà une volonté personnelle, tout en restant libre. Elle ne peut pas nous imposer de la considérer comme la mère du Sauveur et d'adhérer. La meilleure façon pour adhérer à la prière mariale, c'est le chapelet, par exemple.
1: Voilà.
0: Jean-Paul II parlait, prier le rosaire, c'est vivre le mystère du Christ. On ne peut pas passer outre Marie pour aller vers le Christ. Nous, on a une très belle image en Afrique en parlant de la relation qui est entre Marie et Jésus. On dit, quand on veut venir chercher un garçon chez lui pour aller jouer au foot, on passe par sa mère. On est gentil avec sa maman, on rentre une bonne relation pour saisir. Maman, finalement, va céder pour dire, bon, écoutez, il rentre à temps, il doit rentrer à temps parce qu'il doit travailler et tout ça. Finalement, c'est ça. Marie est là pour nous aider à rentrer dans le mystère de son fils. Et je pense que c'est très important. Ce n'est pas toujours facile, mais c'est une grâce à demander. De croire finalement qu'elle est là pour nous aider, pour nous orienter vers son fils.
1: Oui, en effet.
0: Merci, Père. Donc finalement, nous sommes ici à Ars et que nous savons que Saint Jean-Marie Vianney dira de Marie, c'est ma plus vieille affection depuis son enfance, avec l'histoire de son chapelet qui est pris par sa sœur. Et voilà. Et lui, finalement, il a une position prophétique parce que déjà le curé d'Ars parle de l'Immaculée Conception avant même la proclamation du dogme, cher Père. Comment vous pouvez nous expliquer
1: Et oui, il y a quelque chose de prophétique chez le curé d'Ars. Jean-Marie Vianney est vraiment fasciné par la beauté et la pureté de la Vierge Marie. D'abord parce qu'il est comme confesseur, il reçoit les personnes qui viennent se confesser. Et il est confronté donc au péché du monde. Il dira même qu'il en découvre toute l'ampleur, voilà, et de quantité de choses qu'il ne pouvait pas imaginer lui-même. Il voit tout ce mal qui est présent dans les fils d'Adam. Et donc c'est le fait d'être confesseur, et puis surtout aussi de célébrer l'Eucharistie, voilà, tout ceci lui donne, dans sa sainteté personnelle, un sens aigu du péché. Eh bien, lui-même est confronté à sa pauvreté, sa misère, il regarde la Vierge Marie et il ne cesse d'admirer la pureté extraordinaire de Marie. Et il ne peut oublier de la regarder dans le lien qu'elle a, dans le lien privilégié qu'elle a avec le Christ. Voilà, alors, il y a des très belles paroles du curé d'Ars, je ne résistais pas à l'envie d'en citer quelques-unes, qui parlent justement de cette œuvre de la Trinité en Marie. Les trois personnes divines contemplent la Sainte Vierge, elle est sans tache. Voilà, c'est donc là l'Immaculée Conception, elle est sans tache, ornée de toutes les vertus. Autrement dit, elle n'est pas restée passive, de cette grâce, elle l'a multipliée, elle est ornée de toutes les vertus, elle est sainte, ornée de toutes les vertus qui la rendent si belle et si agréable à la Sainte Trinité. Et voici encore une autre citation. « Ce cœur si pur, si beau, si bon, l'ouvrage et les délices de la Sainte Trinité. » Le Père se plaît à regarder le cœur de la très sainte Vierge Marie comme le chef-d'œuvre de ses mains. Les prophètes ont publié la gloire de Marie avant sa naissance. Ils l'ont comparée au soleil. En effet, l'apparition de la Sainte Vierge peut bien se comparer à un beau soleil dans un jour de brouillard. Voilà, cette citation est très belle, surtout que lorsque nous avons célébré la messe au séminaire, la messe de cette fête de l'Immaculée Conception, c'était le matin. Eh bien, lorsque nous avons commencé la messe, le brouillard s'est levé et le soleil est apparu. Et c'est vraiment, c'est extraordinaire. Il n'y avait pas de meilleur moment pour que, c'est comme si bon, la Vierge elle-même se manifestait dans sa splendeur comme une lumière qui lève le brouillard et qui annonce le jour. Voilà, on dit que la Vierge Marie, elle est l'aurore avant le jour. Voilà, elle est donc cette blancheur qui prépare, qui nous prépare, elle est l'aube qui nous prépare au jour, elle est l'étoile du matin. Et voilà, donc le curé d'Ars est vraiment très fasciné par cette beauté de la Vierge, et c'est un signe pour lui plein d'espérance. Le Seigneur, ce qu'il a réalisé en Marie dès sa conception, et avec la collaboration de la Vierge à la Grâce, le Seigneur le réalisera en nous, car lorsque nous serons dans le royaume, nous serons saints comme elle, chacun à notre, selon notre, la collaboration de notre volonté, de notre liberté. Voilà, mais donc nous serons semblables à elle, nous serons purifiés, elle est pure, et nous serons purifiés. Voilà, c'est vraiment cette fascination qu'a le curé d'Ars. Il y a encore une autre très belle image qui montre que l'Immaculée Conception de la Vierge ne l'éloigne pas de nous. Au contraire, c'est le péché qui éloigne et qui divise. Mais parce qu'elle est Immaculée Conception, elle participe au sentiment du Fils de Dieu même pour l'humanité, sa compassion, sa miséricorde. Alors voici ce que dit le curé d'Ars. L'homme était créé pour le ciel. Le démon a brisé l'échelle qui y conduisait. Notre Seigneur, par sa passion, nous en a reformé une autre. La très sainte Vierge est en haut de l'échelle. Elle la tient à deux mains. Voilà, c'est une tellement belle image qui dit tout de l'histoire du salut. L'homme est créé pour le ciel, il est fait pour Dieu. Le démon a brisé l'échelle, mais le Christ, par sa passion, a refait cette échelle. Et la Vierge, elle est là, elle regarde chacun. Et elle tient l'échelle pour que l'échelle ne bouge pas et qu'on puisse monter en sécurité. Elle est préservée du péché. Elle est au ciel dans son âme, son corps. Et voilà. Et donc, elle est tout en haut et elle nous attend. Elle nous encourage à monter. Elle empoigne l'échelle. Elle connaît bien plus que nous, de l'intérieur, son Fils. Et parce qu'elle a été le oui total. Elle a vu le oui total de son Fils. Elle était au pied de la croix. Elle a vu aussi le refus de l'homme, le péché. Mais voilà, eh bien, ceci manifeste tout à fait l'amour de la Vierge qui vient de son Immaculée Conception. Amour pour Dieu et amour pour l'homme.
0: Merci beaucoup, cher Père, de nous donner ces belles pensées de Saint Jean-Marie Vianney concernant la Vierge et concernant l'Immaculée Conception. Et justement, cette publication du dogme par le pape en doigt déjà de l'Église en soi, et par les plumes du pape Pie IX, donc le 8 décembre 1854, finalement, quelle est la croyance des Églises non catholiques? Nous pensons par exemple aux Églises orthodoxes concernant ce dogme.
1: Alors, ils sont quand même très proches de cette conception, de cette vue sur la Vierge Marie. Alors, ils appellent la Vierge la toute sainte. Voilà, donc, je ne sais pas s'ils prendraient ce terme même d'Immaculée Conception, mais bon, ils sont quand même très proches de nous. Voilà, ils ont un très grand amour de la Vierge. On le voit, se développe tout ceci, se manifeste dans la liturgie, en particulier avec les icônes. On voit la Vierge resplendissante de lumière, et avec donc cette, cette, cette auréole et voilà qui exprime si bien donc la sainteté de la Vierge. Voilà. Mais je voudrais peut-être parler de la confirmation de ce dogme par l'apparition de la Vierge Marie à Bernadette à Lourdes. Parce que là, il y a quelque chose de très important qui est dit et qu'il nous faut méditer. Parce que ça nous permet d'entrer dans le mystère de l'Immaculée Conception qu'est la Vierge Marie. Lorsque la Vierge décline son identité après bien des questions, bien des demandes de Bernadette, la Vierge finit par donner son identité et c'est le 25 mars qu'elle dit son nom et elle dit « Je suis l'Immaculée Conception ». Et c'est une façon étrange de parler ainsi. Je suis l'Immaculée Conception. Voilà, c'est donc Marie aurait pu dire j'ai été conçue sans péché ou voilà, et elle aurait pu dire je suis la mère de Dieu puisque cette apparition s'est faite le 25 mars. Mais elle aurait pu dire aussi j'ai été conçue sans péché. Mais elle dit, je suis l'Immaculée Conception. J'ai été, c'est donc un verbe au passé. Et elle dit, je suis, c'est un présent. Conçu sans péché, c'est un qualificatif, un participe. Mais l'Immaculée Conception, c'est un mot qui est abstrait. Voilà, donc Marie se définit elle-même d'une certaine façon plus profondément que la maternité divine. Elle dit qu'elle est l'Immaculée Conception. Qu'elle était prédestinée comme cela de toute éternité par Dieu. Bien sûr que cette Immaculée Conception, c'est bien sûr pour qu'elle puisse devenir mère de Dieu, mais tout son être coïncide avec l'Immaculée Conception. C'est-à-dire que elle coïncide avec sa naissance. Elle coïncide pleinement avec son origine. Elle coïncide tellement avec l'être que Dieu a créé dès le premier instant de son existence, qu'elle ne s'en est pas écartée. Elle a été posée par Dieu comme Immaculée Conception, comme conçue immaculée, c'est-à-dire pas du tout soumise au péché, et elle y a correspondu toute sa vie. Elle a correspondu avec toute la grâce de son origine. Il y a un écrivain qui s'appelle Bernanos et qui parle qui, dans ses romans, parle beaucoup de la condition humaine et de toutes ces luttes entre la grâce et la liberté de l'homme, marquées par le péché originel. Et il y a aussi Peggy qui parle aussi du mystère de l'enfance. Ces auteurs nous permettent de découvrir que, en fait, en Marie, il n'y a rien de. Il y a une jeunesse qui est pleine et entière. Nous nous sommes marqués par le péché, il y a comme un vieillissement de l'amour. Mais puisque Marie est Immaculée Conception, il y a comme un jaillissement constant de l'amour. C'est donc. On peut voir ça sous l'aspect existentiel. Donc Marie est donc sans péché, et voilà, elle est Immaculée Conception, et elle est au milieu des pécheurs. C'est cela qui est impressionnant. Voilà, ce qui est très étonnant, c'est que plus les hommes sont saints, moins ils se regardent, car ils ne se préoccupent pas des mérites de leurs œuvres. Ils échappent à toute complaisance en leur sainteté. Ils ne se regardent pas, et sans doute ça devait être un charme de la Vierge Marie que de vivre ainsi comme une enfant qui ne se regarde pas, mais qui est comme vivant dans l'ignorance d'elle-même, absente de toute préoccupation à son propre sujet. mais en voyant le péché autour d'elle, car elle devait bien voir le péché, et elle le voyait sans doute plus que quiconque, puisqu'elle était immaculée, et qu'elle était pur élan vers Dieu, pur élan d'amour, eh bien, ce péché devait l'étonner, et sans doute aussi la blesser. Il y a sans doute dans son regard sur les hommes une souffrance étonnée.

L'incarnation et pour désirer Dieu, la venue de Dieu dans la chair. Et lorsque l'ange s'adresse à elle dans l'Annonciation, il lui dit d'ailleurs ces paroles qui évoquent la prière de la Vierge. Tu as trouvé grâce auprès de Dieu. Autrement dit, ta prière a été entendue et ce que tu demandes, la venue du Messie, et voilà, la Vierge demande en fait, peut-être sans vraiment avoir une conscience totale de cela, mais elle demande la venue de Dieu. Elle demandait la venue de Dieu, la venue du Fils et la venue de l'Esprit. Parce que le Fils vient avec l'Esprit Saint, l'Esprit de sainteté, afin de rétablir l'alliance avec Dieu. Et pour retourner les cœurs vers Dieu. Voilà, elle vivait de façon extrêmement intense cette attente du Sauveur.

0: Alors, Père, nous étions restés justement toujours sur la question de l'Immaculée Conception et qu'on a vu que Marie elle-même, elle s'est présentée ainsi à Bernadette à Lourdes 4 ans après la publication du dogme et que pendant que vous étiez en train d'élaborer cette position, cette rencontre, nous avons eu quelques questions donc, dont je vous laisse le temps de répondre, s'il vous plaît.
1: Alors voici une question qui est importante et qui est pas facile. Est-ce que la définition de l'Immaculée Conception a porté atteinte à l'œcuménisme? Est-ce que la définition de ce dogme porte-t-il atteinte à l'œcuménisme? Alors qu'est-ce que c'est que l'œcuménisme? C'est donc un mouvement qui réunit les églises et communautés chrétiennes pour essayer pour accueillir le don de l'unité de tous les chrétiens et afin que l'Église puisse apparaître visible dans son unité. L'Église est une, mais c'est les chrétiens qui sont divisés. Voilà, alors, ce qui est certain, c'est que cette recherche de l'unité, c'est la recherche, c'est une marche vers la vérité entière qui est dans le Christ. Et en fait, ce que j'ai essayé de dire ce soir, c'est que ce dogme de l'Immaculée Conception, il parle en fait.

0: du salut apporté par le Christ et le fait que la Vierge ait été Immaculée Conception, ça veut dire qu'il y a dans le monde une créature qui est graciée par excellence. Et voilà, et donc elle est donc c'est ce que disent les protestants, sola gratia. Eh bien, la Vierge le connaît en plénitude. Et si cela a été réalisé pour elle, ce n'est pas pour qu'elle soit écartée des autres, mais c'est pour que le Christ puisse venir en plénitude et qu'il puisse nous sauver. Voilà, c'est cette collaboration extraordinaire de notre Dieu qui désire qu'il y ait, eh bien, le don soit reçu et que ce don puisse être ensuite communiqué dans l'histoire des hommes. Alors, l'écuménisme, c'est aller vers la vérité tout entière et la vérité du Christ lui-même dans tout son mystère et dans tout le mystère du salut, dans la plénitude du salut qu'il apporte. Et voilà, donc je pense que non, ça ne peut pas être un obstacle à l'écuménisme. Voilà, c'est vraiment le ministère du successeur de Pierre qui a la charge, de par Jésus lui-même, déjà avec Saint Pierre, de confirmer ses frères dans la foi. Et dont la foi est pour nous une pierre de fondation, et les portes de l'enfer ne peuvent rien contre cette construction, contre l'Église qui est bâtie sur lui. Et puis, il y a donc aussi ces signes du ciel, avec les confirmations que le ciel a données. D'abord, le 27 novembre 1830, cette apparition de la Vierge à Catherine Labouré, dans la chapelle de la Médaille miraculeuse à la rue du Bac, on voit la Vierge Marie debout sur un globe terrestre, les bras étendus vers ce globe. C'est cette apparition qui se manifeste ainsi. Et Marie a demandé que soit écrite une médaille avec cette prière: Ô Marie conçue sans péché, priez pour nous qui avons recours à vous. Cette apparition, on a l'impression que la Vierge demande au successeur de Pierre et au successeur des apôtres de ne pas avoir peur de définir ce dogme. Voilà, parce que c'est une source d'espérance. Alors, le 8 décembre, en effet, le pape Pie IX, le bienheureux pape Pie IX, proclame ce dogme de l'Immaculée Conception de Marie. Et puis, le 28 mars 1858, la Vierge donne une confirmation en apparaissant à Bernadette et en disant son nom: Je suis l'Immaculée Conception. Voilà, eh bien, cela veut dire que le péché n'est pas l'origine de l'histoire. C'est d'abord l'amour, c'est la grâce qui est première. Le péché arrive après. Eh bien, Marie nous dit cela. Et puis, un dernier message qui nous est dit, c'est toute l'importance de la conception de l'être humain, tous ces petits hommes conçus dans le sein de leur mère, qui sont regardés par Dieu, voulus par Dieu, comme des êtres appelés à la sainteté. Et voilà, et certains peuvent arriver jusqu'à l'existence et d'autres ne peuvent pas. Et voilà, c'est parce que bah, des hommes et des femmes considèrent que ce sont des hypothèses d'hommes, mais que ce ne sont pas des êtres humains. Voilà, bien la Vierge, elle est touchée par cela, hein, donc parce que ça l'atteint directement, en quelque sorte, du fait de sa conception immaculée, et donc dès l'origine de son existence, et bien avant qu'elle ait pris conscience, elle n'échappe donc à la présence, elle échappe au péché originel.
1: Merci Père, je vois qu'il nous reste 3 minutes pour terminer l'émission. Juste une question comme ça qui nous arrive. Quelle est finalement la place de Marie? Elle est du côté de Dieu ou du côté des hommes?
0: Eh bien, voilà, elle est des deux côtés. Elle est bien sûr, elle est du côté du Christ, elle est mère de Dieu, voilà, et mère de Dieu, et puis sœur du Christ aussi, d'une certaine façon, puisque elle est sa sœur en humanité, la première disciple, et elle est notre sœur, et puis elle est aussi notre mère. Donc ça veut dire l'infinité, la grande richesse des relations qu'on peut nouer avec elle. Elle est vraiment pleinement humaine. Donc, elle n'est pas une déesse, mais elle s'est laissée faire par la grâce, elle est saisie par l'Esprit Saint, elle est l'habitacle de la Trinité. Voilà, et donc le Fils de Dieu a pris chair d'elle, et il s'est fait homme, et c'est ce que nous méditons, nous nous préparons à fêter, donc en cette fête de Noël qui approche.
1: Merci, merci beaucoup, cher Père. Peut-être que vous voulez donner quelques conseils ou encore proposer des livres qui peuvent intéresser notre auditeur.
0: Alors, il y a un très beau livre de Daniel Ange qui se trouve donc dans les éditions du Jubilé de Sarment. Et le titre, c'est Mon chant à Marie, immaculée dès le premier jour, glorifiée pour toujours. Et voilà, c'est vraiment un très beau livre dans le style de Daniel Ange, qui a un beau style, qui est un peu lyrique. Et voilà. Et puis un autre livre encore plus ancien, mais d'un très beau livre d'un évêque qui est décédé il y a quelques années, Monseigneur Raymond Bouchex, et qui nous permet de découvrir Marie tout au cours de l'année. Alors le titre du livre, c'est Marie au fil de l'année liturgique, et dans les éditions Paroles et Silences.
1: Merci, chers auditeurs et auditrices. Bien évidemment, on n'a pas pu répondre à toutes les questions ou encore on n'était pas précis sur ce que vous attendez de nous. Nous vous disons un grand merci pour votre écoute et nous vous confions à la Vierge Marie qu'elle nous donne à tous la grâce de croire qu'elle est vraiment l'Immaculée Conception par les mérites même de son Fils. Merci, Père Thierry. Merci à nos amis. Ainsi s'achève notre émission.

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2: Chers auditeurs de Radio Espérance, bonjour. Depuis hier, nous sommes entrés dans le temps de l'Avent. L'Avent, c'est un temps de grâce pour nous renouveler dans la ferveur. L'Église nous appelle à nous recueillir. C'est un temps d'enfouissement pour accueillir celui qui vient. Le Christ est déjà là. Nous l'avons déjà rencontré. Ou plutôt, c'est lui qui nous a déjà rencontrés. Mais précisément, parce que c'est lui et non pas nous qui nous a aimés le premier, nous avons beaucoup de mal à vivre de cette rencontre. L'Avent est donc un temps de miséricorde où l'Église nous invite à nous mettre à l'école de Marie. C'est Marie qui, la première, a accueilli le Verbe fait chair, l'Emmanuel, Dieu avec nous, Dieu au milieu de nous. C'est à elle que nous voulons nous adresser pour grandir dans sa foi, son espérance et son amour pour Jésus. Pour ce faire, je vous propose de prier et de méditer l'Angélus. L'Angélus fait partie de ces prières que nous aimons beaucoup. Sur Radio Espérance, nous le prions 3 fois par jour. Mais justement, comme toute prière récitée, nous risquons parfois d'en perdre le sens. La prière de l'Angélus est une prière très ancienne, qui remonte probablement au temps des premiers apôtres. C'est une prière très belle. C'est une prière que la Vierge Marie aime beaucoup. On dit parfois même que c'est la prière qu'elle aime le plus. Nous l'aimons aussi beaucoup. Et nous voulons l'approfondir. Dans Saint Luc, il nous est dit par 2 fois que Marie conservait toutes ces choses dans son cœur, les méditant avec soin. Je vous propose pendant ce temps de l'Avent de méditer l'Angélus, d'en découvrir les secrets cachés. Toutes ces choses, Marie méditait toutes ces choses dans son cœur. Toutes ces choses, c'est avant tout le mystère de l'incarnation. L'ange du Seigneur apporta l'annonce à Marie et elle conçut du Saint-Esprit. L'incarnation est un mystère, c'est une révélation. C'est Dieu qui vient prendre possession du cœur de Marie, de l'âme de Marie, du corps de Marie. C'est Dieu qui vient investir Marie pour pouvoir se révéler en plénitude. Ce mystère, il a été révélé à Marie au moment de l'Annonciation. J'aimerais beaucoup que vous puissiez, à tête reposée, lire ce passage de l'Annonciation. En Saint Luc, chapitre 1, du verset 26 à 38. C'est un passage fondateur. C'est le lieu où nous est révélée cette rencontre entre Dieu et Marie. C'est un passage qui nous concerne, parce que la vocation de Marie, c'est la nôtre. Donc n'hésitez pas à reprendre ce passage. Nous allons le méditer, nous allons le scruter, nous allons le prier pour entrer davantage dans cette prière de l'Angélus. L'ange du Seigneur apporta l'annonce à Marie et elle conçut du Saint-Esprit. Nous essaierons de comprendre quelle est cette annonce. Qu'est-ce que Dieu a voulu révéler à Marie? Qu'est-ce que Dieu a communiqué à Marie? Qu'est-ce que Dieu a voulu donner à Marie? Nous essaierons d'intérioriser la parole de Dieu pour la prier et pour prier davantage l'Angélus, cette prière que nous chérissons tant, trois fois par jour, pour accueillir davantage le don que Dieu fait de lui-même aux hommes. À demain et bonne journée.

Chers auditeurs de Radio Espérance, bonjour à tous. Je vous disais hier comment nous pourrions ensemble entrer dans ce temps de l'Avent en méditant la prière de l'Angélus. La prière de l'Angélus nous introduit dans ce grand mystère qu'est celui de l'incarnation, celui de ce Dieu qui se fait homme pour venir à la rencontre des hommes, pour venir sauver l'homme, pour venir faire de l'homme son enfant. Eh bien, aujourd'hui, je voudrais entrer dans cette prière en méditant l'Annonciation. L'Annonciation, c'est ce passage en Saint-Luc, chapitre 1, versets 26 à 38, où nous est révélé le projet de Dieu sur Marie et, à travers Marie, sur chacun de nous. L'ange du Seigneur apporta l'annonce à Marie. Cette annonce de l'ange, l'ange qui parle au nom de Dieu et qui parle à Marie. Une annonce qui est féconde. L'ange du Seigneur apporta l'annonce à Marie. Et elle conçut du Saint-Esprit. Alors, essayons de découvrir davantage le contenu de cette annonce. Je vous propose de lire quelques versets de ce passage. Versets 26 à 30. Le sixième mois, l'ange Gabriel fut envoyé par Dieu dans une ville de Galilée, du nom de Nazareth, à une vierge fiancée à un homme du nom de Joseph, de la maison de David. Et le nom de la vierge était Marie. L'ange entra et lui dit « Réjouis-toi, comblée de grâce, le Seigneur est avec toi. » À cette parole, elle fut toute troublée et elle se demandait ce que signifiait cette salutation. Et l'ange lui dit « Sois sans crainte, Marie, car tu as trouvé grâce auprès de Dieu. » Essayons de découvrir l'intention de Dieu sur Marie. Il est dit que l'ange entre et lui dit « Réjouis-toi, réjouis-toi ». N'est-ce pas la première manière d'accueillir ce message de Dieu ? Réjouis-toi, réjouissons-nous, réjouis-toi. Comblée de grâce, Marie était comblée de grâce, elle est comblée de grâce, nous sommes comblés de grâce. Je vous entends dire que ce qui est vrai pour Marie ne l'est pas pour nous. Marie était immaculée et nous sommes de pauvres pécheurs. Réjouis-toi, comblée de grâce, le Seigneur est avec toi. Le Seigneur est avec nous. Le Seigneur est avec chacun de nous. Nous sommes comblés de grâce parce que Dieu est déjà présent au milieu de nous, d'une manière invisible mais réelle. Nous avons été baptisés. Chacun de nous, nous avons été baptisés. Petit enfant, nous avons reçu cette onction. Nous avons été choisis pour être enfants de Dieu et nous avons reçu la vie de la Sainte Trinité en nous, Père, Fils et Saint-Esprit. Dieu est venu habiter au milieu de nous et nous combler de grâce, nous combler de sa grâce, nous combler de sa présence, de son amour paternel qui nous unit à son Fils bien-aimé,
faisant de nous ses fils bien-aimés, pour pouvoir vivre du même esprit, l'Esprit Saint. Réjouis-toi, réjouissons-nous, n'est-ce pas la première manière de vivre de ce temps de l'Avent ? Marie, quand elle a entendu l'ange lui dire « Réjouis-toi, comblée de grâce, le Seigneur est avec toi », elle a tout de suite essayé de comprendre ce que cela signifiait. Elle a essayé de comprendre cette salutation, cette rencontre. Eh bien, essayons chacun de nous d'accueillir cette salutation et de la faire nôtre et de découvrir que c'est pour nous, cela nous est donné. Réjouis-toi, comblé de grâce, le Seigneur est avec toi. L'ange du Seigneur apporta l'annonce à Marie. Cette annonce, c'est ce « Réjouis-toi, comblé de grâce, le Seigneur est avec toi ». À demain et bonne journée.

Chers auditeurs de Radio Espérance, bonjour. Je vous invitais hier à faire du temps de l'Avent un temps de joie. À l'école de Marie, à l'école de l'ange Gabriel, réjouis-toi, comblé de grâce, le Seigneur est avec toi. Le temps de l'Avent, c'est un temps de bénédiction pour pouvoir prendre du recul par rapport à notre quotidien. Nous sommes appelés à regarder notre vie d'en haut et à découvrir que nous sommes comblés de grâce. Nous sommes comblés de grâce parce que la source de la grâce nous est donnée. Dieu se donne à nous en plénitude. En Marie, Dieu se donne en plénitude dans un cœur immaculé. En nous, Dieu se donne en plénitude dans un cœur de pécheur. C'est le même don. Si tu savais le don de Dieu, dit Jésus à la Samaritaine, si tu savais le don de Dieu. Nous sommes appelés à être dans la joie d'être aimé, follement aimé, tel que nous sommes. Alors, essayons aujourd'hui de continuer ce passage de Saint-Luc sur l'Annonciation faite à Marie en méditant davantage cette parole. « Sois sans crainte, Marie, car tu as trouvé grâce auprès de Dieu. Voici que tu concevras dans ton sein et enfanteras un fils. » Et tu l'appelleras du nom de Jésus. Il sera grand et sera appelé fils du Très-Haut. Le Seigneur Dieu lui donnera le trône de David son père. Il régnera sur la maison de Jacob pour les siècles et son règne n'aura pas de fin. Sois sans crainte, Marie. Dieu ne veut pas que nous soyons dans la crainte. Ni parce que nous avons conscience de sa grandeur, de sa sainteté, ni même parce que nous avons conscience de notre péché. Sois sans crainte, Marie. Dieu nous appelle par notre nom de baptême. Il nous apprivoise, il vient à notre rencontre et il nous accueille tel que nous sommes. Sois sans crainte, Marie, car tu as trouvé grâce auprès de Dieu. Quelle est cette grâce que Marie a trouvée auprès de Dieu? Marie a eu la grâce inouïe d'enfanter Dieu, de le concevoir en son sein, de le porter, de l'attendre, de le mettre au monde. Nous ne sommes pas Marie, mais nous avons à vivre de la grâce de Marie, celle d'accueillir le Verbe fait chair en notre chair, pour que notre chair devienne la sienne. Sainte Élisabeth de la Trinité a eu des audaces extraordinaires. Quand elle priait, elle demandait à Dieu d'être pour lui une humanité de surcroît. Saint Paul lui-même nous dit « Ce n'est plus moi qui vis, c'est le Christ qui vit en moi. » Le mystère de l'incarnation n'est pas réservé à Marie. Il nous est donné. Cette maternité n'est pas pour nous une maternité physique. C'est une maternité spirituelle. Nous sommes appelés à laisser le Christ prendre possession de nous pour être un autre Christ. Devenir un autre Christ. Être pour le Christ une humanité de surcroît.
révéler au monde cette présence du Christ au sein de l'humanité. Lorsque nous allons à la messe, nous recevons l'Eucharistie. Le prêtre nous dit le corps du Christ et nous répondons « Amen ». Amen veut dire « oui ». Lorsque le Christ nous donne son corps, il se donne tout entier à nous. Et quand nous répondons « Amen », nous répondons « oui, je veux moi aussi me donner totalement à toi. Je veux me laisser enfanter par toi. Je veux devenir toi. Je veux naître de nouveau. Je veux être engendré à la vie divine. Que ma vie soit la tienne. Que je sois tout entier livré à toi, de même que tu te livres totalement à moi. » L'Eucharistie, c'est un sacrement inouï, où le Verbe fait chair se donne à nous en personne, à travers son corps et son sang, pour que nous puissions nous livrer à notre tour, totalement, notre âme, notre cœur et même notre corps, que nous puissions être totalement à lui. Alors, faisons comme Marie, accueillons le Verbe fait chair sans réserve et donnons-nous totalement à lui, spécialement dans l'Eucharistie. Je vous souhaite une très très bonne journée et à demain.

Chers auditeurs de Radio Espérance, bonjour. Nous allons continuer cette méditation du texte de l'Annonciation pour entrer davantage dans cette prière de l'Angélus. Je vous disais hier que notre vie est appelée à être possédée par celle du Christ. Au fond, on pourrait presque dire que ce n'est pas nous qui enfantons le Christ, mais c'est lui qui nous enfante. Marie, elle a enfanté le Christ et en même temps, elle s'est laissée enfanter par lui. Nous-mêmes, à travers l'Eucharistie, nous nous laissons de plus en plus posséder par le Christ. Comment pouvons-nous coopérer à cette grâce qui nous est faite dans une totale gratuité? Comment pouvons-nous nous ouvrir davantage à ce don que Dieu fait de lui-même en son Fils pour faire de nous ses enfants? Continuons le passage de l'Annonciation. Je lis. Mais Marie dit à l'ange, « Comment cela sera-t-il, puisque je ne connais pas d'homme ?» L'ange lui répondit, « L'Esprit Saint viendra sur toi, et la puissance du Très-Haut te prendra sous son ombre. » Marie, elle a été choisie. Elle a été choisie par Dieu pour que s'accomplisse en elle la prophétie de la venue du Messie. Dieu, dans une totale liberté, s'est adressé à Marie. « Voici que tu concevras dans ton sein et enfanteras un fils. » C'est très bouleversant de découvrir que Dieu, en s'adressant à Marie à travers l'ange, n'a pas demandé à Marie son avis. Dieu est venu dire à Marie, « Tu concevras et enfanteras un fils. » Cette liberté de Dieu à l'égard de Marie est l'écho de la liberté de Marie à l'égard de Dieu. Marie était totalement libre entre les mains de Dieu. Elle s'était déjà totalement livrée entre les mains de Dieu. Marie, elle n'était que oui à la volonté de Dieu. C'est pour ça que Dieu a pu lui demander ce don d'elle-même extraordinaire sans même attendre d'elle son accord. Mais Marie a cependant voulu coopérer. Comment cela se fera-t-il puisque je ne connais pas d'homme ? Je ne connais pas d'homme. Marie demande à Dieu de pouvoir coopérer. Marie, elle est celle qui se livre totalement à Dieu en se réjouissant que Dieu puisse tout lui demander et en espérant de Dieu qu'il lui donne les moyens d'accomplir sa volonté. L'ange lui répondit, « L'Esprit Saint viendra sur toi et la puissance du Très-Haut te prendra sous son ombre. » C'est pourquoi l'être saint qui naîtra sera appelé Fils de Dieu. L'Esprit Saint viendra sur toi. C'est impressionnant de voir que la seule chose qui a été demandée à Marie pour coopérer au mystère de l'incarnation, c'était de se laisser faire. L'Esprit Saint viendra sur toi. La puissance du Très-Haut te prendra sous son ombre. C'est Dieu qui dit à Marie qu'il fera tout, du début jusqu'à la fin. Cela
devrait beaucoup nous pacifier pendant ce temps de l'Avent. Je vous parlais il y a un instant de la liberté de Marie, en vous disant que Marie, elle était totalement libre entre les mains de Dieu, que Dieu pouvait tout lui demander. Nous, nous sommes esclaves. Nous sommes esclaves de notre péché. Mais nous sommes appelés à la même liberté que Marie. Le sacrement de réconciliation est un moyen privilégié d'être libéré de nos chaînes, d'être libéré de notre péché pour être libre de cette liberté qui était celle de Marie. Une liberté toute tournée vers Dieu. Comment cela se fera-t-il? Qu'est-ce que je peux faire pour te plaire? Qu'est-ce que je peux faire pour coopérer à ta volonté? Demandons à Dieu d'être libéré et d'entrer dans cette liberté du cœur de Marie pour pouvoir coopérer dans une très grande passivité. Que ton bon plaisir s'accomplisse sur moi. Je vous remercie pour votre écoute et je vous dis à demain.

Chers auditeurs de Radio Espérance, bonjour. Nous arrivons au terme de cette première semaine de l'Avent. Nous avons essayé ensemble d'approfondir la prière de l'Angélus. Nous avons médité l'Évangile de l'Annonciation, en essayant de découvrir que le mystère de l'Incarnation n'était pas réservé à Marie, mais que c'était aussi pour nous. J'ai essayé de vous faire toucher toutes les grâces que le Seigneur voudrait nous donner pendant ce temps de l'Avent. Une grâce de joie, réjouis-toi. Une grâce de paix, sois sans crainte. Une grâce de rencontre, où Dieu vient nous chercher tels que nous sommes, en nous appelant par notre nom, le nom de baptême. Une grâce de libération, être libéré de notre propre péché, pour entrer dans une nouvelle liberté, la liberté des enfants de Dieu. Une grâce de coopération,

n'est finalement pas pour nous. Il était pour Marie, il est pour les autres, mais peut-être pensez-vous, chacun, là où vous êtes, vous, monsieur, au volant de votre voiture, vous, madame, dans votre cuisine, peut-être avez-vous la tentation de vous dire que tout ce qui a été dit jusqu'à présent est vrai pour beaucoup, mais pas pour vous. Alors, je voudrais terminer ce passage de l'Annonciation pour répondre à cette question. Je lis à partir du verset 36. Voici qu'Élisabeth, ta parente, vient elle aussi de concevoir un fils dans sa vieillesse. Et elle en est à son sixième mois, elle qu'on appelait la stérile, car rien n'est impossible à Dieu. Marie dit alors, « Je suis la servante du Seigneur, qu'il m'advienne selon ta parole. » Et l'ange la quitta. Voyez, Marie, elle est une petite enfant. Elle reçoit le mystère tel qu'il lui est révélé et en même temps, elle accepte d'être dépassée. Si bien souvent, nous croyons ce qui nous est révélé sans pour autant croire que c'est pour nous, c'est souvent parce que nous voulons maîtriser les choses, nous voudrions tout comprendre, nous avons tant de mal à accepter d'être dépassés, à perdre nos points de repère, à lâcher prise, à nous laisser conduire par l'Esprit Saint. Je suis la servante du Seigneur. Nous sommes, à la suite de Marie, invités à servir, à recevoir la lumière d'en haut, parfois sans comprendre, qu'il m'advienne, qu'il me soit fait, selon ta parole. Marie, elle a accepté de recevoir cette parole sans la comprendre en plénitude. Elle a adhéré dans la foi, mais dans une foi qui était toute vive, une foi qui, j'allais dire, a engendré une très grande espérance. C'est pour moi, c'est à moi que Dieu s'adresse. Sur Radio Espérance, ce message, il est pour vous, pour chacun de vous, là où vous vous trouvez. Je suis la servante du Seigneur, qu'il me soit fait selon ta parole. Ta parole, c'est bien sûr tout ce que l'ange a révélé à Marie au sujet de ce que Dieu attendait de Marie. Le Verbe s'est fait chair. Mais en même temps, ta parole, c'est aussi cette dernière parole de l'ange qui était non seulement pour Marie, mais qui est aussi pour chacun de nous. Rien n'est impossible à Dieu. Demain, nous allons fêter l'Immaculée Conception. Certains d'entre vous iront à la messe et entendront comme évangile celui de l'Annonciation. Rien n'est impossible à Dieu. Je prierai pour que chacun de vous, entendant cet évangile, puissiez vous dire « Je le fais mien, il est pour moi, et en tant que fils et fille de Marie, ce qui m'est dit est une invitation à ce que je puisse le vivre intérieurement, dans une très grande foi, mais aussi dans une très grande espérance. Je vous dis à très bientôt et je vous souhaite un bon week-end. »

Chers auditeurs de Radio Espérance, bonjour à tous. J'espère que vous avez passé un bon week-end. J'espère que la journée de samedi a été un rayon de soleil durant ce week-end. Samedi, nous avons fêté le mystère de l'Immaculée Conception. C'est une fête très importante pour nous qui sommes chrétiens. Cette fête d'une plénitude de grâce qui a été donnée à Marie et qui nous est donnée à nous, ses enfants. C'est vraiment l'annonce d'un nouveau printemps. Je sais bien que nous sommes en hiver, qu'il fait froid, mais l'Église nous demande de vivre un rythme divin. L'Avent, c'est vraiment un printemps pour notre vie spirituelle. Il y a quelque chose de très profond qui est semé en notre cœur. La semaine dernière, nous avons médité l'Annonciation. Cette semaine, deuxième semaine de l'Avent, je voudrais poursuivre avec vous ce petit commentaire de l'évangile de saint Luc en regardant la visitation. La visitation, c'est cette rencontre entre Marie et Élisabeth. Marie, elle a accueilli en elle un secret, un très grand secret. Réjouis-toi, comblée de grâce. Le Seigneur est avec toi. Le Seigneur est en toi. Tu portes l'Emmanuel. Dieu avec nous. Dieu au milieu de nous. Eh bien, ce qui est très beau, c'est de découvrir que ce secret qui a semé en Marie une intériorité toute nouvelle, eh bien, ce secret, Marie est allée le partager avec Élisabeth, sa vieille cousine Élisabeth. Cette rencontre entre Marie, une jeune fille de 15-16 ans, enceinte du Verbe fait chair, et Élisabeth, sa parente, stérile, âgée, qui porte en elle Jean-Baptiste. Voici qu'Élisabeth, ta parente, vient elle aussi de concevoir un fils dans sa vieillesse. Et elle en est à son sixième mois, elle qu'on appelait la stérile, car rien n'est impossible à Dieu. Marie, elle a reçu de l'ange cette bonne nouvelle qu'elle avait été choisie pour être la mère du Sauveur, et puis cette autre bonne nouvelle qui concernait Élisabeth. Et Marie, elle a accueilli cette bonne nouvelle comme une invitation à rencontrer Élisabeth, à rencontrer l'œuvre de Dieu en Élisabeth. Rien n'est impossible à Dieu. En ces jours-là, Marie partit et se rendit en hâte vers la région montagneuse, dans une ville de Juda. Marie, elle est celle qui quitte tout pour se rendre en hâte. Il y a un très grand désir dans le cœur de Marie de rencontrer Élisabeth et de partager avec elle ce secret. Eh bien, pendant cette semaine, nous allons accueillir Marie, comme si nous étions Élisabeth. Il y a dans notre vie beaucoup de raisons de nous isoler, beaucoup de lieux où nous souffrons d'une certaine stérilité, beaucoup de lieux où nous avons peut-être l'impression d'être
âgé, vieux, usé, fatigué. Et nous accueillerons Marie qui vient nous donner cette bonne nouvelle de la présence d'un Sauveur. Que nous puissions, d'une manière tout intérieure, anticiper Noël. Élisabeth, elle a reçu de Marie un secret. Elle portait elle-même un secret. Et il y a eu un don. Il y a eu un don de l'Esprit-Saint. Il y a eu une Pentecôte. Alors, nous allons demander les uns pour les autres. Pendant ces quelques jours, nous allons demander de pouvoir nous mettre à l'école de Marie, nous mettre à l'école d'Élisabeth, nous mettre à l'école de l'Esprit-Saint, que nous puissions creuser en nous un secret, l'offrir à Dieu et accueillir en retour son secret. Le Seigneur, pendant ce temps de l'Avent, il a une intention sur chacun de nous. Il veut que nous puissions l'accueillir, le recevoir, l'enfanter, et que ça puisse être l'occasion pour nous d'exulter. Rien n'est impossible à Dieu. Rien n'est impossible à Dieu. Je vous souhaite une très bonne journée et je vous dis à demain.

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Nous ne savons que trop, chers amis, qu'il y a des moments dans notre vie où nous sommes perdus. Nous sommes dans une impasse et nous ne voyons pas comment en sortir. Un malentendu s'est installé entre nous et une personne que nous aimions beaucoup et elle ne veut plus entendre parler de nous. Comment en sortir? Ou bien les difficultés s'accumulent et lorsque nous avons solutionné l'une d'entre elles, d'autres apparaissent. C'est terrible. Alors c'est le moment de nous rappeler ce que la Sainte Vierge a entendu l'ange lui dire le jour de l'Annonciation. Rien n'est impossible à Dieu. C'est le moment de recourir à celui qui est le maître de l'impossible, Jésus, et de recourir à celle qui peut nous obtenir la grâce d'y croire, comme il y a cru elle-même, le jour de l'Annonciation, quand elle a cru qu'elle allait devenir maman sans être touchée par Joseph. Marie qui a vu des litres d'eau se transformer en litres de vin aux noces de Cana, parce qu'elle avait eu l'audace de dire à son fils de faire quelque chose. Et alors, aujourd'hui, les chrétiens aiment prier la Sainte Vierge quand ils sont dans les difficultés, en l'appelant Marie qui défait les nœuds. C'est une dévotion qui s'est beaucoup développée ces temps derniers, et voici comment. C'est en 1700 qu'un peintre bavarois a peint un tableau représentant Marie dénouant les nœuds. Et il l'a installé dans une église d'Augsbourg, près de Munich. Et cette Vierge s'appelait donc en allemand Knotenleserin, celle qui défait les nœuds. Pendant 2 siècles, elle a été très vénérée à Augsbourg, mais la dévotion ne quittait guère l'Allemagne. Et voici que dans les années 80, notre pape actuel, le pape François, est allé faire une thèse de théologie en allemand et il a découvert ce tableau qui l'a beaucoup impressionné. Revenu en Argentine, il a beaucoup distribué des petites images reproduisant ce tableau. Il en a installé une grande reproduction dans la chapelle de l'université catholique qu'il dirigeait, la chapelle Saint-Ignace de Loyola. Un curé de Buenos Aires a désiré en avoir lui aussi une reproduction. Un autre curé, le curé de la paroisse Jean-Baptiste de Buenos Aires, en a désiré une reproduction. Et l'un des curés de Jean-Baptiste a inventé, en 1997, une neuvaine en l'honneur de Marie qui défait les nœuds. Et cette neuvaine a fait le tour du monde. Et aujourd'hui, beaucoup de chrétiens aime prier la Sainte Vierge en l'appelant Marie qui défait les nœuds. Et voici la prière composée par ce prêtre argentin en l'honneur de cette Vierge Marie. Vierge Marie, mère du bel amour, mère qui n'a jamais abandonné un enfant qui crie au secours, mère dont les mains travaillent sans cesse pour tes enfants bien-aimés, car elles sont poussées par l'amour divin et l'infinie miséricorde qui déborde de ton cœur. Marie, tourne ton regard plein de compassion vers moi. Vois le paquet de nœuds qui étouffent ma vie. Tu connais mon désespoir et ma douleur. Tu sais combien ces nœuds me paralysent. Marie, toi que Dieu a chargé de défaire les nœuds de la vie de tes enfants, je dépose dans tes mains le ruban de ma vie. Personne, pas même le malin, ne peut le soustraire à ton aide miséricordieuse. Dans tes mains, il n'est pas un seul nœud qui ne puisse être défait. Pour la gloire de Dieu, je te demande de le défaire, et de le défaire pour toujours. J'espère en toi. Tu es l'unique consolatrice que Dieu m'a donnée. Tu es la forteresse de mes forces fragiles, la richesse de mes misères, la délivrance de tout ce qui m'empêche d'être avec Jésus. Accueille mon appel, Vierge Marie, garde-moi, guide-moi, protège-moi. Tu es mon refuge assuré, Marie, qui défait les nœuds. Prie beaucoup pour moi. Oui, n'ayons pas peur de recourir à Marie, demandons-lui la grâce d'avoir la même confiance qu'elle a eu le jour de l'Annonciation et qu'elle a eu toute sa vie. Elle a cru que son fils ressusciterait alors qu'elle l'avait vu pendu au bois de la croix
et inanimée dans ses mains le soir du Vendredi Saint. Elle est un monument de foi. Elle a eu une confiance énorme, incroyable, surnaturelle, en la toute-puissance de Dieu. Et donc elle est bien placée pour nous obtenir cette même grâce, que nous aussi nous osions croire que Dieu fait des miracles, qu'il peut dénouer les situations les plus inextricables. Ô Marie qui défait les nœuds, obtiens-nous de te prier avec cette confiance qui nous obtiendra des miracles dans notre vie, des dénouements absolument impensables, incroyables. Et lorsque tu auras dénoué ces nœuds qui empêtraient notre vie, qui nous liaient, qui nous paralysaient, lorsque tu les auras déliés, sois sûr que nous te chanterons un magnificat extraordinaire, un magnificat d'enfant. Ô Marie, qu'est-ce que tu es puissante sur le cœur de Dieu. Ô Seigneur, comme tu es bon d'avoir exaucé les désirs de notre maman.

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Le Seigneur envoie sa parole, survient le dégel. Il répand son souffle, les eaux coulent. Psaume 147, 18.

Je voudrais vous parler aujourd'hui d'un rêve merveilleux que fit Don Bosco en 1862 et qu'on appelle le rêve des trois blancheurs. Nous allons voir pourquoi. Pour mieux le comprendre, il faut se rappeler que c'est seulement au XVIe siècle que le pape a pris l'habitude de s'habiller en blanc. Parce qu'au XVIe siècle, il y a eu un pape merveilleux, le pape Pie V, qui a réformé l'Église, qui a unifié la liturgie et qui a conservé comme pape l'habitude de s'habiller avec sa robe blanche de dominicain. Et du coup, ses successeurs ont tellement admiré ce pape, qu'on a canonisé quelques temps plus tard, qu'ils ont pris l'habitude, ils ont conservé l'habitude de prendre une soutane blanche quand ils seraient pape. Donc un jour, plutôt un soir, une nuit, Don Bosco fait un rêve. Il voit le pape debout sur un grand navire représentant l'Église, et le navire est escorté d'une flottille et se bat contre des bateaux qui sont favorisés par les éléments, alors que le bateau pontifical est en pleine tempête. Au milieu de la mer, heureusement, émergent deux colonnes. Sur la première se trouve une grande hostie, toute blanche, l'Eucharistie, avec une inscription, l'Eucharistie, salut des croyants, et une autre colonne plus basse, et surmontée d'une statue de la Vierge Immaculée, tout de blanc habillée, avec un écriteau déclinant la vertu, la puissance de Marie, secours des chrétiens. Sans moyen humain de défense, le navire du pape est défendu et réparé par un souffle qui vient des deux colonnes. Mais ce souffle n'est pas suffisant à un certain moment, et le pape est blessé dans la bataille, il en meurt. Heureusement, un autre pape reprend la barre et réussit à atteindre les deux colonnes pour arrimer le bateau pontifical aux deux colonnes afin que l'Église soit soutenue à la fois par l'Eucharistie et par la Vierge Immaculée. La signification de ce rêve est facile à comprendre. L'Église est un grand navire. Et si elle veut tenir bon au milieu de la tempête, elle doit absolument recourir à l'Eucharistie et à la Vierge Marie. Et oui, il ne faut pas dissocier ces trois grands mystères de notre foi. L'Eucharistie, qui nous donne le corps même de Jésus, et qui nous donne avec ce corps tout l'Esprit Saint que contient le corps de Jésus. La Vierge Marie qui nous aide à mieux apprécier le corps de son Jésus, qui nous aide à mieux communier. Et puis le pape qui nous donne l'assurance que nous ne nous trompons pas lorsque nous croyons à ce qu'il déclare solennellement quand il proclame un dogme. Je rappelle que 1862, c'est quelques années après la proclamation du dogme de l'Immaculée Conception par le pape Pie IX en 1854. Et c'est quelques années avant la proclamation de l'infaillibilité pontificale au Concile Vatican I en 1870. Oui, tâchons de comprendre que la Vierge Marie nous aide à accepter davantage les mystères, qu'elle nous donne l'humilité pour accepter ce grand mystère de l'Eucharistie que l'Église ne cesse de proclamer. Il est grand le mystère de la foi. Vierge Marie, donne-nous d'avoir suffisamment d'humilité pour accepter les mystères que l'Église nous propose et de nous faire comprendre que ces mystères sont vraiment des merveilles. Et spécialement, bien sûr, le grand mystère de l'Eucharistie. Il est grand, le mystère de la foi. Aide-nous, Vierge Marie, à y croire de plus en plus et à nous en nourrir avec de plus en plus d'amour.

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Je vous ai souvent dit à cette antenne qu'il y a de multiples façons de bien prier la très sainte Vierge. Je voudrais vous indiquer l'une des façons de réciter votre chapelet, de réciter les Ave Maria de votre chapelet. Vous imaginez que vous êtes dans le ciel, que vous êtes déjà arrivé dans le ciel. Vous êtes dans un petit coin du ciel, perdu au milieu des milliards de saints et d'anges, célébrant le Seigneur, et vous vous adressez à la Sainte Vierge comme un enfant chéri, en lui disant de tout votre cœur, dans la première partie du chapelet du Je vous salue Marie, que vous l'admirez, parce que son enfant Jésus est admiré par tous les saints du ciel. Et dans la deuxième partie, vous la suppliez d'intervenir dans le monde, qu'elle n'oublie pas les pauvres pécheurs qui sont encore dans le monde et qui ont tellement besoin de sa prière. Réjouis-toi Marie, comblée de grâce, réjouis-toi de voir combien ton enfant est adoré, aimé par tous les habitants du ciel. Tu es bénie entre toutes les femmes te proclament bienheureuse d'avoir éduqué, élevé, aidé ton enfant à vivre sur terre. Tu es bénie entre toutes les femmes, et il est vraiment béni le fruit de tes entrailles, Jésus. Regarde Marie comme il est heureux, ton enfant dans le ciel, et tu sais bien que tu y as contribué. Sans orgueil, tu peux dire, c'est un peu grâce à moi que tu es si heureux dans le ciel, ô mon Jésus et mon Dieu. Et puis, vous passez à la deuxième partie, Sainte Marie, Mère de Dieu, prie pour nous, pauvres pécheurs. N'oublie pas tous ceux qui sont encore sur la terre, qui ne sont pas encore arrivés au paradis et qui ont tellement besoin d'être accompagnés par ta prière tout au long de leur chemin sur la terre. Prie pour nous, pauvres pécheurs, maintenant, dans l'aujourd'hui d'aujourd'hui, mais surtout au moment du grand choix, au moment où ils devront recevoir la grâce de la persévérance finale à l'heure de leur mort. Et vous répétez cela aussi longtemps que vous en avez la possibilité. N'ayez pas peur de prolonger cette façon tout simple. Vous redites toujours la même chose. Dans la première partie, vous félicitez Marie à cause de son Jésus, admirable, adoré, roi du monde, Pantocrator, maître des temps et de l'histoire. Et dans la deuxième partie, vous suppliez la Sainte Vierge comme des besogneux, comme des mendiants, comme des petits-enfants qui n'y arrivent pas. Prie pour nous, pauvres pécheurs. Ce n'est pas du découragement, ce n'est pas du défaitisme, c'est tout simplement la conscience que vous avez énormément besoin de la Vierge Marie, de son intercession pour bien vivre votre pèlerinage sur terre. Et vous reprenez comme ça aussi longtemps que le Saint-Esprit vous en donne le désir et la force. Réjouis-toi, Marie, comblée de grâce. Tu es vraiment bénie entre toutes les femmes d'avoir été la maman qui a élevé ce Jésus, le fruit de tes entrailles, béni, adoré par toute la cour céleste. Et toi, Sainte Marie, Mère de Dieu, n'oublie pas de prier pour nous, pauvres pécheurs. Nous en avons tellement besoin maintenant et à l'heure de notre mort. Amen.

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Mes chers amis, vous vous souvenez peut-être d'un soir d'élection où vous avez été très déçus parce que les Français ont élu comme président de la République quelqu'un qui vous semble tout à fait inapte à bien diriger le pays, à le faire progresser dans la bonne direction. Ou bien un soir d'élection législative, vous apprenez que vos concitoyens ont élu à la tête de votre région, de votre circonscription, un homme qui n'est vraiment pas celui qui pourrait aider votre région à s'améliorer. Vous êtes déçu. Alors vous devez vous rappeler le mystère de la Providence. Dieu fait tout concourir au bien de ceux qu'il aime, même s'il vous semble ne pas être celui que le Seigneur aurait désiré. Vous pensez que Dieu ne peut pas permettre quelque chose sans en faire sortir un bien meilleur. C'est le grand mystère de la Providence. Et puis vous pensez que dans votre cœur se trouve quelqu'un qui remporte sans cesse de grandes victoires. Si l'élection a eu lieu un dimanche, vous reprenez l'office de vêpres avec le psaume 109. Oracle du Seigneur à mon Seigneur, siège à ma droite, et je ferai de tes ennemis le marchepied de ton trône. De Sion, le Seigneur te présente le sceptre de ta force, domine jusqu'au cœur de l'ennemi. Le Seigneur est toujours en train de remporter des victoires sur le cœur des hommes et des femmes dont il s'empare, non pas pour les captiver, pour les rendre esclaves, mais pour les libérer. Oh oui, le Seigneur est le grand victorieux sur les âmes. Chaque jour, ce sont des milliers de victoires qu'il remporte. Quand il retourne le cœur de quelqu'un, lorsqu'une crapule devient dans ses mains quelqu'un de merveilleux, lorsqu'il transforme de l'ordure en or pur, lorsqu'il convertit un saint Paul persécuteur de l'Église, peut en faire le prédicateur merveilleux. Saint Étienne était un prédicateur merveilleux. Saul le fait tuer, mais voilà que c'est Saul qui prend la succession d'Étienne et qui devient l'apôtre des nations. Et vous demandez à la Sainte Vierge de vous aider à retrouver une âme de victorieux. Vous reprenez son Magnificat. Le Seigneur déploie la force de son bras, il disperse les superbes, il renverse les puissants de leur trône, il élève les humbles, il comble de bien les affamés, renvoie les riches les mains vides. Oh mes frères, nous ne devons jamais céder à cet esprit de défaitisme contraire à l'Évangile. Le Seigneur est un victorieux. J'aime beaucoup un chant moderne que l'on reprend souvent dans nos églises et qui chante cette victoire du Seigneur.

Ange, ton amour inonde au cœur, tu es vainqueur. Les grandes victoires qui se remportent dans le monde, ce n'ont pas celles dont parlent les livres d'histoire. Les victoires remportées par les chefs d'État, par les chefs de guerre, par les généraux, ce sont les victoires remportées par Jésus, capable de remporter des victoires au cœur de notre être pour les transformer, les diviniser, les purifier. Ah, mes frères, c'est cela un chrétien. C'est quelqu'un qui quitte le soir, pense à toutes les victoires que le Seigneur a remportées dans le monde et il demande à la Sainte Vierge de l'aider à avoir ce caractère de victorieux. Il y a une basilique à Paris qui s'appelle Notre-Dame des Victoires. Seulement, vous savez que Louis XIII l'a fait construire au début du XVIIe siècle pour donner une église au petit père, aux religieux qu'on appelait ainsi les Augustins, qui étaient établis dans ce quartier de Paris et qui n'avaient pas d'église. Et le roi leur a demandé de donner comme nom à cette église Notre-Dame des Victoires, pour célébrer la victoire qu'il avait remportée sur les Huguenots en prenant la ville de La Rochelle. Mais lorsque nous prions Notre-Dame des Victoires, nous ne pensons pas aux victoires des rois, nous pensons aux victoires de Jésus, roi des rois, le grand roi, qui remporte sans cesse des victoires et qui est heureux d'être entouré dans le ciel par tous ceux qu'il a réussi à convaincre, à vaincre, à convaincre de la vérité de l'Évangile. Oui, Notre-Dame des Victoires, donne-nous de ne jamais baisser les bras, de ne jamais nous décourager lorsque nous avons l'impression que la France, que l'Église ne va pas dans la bonne direction. Seigneur, tu es notre berger. Rien ne saurait manquer où tu nous conduis. Et tu nous conduis vers des sources d'eau vive, vers des pâturages abondants. Mais Seigneur Jésus, roi des rois, roi de notre cœur, donne-nous d'être heureux et de te féliciter sans cesse, tous les jours, tous les soirs, de ces victoires que tu remportes. Et nous-mêmes, nous pouvons contribuer à ces victoires par nos prières, nos sacrifices. La grande victoire, c'est celle-là. Dans le ciel, nous nous apercevrons que les grandes victoires de

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1: Pour Saint Bernard de Clairvaux, Marie de Nazareth est l'étoile à suivre pour trouver sa route dans la tempête du monde. Tentons aujourd'hui, avec l'aide de Benoît XVI, d'avoir un avant-goût de la pensée de ce saint. S'il a mérité d'obtenir le titre de docteur marial, ce n'est pas parce qu'il aurait beaucoup écrit sur Marie, mais parce qu'il a su en pressentir le rôle essentiel dans l'Église, en la présentant comme le modèle de toute forme de vie chrétienne. Pour Saint Bernard, la vraie connaissance de Dieu consiste en l'expérience personnelle, profonde, de Jésus-Christ et de son amour. Il décrit en des termes passionnés l'intime participation de Marie au sacrifice de son Fils. « Il n'a pas de doute, explique le pape, Per Mariam ad Jesum. Par Marie, nous sommes conduits à Jésus. Et il nous recommande, dans les dangers, les angoisses, les incertitudes, pense à Marie, invoque Marie, pour que tu puisses obtenir l'aide de sa prière. N'oublie jamais l'exemple de sa vie. Si tu la suis, tu ne peux dévier. Si tu la pries, tu ne peux désespérer. Si tu penses à elle, tu ne peux te tromper. Si elle te soutient, tu ne tombes pas. Si elle te protège, tu n'as rien à craindre. Si elle te guide, tu ne te fatigues pas. Si elle t'est favorable, tu atteindras le but. »
0: À présent, nous nous unissons en prière avec le monde entier en renouvelant notre consécration à Marie.
2: Vierge Immaculée, Mère de Dieu et de l'humanité, je t'accueille comme don de Jésus sur la croix et je me confie entièrement à toi. Je t'offre toute ma vie, ce que je suis, ce que j'aime et ce que j'ai, afin que resplendisse en moi la beauté du Christ. Aide-moi à être docile à l'Esprit et à vivre avec joie ma vocation dans l'Église, afin de collaborer à ta mission maternelle et d'orienter vers Dieu le cœur de tout homme. Toi qui as guidé Saint Maximilien Kolb pour aimer sans mesure, enseigne-moi à être témoin de l'Évangile et à faire de ma vie un don. Je te confie les personnes que je rencontrerai et je t'offre le travail, les joies et les souffrances de cette journée. Ô Marie, conçue sans péché, prie pour nous qui avons recours à toi et pour ceux qui n'ont pas recours à toi. Amen.
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1: Près de la croix de Jésus se tenait sa mère, avec la sœur de sa mère, Marie, femme de Cléophas, et Marie-Madeleine. Jésus, voyant sa mère et près d'elle le disciple qu'il aimait, dit à sa mère « Femme, voici ton fils. » Puis il dit au disciple « Voici ta mère. » Et à partir de cette heure-là, le disciple la prit chez lui. Marie est restée avec Jésus sous la croix, à l'épilogue de son existence terrestre. Elle a partagé toutes les croix de son fils. Mais quelle peut être la croix de l'homme quand il touche au terme de sa vie? Sans nul doute, la maladie et la marginalisation sont les souffrances qui nous atteignent le plus lorsque nous nous approchons de la mort. Notre vie de croyant peut être malade d'activisme. En théorie, les malades sont considérés comme étant précieux, mais en réalité, il constitue un poids pour notre communauté, désormais affairée à porter tant d'activités à leur terme. La valeur de la souffrance et de la maladie est grande pour ceux qui, après avoir offert leur service à Dieu, peuvent lui offrir leur douleur. La présence de Marie sous la croix et sa souffrance unie à celle de Jésus est ce qui met le mieux en valeur la dimension de la croix et de la souffrance. Marie est également présente sur nos calvaires et elle intercède pour que nous obtenions force et courage.
0: À présent, nous nous unissons en prière avec le monde entier en renouvelant notre consécration à Marie.
2: Vierge Immaculée, Mère de Dieu et de l'humanité, je t'accueille comme don de Jésus sous la croix. Et je me confie entièrement à toi. Je t'offre toute ma vie, ce que je suis, ce que j'aime et ce que j'ai, afin que resplendisse en moi la beauté du Christ. Aide-moi à être docile à l'Esprit et à vivre avec joie ma vocation dans l'Église, afin de collaborer à ta mission maternelle et d'orienter vers Dieu le cœur de tout homme. Toi qui as guidé Saint Maximilien Kolb pour aimer sans mesure, enseigne-moi à être témoin de l'Évangile et à faire de ma vie un don. Je te confie les personnes que je rencontrerai et je t'offre le travail, les joies et les souffrances de cette journée. Ô Marie, conçue sans péché, prie pour nous qui avons recours à toi et pour ceux qui n'ont pas recours à toi.
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1: Saint Maximilien Kolb a tissé avec la Mère de Dieu une relation d'amour filial qui a envahi sa vie et lui a donné force et détermination sur son chemin d'union à Dieu et pour son zèle missionnaire. Comme l'Immaculée, le Père Kolb a la certitude d'être inséré dans un plan de Dieu et il veut le réaliser avec la joie et la disponibilité dont Marie a elle-même fait preuve. Il sent fortement la présence aimante de la Vierge dans sa vie et il se confie totalement à elle, en particulier dans les moments de nuit qui enrichissent la dimension mystique de son itinéraire spirituel. Se tourner vers la Vierge permet aux croyants de recueillir des fruits abondants pour son cheminement spirituel. En effet, elle soutient ceux qui l'invoquent dans l'épreuve et dans la tentation. Elle intercède pour obtenir les grâces nécessaires à leur sanctification personnelle. Elle guide, par son exemple et son aide maternelle, vers un amour pour Dieu et pour les frères toujours plus grands. Prier Marie signifie se fier à elle pour la réalisation de son propre chemin vers la sainteté, en lui permettant de nous conduire à une communion toujours plus profonde avec le Seigneur et à une plus grande perfection chrétienne. Avec elle, nous serons des témoins authentiques de la beauté et de la joie de la foi.
0: À présent, nous nous unissons en prière avec le monde entier en renouvelant notre consécration à Marie.
2: Vierge Immaculée, Mère de Dieu et de l'humanité, je t'accueille comme don de Jésus sous la croix et je me confie entièrement à toi. Je t'offre toute ma vie, ce que je suis, ce que j'aime et ce que j'ai, afin que resplendisse en moi la beauté du Christ. Aide-moi à être docile à l'Esprit et à vivre avec joie ma vocation dans l'Église, afin de collaborer à ta mission maternelle et d'orienter vers Dieu le cœur de tout homme. Toi qui as guidé Saint Maximilien Kolb pour aimer sans mesure, enseigne-moi à être témoin de l'Évangile et à faire de ma vie un don. Je te confie les personnes que je rencontrerai et je t'offre le travail, les joies et les souffrances de cette journée. Ô Marie, conçue sans péché, prie pour nous qui avons recours à toi et pour ceux qui n'ont pas recours à toi.
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1: En Marie, la virginité ne se limite pas seulement à l'aspect physique.

0: Au contraire d'Adam et d'Ève, elle a répondu positivement à l'appel divin. Elle nous aide à nous ouvrir au mystère de Dieu, en nous mettant dans une attitude d'écoute cordiale, de façon à entendre ce qu'il a à nous dire. Il ne s'agit pas d'une écoute superficielle. Elle appelle au contraire la réflexion. Se sentir touché intérieurement est le premier pas indispensable pour dialoguer avec Dieu, en le laissant s'expliquer mieux, afin que nous puissions répondre en reconnaissant nos incapacités. Comment cela adviendra-t-il? Si l'on croit que rien n'est impossible à Dieu, nous pouvons imiter Marie en disant « Me voici » à la vocation que Dieu adresse à chacun de nous.
1: À présent, nous nous unissons en prière avec le monde entier en renouvelant notre consécration à Marie.
2: Vierge Immaculée, Mère de Dieu et de l'humanité, je t'accueille comme don de Jésus sur la croix et je me confie entièrement à toi. Je t'offre toute ma vie, ce que je suis, ce que j'aime et ce que j'ai, afin que resplendisse en moi la beauté du Christ. Aide-moi à être docile à l'Esprit et à vivre avec joie ma vocation dans l'Église, afin de collaborer à ta mission maternelle et d'orienter vers Dieu le cœur de tout homme. Toi qui as guidé Saint Maximilien Kolbe pour aimer sans mesure, enseigne-moi à être témoin de l'Évangile et à faire de ma vie un don. Je te confie les personnes que je rencontrerai et je t'offre le travail, les joies et les souffrances de cette journée. Ô Marie, conçue sans péché, prie pour nous qui avons recours à toi et pour ceux qui n'ont pas recours à toi. Amen.
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0: Répands, Seigneur, ton esprit dans nos cœurs. Nous avons connu par la voix de l'ange la venue dans notre chair de ton Fils Jésus. Conduis-nous par sa passion et par sa croix jusqu'à la gloire de la résurrection. Nous te le demandons par Jésus le Christ, notre Seigneur.
1: Amen.
2: Jésus, Maître, prends pitié de nous. Luc 17, 13.

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1: Le 13 septembre 1917, la Sainte Vierge confia aux trois petits bergers que Dieu était content de leur sacrifice, et elle ajouta, en mère bienveillante, qu'ils ne devaient pas garder autour de leur taille la corde nouée, mais ne la porter que le jour. Elle allégeait ainsi un des pires sacrifices subis volontairement par les voyants. Ils avaient trouvé, bien des jours auparavant, une longue corde laissée sur la route. Lucie, en la prenant dans sa main, constata que sa rudesse irritait la peau. Elle eut l'idée de s'en servir comme un cilice en la nouant autour de la taille. Ses deux cousins adoptèrent immédiatement ce nouveau sacrifice et la longue corde fut coupée en trois. Les trois enfants la portèrent donc sur eux sans se faire voir de leurs parents, supportant avec courage la blessure qu'elle occasionnait sur leur corps. Il est émouvant d'entendre la Sainte Vierge prendre pitié d'eux et de veiller ainsi sur leur santé. Les deux morceaux de François et de Jacinthe ont été brûlés, mais on a conservé celui de Lucie, qui est actuellement exposé au petit musée du Carmel de Coimbra. On l'a retrouvé après la mort de la religieuse, avec d'autres instruments de pénitence qu'elle utilisait. Elle est longue d'un mètre et 16 centimètres, et comporte 5 nœuds. Pour éviter qu'elle ne s'effiloche, sœur Lucie avait fait des points de couture aux deux extrémités. Elle l'utilisa pendant de nombreuses années, demandant chaque fois la permission de la porter à son directeur spirituel. En 1950, elle prit pour confesseur l'archevêque de Coimbra, récemment chargé de ce diocèse. 2 jours avant la retraite communautaire d'une semaine, elle lui envoya une lettre dans laquelle elle lui demandait la permission de reprendre le cilice qu'elle portait dans sa jeunesse. Elle écrivait « Excellentissime et révérendissime Monseigneur l'archevêque, le 20 mars 1950 au soir, je commence avec la communauté la retraite annuelle de 8 jours qui se terminera le 29 au matin. Je demande la permission d'utiliser durant ce temps la corde et de passer l'heure de repos que nous avons entre compli et matine, c'est-à-dire entre 20 et 21 heures, en prière, prosternée ou les bras en croix, en récitant les prières de l'ange, et après les matines, de rester au cœur en prière jusqu'à 23 heures. Je sais que le principal des exercices n'est pas la pénitence, mais je sens que notre Seigneur veut la pénitence. Il a besoin d'âmes qui s'immolent, et je me sens rempli de confusion d'en faire si peu, mais ma faiblesse n'est pas capable d'en faire davantage. Je voudrais lui donner beaucoup, et je me retrouve sans rien. Et même le peu que j'ai, je n'ai pas été capable de le donner avec générosité. La grippe espagnole n'avait pas épargné l'aîné des trois voyants de Fatima. Contrairement à ses deux cousins, elle survécut, mais elle ne retrouva pas la totalité de ses forces. Vers l'âge de 20 ans, elle fut atteinte d'une forte pleurésie. Les sœurs de sa congrégation pensèrent qu'elle ne pourrait pas guérir. Son docteur la sauva en posant un drain et lui permit de revenir une seconde fois à la vie. De faible constitution, sœur Lucie aurait été en droit de demander quelques allégements de la discipline en sa faveur, et ce fut le contraire. Elle avait gardé en elle cette soif d'offrir continuellement des sacrifices à Dieu. Elle ne pouvait oublier la vision inauguratrice de la troisième partie du secret, l'ange à l'épée de feu qui criait « Pénitence, pénitence, pénitence ». Avec modestie, sans fausse humilité, sœur Lucie trouvait qu'elle ne faisait pas assez de sacrifices alors qu'elle allait à l'extrême limite de ses maigres forces. Nous sentons une certaine honte en nous comparant à cet athlète de la foi. Que faisons-nous pour Dieu? Qu'est-ce que nous lui offrons gratuitement sans espoir de retour? Mais il faudrait surtout nous poser la question suivante. Sentons-nous, comme sœur Lucie, l'importance des actes de pénitence? Il ne faudrait pas pour autant reprendre les sacrifices du siècle dernier. En effet, notre société a complètement changé. Elle a engendré de nouvelles servitudes contre lesquelles nous avons à lutter. Ayons en nous le désir de vivre libre, notre volonté entièrement tournée vers Dieu, Père de notre Seigneur Jésus-Christ.
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Père, Seigneur du ciel et de la terre, je proclame ta louange. Ce que tu as caché aux sages et aux savants, tu l'as révélé aux tout petits. Matthieu 11, 25.

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1: Le 13 septembre 1917, la Sainte Vierge confiait aux pastoureaux que Dieu était satisfait de leur sacrifice. Il ne faudrait pas en déduire que les enfants ont relâché leurs efforts. Tout au contraire, ils continuèrent plus que jamais à se priver de nourriture, à s'imposer des douleurs physiques, offrant avec amour leurs souffrances. Pendant toute sa longue vie, Lucie chercha les sacrifices qu'elle pourrait faire et qui seraient favorablement acceptés par Dieu. Elle comprit que le plus difficile n'était pas de s'imposer quelques peines, mais d'accepter les contrariétés de la vie et qu'il fallait en premier obéir à ses supérieurs. Elle en fit plusieurs fois l'expérience. L'une des plus dures épreuves qui lui fut infligée vint de son évêque, José Alves Correa da Silva, pasteur du nouveau diocèse de Leiria. Il avait décidé en 1921 de l'envoyer étudier à Villar, un faubourg de Porto, dans une maison tenue par des religieuses de l'ordre de Sainte Dorothée. Elle fut admise sous un nom d'emprunt, Maria dos Dores, Marie des douleurs, et elle s'engageait à ne pas révéler sa propre identité et de ne pas parler des événements de Fatima. L'acclimatation fut difficile. Lucie devait s'habituer à un nouveau mode de vie, et malheureusement, elle était privée du soutien de sa famille ou de ses amis. Elle prit enfin goût aux études. La Sainte Vierge lui avait demandé le 13 juin d'apprendre à lire. Elle voulut être une bonne élève, et après de pénibles efforts, elle fut classée dans les premières de sa classe. Elle se prépara alors à passer le brevet de fin d'études du collège pour pouvoir continuer en lycée. Mais pour se présenter à cet examen, il fallait fournir une pièce d'identité. Or, Monseigneur da Silva tenait à ce que le vrai nom de Maria dos Dores restât ignoré. Il s'opposa donc à ce que Lucie passât ce concours. Cette décision tardive mettait un terme aux espoirs de Lucie. Elle aurait pu se révolter, elle aurait pu trouver des appuis financiers pour rentrer au lycée. Elle préféra se soumettre et accepter ce dur et injuste sacrifice. Elle ne comprenait pas la décision de l'évêque. N'avait-il pas saisi que, si elle désirait étudier, ce n'était pas par vanité, mais pour acquérir des connaissances suffisantes pour pouvoir transmettre au mieux le message de Fatima? Le jour où elle accepta la décision de son évêque, son âme était profondément troublée. Elle n'arrivait que par un surcroît de volonté à faire taire la révolte qui montait en elle. Elle décida de se recueillir dans la chapelle. Elle prit le couloir de la sacristie et subitement, elle sentit au plus profond de son cœur la présence de son Seigneur. Elle entendit en elle ces paroles « Ne sois pas triste, tu n'étudieras pas, mais je te donnerai ma sagesse. » Il ne faudrait pas pour autant penser que ce message intérieur apaisa pour toujours la douleur ressentie par Lucie de ne pas pouvoir continuer ses études. Cette frustration la fit souffrir continuellement, particulièrement lorsqu'elle devait accomplir un travail intellectuel. Il lui semblait alors que tout aurait été plus facile si elle avait été en lycée, puis en université. Elle aurait rédigé dans une meilleure langue et plus rapidement ses mémoires. Ce ne fut que plus tard qu'elle comprit que sa relative ignorance était un atout pour la diffusion du message de Fatima. Elle disait à la fin de sa vie « Si j'avais étudié, et si j'avais su bien écrire, il pourrait sembler que j'ai rédigé les mémoires comme une œuvre littéraire et non pas dans l'authentique simplicité de celle qui sait seulement dire ce qu'elle a vu et entendu sans les artifices d'un langage soigné. Dieu fait toujours bien tout ce qu'il fait et il conduit nos pas toujours sur le meilleur chemin. Qu'il soit béni pour toujours. » Mais cet humble constat avait demandé beaucoup de résignation, un grand courage pour accepter ce sacrifice. Elle l'offrit non pas une fois quand elle accepta la décision de l'évêque, mais de nombreuses fois quand elle sentait monter en elle la déception de ne pas avoir fait d'études. Le sacrifice que nous demande le Seigneur est de nous accepter chaque jour comme nous sommes et avec une grande humilité se contenter de faire au mieux les humbles tâches qu'il nous confie sans rêver à des missions prestigieuses.
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1: Le 13 septembre 1917, la Sainte Vierge déclarait aux trois pastoureaux que leur sacrifice avait été agréablement reçu par Dieu. On peut penser que les enfants avaient suivi les conseils que Notre-Dame leur avait donnés au mois de juillet et qu'ils avaient offert leur privation pour l'amour de Jésus. Car il ne suffit pas de faire un sacrifice, il faut l'accomplir avec joie, persuadé qu'il est un moyen sûr de rencontrer le Seigneur. Sœur Lucie en fit de nombreuses fois l'expérience. L'histoire suivante est un exemple pris parmi une multitude de grâces données pendant ou après un acte de pur amour pour Dieu dans l'obéissance. En 1936, la religieuse se trouvait au monastère de Pontevedra, en Espagne, en pleine guerre civile. Elle ne fut pas excessivement troublée par les nouvelles alarmantes qui parvenaient au couvent. Elle avait fait une fois pour toutes le don de sa vie à Dieu, et elle était prête, s'il le fallait, à mourir de la main des républicains. Mais, dira-t-elle plus tard, Dieu me réserva un autre martyr, qui parfois n'est pas plus facile. C'est le long martèlement de la renonciation qui crucifie et immole comme une lime silencieuse, qui use continuellement une vie donnée pour toujours. Oui, tel est le programme tracé par Dieu pour mon chemin. Renoncer à tout, renoncer à moi-même. Choisir la dernière place, celle que personne ne convoite, où il n'y a pas d'illusion, ni de vanité, et rester là par amour, ignoré, inconnu, oublié. Le renoncement à soi-même se réalise parfois dans les situations les plus concrètes et les moins réjouissantes. Ainsi, un jour, la fosse sceptique du couvent se boucha, et la supérieure ne savait que faire. Sœur Lucie souffrit pour dégager la fosse une fois qu'elle aurait accompli toutes ses autres tâches. À la fin de l'après-midi, avec deux autres religieuses, elle se mit à nettoyer la fosse. Une de ses compagnes, prise de dégoût, refusa de continuer et ne put s'empêcher de dire « Ce travail est tellement sale que Dieu ne peut être ici. » Lucie affirma « Oh ma sœur, ne dites pas cela, car Dieu est partout. » Aussitôt après, passant le râteau dans la partie la plus profonde, elle ramena quelque chose de dur. C'était un chapelet égaré dans ce triste lieu. Elle s'écria « Regardez comme Dieu est ici !» Les grains étaient pourris, mais le crucifix, une fois lavé et désinfecté, était récupérable. Sœur Lucie demanda la permission de le garder. Elle le mit à son chapelet en acte de réparation. Elle confia plus tard qu'elle reçut de nombreuses grâces par cette humble croix. Quelques jours après, arrivèrent des communistes. Ils demandèrent du travail pour quelques ouvriers. La supérieure et les autres sœurs étaient épouvantées et n'osaient pas leur parler. Sœur Lucie, pleine d'assurance, leur demanda de bien vouloir réparer la canalisation de la fosse sceptique. Les ouvriers firent le travail, et une fois la tâche accomplie, ils partirent sans demander quoi que ce soit. La mère supérieure n'apprécia pas qu'une simple religieuse ait donné des ordres. Elle reprit Sœur Lucie en disant qu'elle n'aurait pas dû intervenir. Celle-ci accepta humblement la remontrance, tout en pensant en elle-même qu'elle avait bien agi. Elle dit par la suite avec humour « Je les ai attrapés, mais on s'en est débarrassé. » On peut penser qu'après ce travail des plus désagréables, les communistes évitèrent soigneusement de s'approcher du couvent, laissant ainsi les religieuses en paix. Une tâche des plus humbles avait porté la paix pour les sœurs. Suivons l'exemple de Sœur Lucie. Et si nous sommes pris par la lassitude, le découragement, le goût amer d'être mis de côté, être si souvent oublié par nos proches, souvenons-nous du crucifix de la fosse. Ce sont les tâches les plus simples, les moins agréables, qui, faites avec amour, nous approchent de Dieu. Accueillons la parole de Notre-Dame, dite le 13 juillet. Dites souvent, spécialement lorsque vous ferez un sacrifice, « Ô Jésus, c'est par amour pour vous, pour la conversion des pécheurs et en réparation des péchés commis contre le cœur immaculé de Marie. »
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1: En 1946, Lucie était religieuse de la Congrégation des Sœurs Dorothée. Elle résidait depuis 9 ans au couvent de Tuy, en Espagne. Le 15 mai, elle reçut l'ordre de se rendre immédiatement au lycée de Sardan, au sud de Porto, où avait lieu une réunion de nombreuses supérieures de sa communauté. Elle partit le lendemain à l'aube. Elle avait le pressentiment qu'elle ne reviendrait plus jamais à Tuy, et elle souffrait de ne pouvoir saluer une dernière fois toutes les personnes qu'elle avait appris à aimer pendant son séjour. 4 jours plus tard, la mère provinciale lui annonça brusquement qu'elle devait partir dès le lendemain pour un court séjour à Fatima. Lucie ressentit en elle une grande peur de se retrouver dans ces lieux de sa jeunesse qu'elle n'avait pas revus depuis 25 ans. Elle ne savait pas si elle pourrait supporter le choc des souvenirs, et de peur de tomber malade et de déranger ceux qui allaient la recevoir, elle souhaita refuser l'invitation. Mais la mère provinciale ne lui laissa pas le choix. Ce déplacement était voulu par l'évêque de Leiria, qui désirait demander à Lucie de préciser sur place les lieux des apparitions de l'ange. Elle déclara donc « Monseigneur vous demande d'y aller, la mère supérieure veut vous emmener avec elle, ainsi nous n'avons plus à réfléchir ». Le lendemain, sœur Lucie partit pour Fatima, accompagnée de la mère supérieure de la congrégation, de la mère provinciale, de la mère assistante et d'une mère supérieure d'un couvent de Coimbra, ce qui faisait 4 mères. Leur présence était bien lourde pour Lucie, qui aurait préféré être seule et pouvoir se déplacer librement au gré de ses souvenirs. Le trajet fut long, et l'on devine que l'impatience d'arriver devait grandir dans l'âme de Lucie au fur et à mesure que la voiture s'approchait trop lentement de son lieu de destination. Celle-ci écrivit dans son journal intime « Nous sommes arrivés à Fatima à 18h30. La voiture nous amena à la chapelle des apparitions. Nous sommes descendus, et laissant passer les mères, j'ai pu, pendant qu'elles entraient dedans pour prier, m'agenouiller seule, dehors, là où il y avait autrefois le petit chêne vert sur lequel Notre-Dame a posé ses pieds immaculés. En m'agenouillant là, après tant d'années, je sentis une impression forte, comme un frisson, mais je réussis à me dominer sans que les mères s'en aperçoivent. Puis me vinrent à l'esprit les événements arrivés là, et quand les mères me touchèrent l'épaule pour aller à la maison, j'étais totalement sereine. Tout s'était passé de manière heureuse entre moi et Dieu. Nous étions seuls. Les mères avaient compris que leur fille submergée par le flot des souvenirs avait besoin d'être seule. Elles entrèrent donc dans la petite chapelle, laissant Lucie derrière elles.

0: ce premier retour sur les lieux de son enfance, Dieu voulut lui faire un cadeau en la libérant du joug des quatre supérieurs qui l'accompagnaient. Le soir, un appel téléphonique de Lisbonne les informait qu'elle devait partir très rapidement pour ne pas manquer leur avion à destination de l'Italie. Ce qui fait que le lendemain, ce n'est qu'entourée d'une religieuse, du chanoine Galamba et du révérend père Carlos que Lucie put parcourir les lieux des apparitions de l'ange. Ce voyage, si redouté par Lucie, se transforma, par d'heureuses circonstances, en un moment de paix profonde et de grande joie.
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Donc, on m'a demandé de parler du message de Lourdes. Et évidemment, moi, je me satisfais pas de parler seulement du message de Lourdes, ou disons, je ne peux pas parler du message de Lourdes sans parler aussi, et d'abord, de la Vierge Marie, parce que finalement, tout se résume à la Vierge Marie, c'est un mystère marial, Lourdes. On dit souvent, quand on parle du message de Lourdes, que c'est l'expérience du pèlerinage de Lourdes, du pèlerinage à Lourdes, est comment dire, une sorte de, un condensé de l'Évangile. Voilà. Et on aime beaucoup la simplicité du message de Lourdes, c'est-à-dire la simplicité des paroles de la Vierge Marie et des gestes, ou de ce qu'a vécu Bernadette elle-même. Vous voyez, il n'y a pas beaucoup de fioritures, il n'y a pas de secrets, il n'y a pas de révélations privées, etc. Enfin, c'est tout simple, finalement, le message de Lourdes. Et plus c'est simple, mieux c'est, parce que plus ça nous permet de le mettre en parallèle avec l'Évangile. Voilà. Donc finalement, à la fin de mon discours, si je continue comme ça, on n'a pas besoin de Lourdes et on n'a besoin que de l'Évangile. Donc ce qui est juste, c'est normal, c'est catholique, quoi. Mais quand même, on vient à Lourdes, donc ça, c'est bien. Et un plus, évidemment, à Lourdes, c'est la présence permanente de la Vierge Marie, qu'on a dans l'Évangile, évidemment. Mais là, pour le coup, on en a peut-être un petit peu plus. Parce que l'Évangile est très discret sur la Vierge Marie. Maintenant, on n'a rien de plus que dans l'Évangile, puisque n'importe quelle apparition ou n'importe quelle révélation privée ne peut rien n'ajouter à l'Évangile. Donc, tout ce que je vais vous dire ici à partir de l'histoire de Lourdes ou des paroles de la Vierge Marie ou de cette rencontre inouïe entre Marie et Bernadette, tout est déjà contenu dans l'Évangile, comme si Bernadette elle-même était déjà contenue dans l'Évangile. Ben, c'est pas faux parce que, après tout, l'Évangile c'est pour nous et donc on est tous contenus dans l'Évangile. Alors, je vais partir d'une question que m'a posée. C'était ma première année à Lourdes. Je racontais l'histoire des apparitions de Lourdes. Alors, la première apparition, la deuxième apparition, la troisième apparition, jusqu'à la 18e apparition. Et vous savez que c'est à la 16e apparition. Et c'est la dernière parole que Marie a prononcée, que Marie a dit cette phrase: Je suis l'Immaculée Conception. Et comme j'en étais là dans mon discours de toutes les apparitions de Lourdes, on m'a posé une question. C'est un séminariste, je me rappelle, qui me dit, quel lien avec le reste? Cette parole, Je suis l'Immaculée Conception, et tout ce qui s'est passé avant, la source, l'eau, la fontaine, les bains, les piscines, tout ce qu'on a mis en place autour. Est-ce qu'il y a un lien à faire ou est-ce que c'est un truc en plus qui est complètement déconnecté de ce qui s'était passé avant, vous savez, pendant les 15 jours d'apparition où la source avait jailli en particulier? Et je me rappelle qu'à l'époque, j'avais séché. Et je n'avais pas pu répondre à cette question. Est-ce qu'il y a un lien à faire entre les événements de la grotte, c'est-à-dire la source qui a jailli, l'invitation à aller boire à la fontaine, aller se laver à la fontaine, et puis ensuite le fait de venir, la demande de venir en procession, de bâtir une chapelle. Tout ça s'est passé dans les 15 premières apparitions. Puis après, il y a eu trois autres apparitions où Marie a dit « Je suis l'Immaculée Conception », la 17e apparition où Bernadette se a enfermé dans ses mains le cierge pascal, et puis la 18e apparition, sans parole, où Bernadette a simplement contemplé la beauté de la Vierge Marie. Et en fait, je pense qu'il y a un lien évidemment très profond entre ce qui s'est passé pendant les 15 jours d'apparition, au début du carême, où la Vierge Marie a fait jaillir cette source, et puis la fin du carême, où Marie a dit: Je suis l'Immaculée Conception. Et le lien, on peut le faire en comprenant, alors c'est subtil, hein, que la parole que Marie a prononcée, donc je la répète, Je suis l'Immaculée Conception, donc c'est une des paroles les plus authentiques de la Vierge Marie, hein. Je suis l'Immaculée Conception. Si vous réfléchissez 2 secondes, vous vous rendez compte tout de suite que cette parole ne veut rien dire. Là, c'est un mythe qui s'effondre, enfin. Attention à la radio. Je suis l'Immaculée Conception. En français, tout simplement en français, bah ça ne veut rien dire. Donc je me suis dit, si ça ne veut rien dire, c'est que ça veut dire quelque chose. Et ça veut dire quelque chose de plus profond. Et c'est là où on peut faire le lien avec ce qui s'est passé justement avant. Alors maintenant, pour essayer de faire le lien, bah je vais vous raconter l'histoire de Lourdes. En partant de Bernadette elle-même, Bernadette qui, alors faut pas l'oublier, c'est pour moi très important, et toute la clé est là. Toute la clé est là,
je vous donne la réponse tout de suite, c'est que Bernadette, vous le savez, avait le désir de faire sa première communion, c'est-à-dire le désir de rencontrer Jésus dans l'Eucharistie, dans le moment le plus important, sa passion, sa mort et sa résurrection. Donc voilà ce qui habitait le cœur de Bernadette. Alors vous savez, quand on posait la question à Bernadette, mais pourquoi est-ce que c'est toi qui vois la Vierge Marie et pas une autre ? Bernadette avait l'habitude de répondre, sans doute que je suis la plus ignorante. Mais si Marie avait trouvé une plus ignorante que moi, une plus pauvre que moi, c'est cette autre qui aurait vu la Vierge Marie. Bon, ben ça, c'est la réponse de Bernadette. Moi, ça ne me satisfait pas. Pour moi, pourquoi est-ce que Marie apparaît à Bernadette ? Parce que Bernadette a un vrai et saint désir de rencontrer Jésus dans l'Eucharistie, de vivre sa vie terrestre en communion avec le Christ mort et ressuscité. Or, les règles étant ce qu'elles sont, aucun être humain autour de Bernadette n'était capable de donner l'accès à Jésus à Bernadette. Et donc, si aucun être humain n'était capable, alors que le désir est vrai et saint de la part de Bernadette, il fallait que le ciel intervienne. Donc moi, j'interprète toutes les apparitions de la Vierge Marie à Lourdes devant Bernadette comme une réponse à son désir pour vraiment donner l'accès à Jésus à Bernadette. Voilà, il fallait que le ciel intervienne parce que le curé avait mis ses règles et elles sont légitimes et personne ne peut critiquer le choix du curé, ce serait trop facile. Mais donc c'est pourquoi je pense que Marie apparaît à Bernadette pour répondre à son désir de faire sa première communion, tout simplement. Tout simplement, mais c'est tellement grand parce que c'est toute la vie chrétienne. C'est pas la première communion entre guillemets, c'est la communion avec le Christ dans sa passion, sa mort et sa résurrection. Voilà ce qu'a vécu Bernadette pendant ces jours-là. Mais ça n'explique toujours pas le « je suis l'Immaculée Conception ». Alors il y avait, il faut savoir, un deuxième désir dans le cœur de Bernadette. Et ce deuxième désir, qui est peut-être plus vrai que le premier, c'était de pouvoir se consacrer à Marie en devenant enfant de Marie. En vrai, voilà ce que voulait Bernadette. Elle voulait devenir enfant de Marie, il y avait la congrégation des enfants de Marie à Lourdes, et donc c'était des dames, des jeunes filles qui se consacraient à la Vierge Marie. Et Bernadette voulait se consacrer comme ça à la Vierge Marie, ou moins, du moins appartenir à la congrégation des enfants de Marie, mais les règles étaient ce qu'elles étaient pour pouvoir se consacrer ou s'engager dans ce mouvement d'église, c'était le mouvement d'action catholique avant l'heure, si vous voulez, eh bien, il fallait avoir fait sa première communion. Donc voilà pourquoi Bernadette voulait faire sa première communion, c'était pour pouvoir se consacrer à Marie. Eh bien, je prétends que Marie apparaît à Bernadette pour répondre à ce double désir de Bernadette. Un double désir, et qui est le désir le plus juste, le plus vrai, le plus saint, et le plus parfait qui soit, de pouvoir mener notre vie sur terre avec Jésus et avec Marie. Alors on est sûr qu'on est dans l'Église catholique, il n'y a pas d'erreur là, c'est la pureté du désir de Bernadette qui a incliné le ciel sur Bernadette. Et voyez la force du désir de Bernadette qui l'a mené à faire des choix radicaux dans sa vie avant même les apparitions. Avant même les apparitions, Bernadette a montré qu'elle voulait cela au prix de tout, qu'elle était prête à tout quitter, prête à renoncer à tout, prête à tout sacrifier, entre guillemets, vous allez comprendre, le bonheur de ce monde, en vue d'une vraie communion avec Jésus et avec Marie, c'est-à-dire le bonheur de l'autre monde. On comprend tout de suite d'emblée la première phrase, une des premières phrases de la Vierge Marie à Bernadette, quand on comprend, quand on connaît le désir de Bernadette. Vous voyez, quelques mois, elle était partie à Bartrès chez son ancienne nourrice. Elle ne voulait pas y aller, mais la seule raison pour laquelle elle accepte d'y aller, c'est parce qu'on lui promet que là-bas, à Bartrès, elle pourrait y faire sa première communion. Et finalement, quand elle se rend compte qu'elle ne peut pas la faire parce qu'il n'y a plus de curé, il n'y a plus de prêtre, elle décide de quitter Bartrès. Ça veut dire quoi, quitter Bartrès ? Je pense que je force un peu le trait, mais peut-être pas tant que ça. En tout cas, c'est une interprétation, mais qui est très juste, parce que de toute façon, ça s'est passé comme ça. Bernadette quitte Bartrès, c'est-à-dire qu'elle quitte tout le confort qu'elle a à Bartrès, où elle a une maison, un toit, une maison chauffée, elle a une chambre, un lit à elle. Elle est logée, nourrie, blanchie, comme on dit, elle a un travail. Oui, une jeune fille de 14 ans, c'était juste l'idéal pour ses parents d'avoir trouvé cette place de jeune fille au père chez son ancienne nourrice à Bartrès. Elle décide librement, c'est sa volonté à elle, de quitter tout cela pour retourner vivre au cachot
où c'est insalubre, elle est tout le temps malade, elle n'a pas de lit, elle n'a pas de toit, elle n'a rien, elle préfère tout abandonner parce qu'au moins à Lourdes, il y a un prêtre. Et si elle veut faire sa première communion, il faut qu'elle vive près d'un prêtre. Ce choix radical de Bernadette qui est de la trempe des saints. Quand vous lisez la vie des saints, toujours un moment, vous voyez qu'ils ont été capables de faire un choix de dire non au monde et aux facilités de ce monde, au bonheur de ce monde, au plaisir de ce monde, pour l'évangile, pour le Christ, pour Jésus, pour Marie, pour le ciel. Tous les saints ont vécu ça, les plus grands. Je pense à François d'Assise ou à Ignace de Loyola, qu'on a fait il n'y a pas très longtemps. Et bien Bernadette, le choix qu'elle fait de quitter Bartrès pour revenir à Lourdes, c'est de cette trempe-là. Donc vous voyez, on a vraiment affaire à une sainte. Et elle n'est pas sainte parce qu'elle a vu la Vierge Marie. Elle est sainte parce qu'elle a dans son cœur ce désir de vivre avec Jésus et avec Marie. Alors maintenant, c'est facile pour moi de vous montrer dans les événements des apparitions comment je peux dire cela. Par exemple, dès la première apparition, Bernadette arrive, donc elle est avec sa petite sœur Toinette et puis Jeanne, une amie de sa petite sœur. Elles vont chercher du bois au rocher de Massabiel. Et pour aller dans le rocher de Massabiel pour ramasser du bois, il faut traverser un petit canal. Vous savez que sa mère, juste avant de quitter le cachot, lui avait dit « Surtout ne te mouille pas les pieds !» Hein, toutes les mamans dans cette assemblée, vous vous reconnaissez. « Surtout ne te mouille pas les pieds !» Eh bien oui, alors Bernadette a obéi. Dès lors, elle n'a pas pu se mouiller les pieds pour traverser ce canal et avoir accès au bois. Et elle disait elle-même, de l'autre côté du canal, il y avait une mine. Écoutez les mots, ce sont ceux de Bernadette. Hein. Une mine de bois mort et de vieux ossements. Voilà le trésor sur terre de Bernadette. Une mine, c'est pas une mine d'or, une mine de bois mort et de vieux ossements. Tout ce qui a trait à la mort finalement. Or, c'est la promesse finalement qu'elle, elle veut s'attacher à la vie et à la vraie vie, et au ciel qui est véritablement source de la vie, et que sur terre, elle ne trouvera jamais que la mort. Vous voyez comment on peut interpréter les choses de manière très belle. Et donc, encore à ce trésor, parce que c'était la mine pour elle, pour vivre sur terre, eh bien, elle n'y avait pas accès, parce qu'elle ne pouvait pas traverser ce canal. Pas simplement parce que sa mère lui avait demandé de ne pas le faire, mais parce que réellement, c'était dangereux pour elle, si elle se mouillait les pieds, du fait de sa maladie, de son asthme, de sa bronchite chronique, en plein hiver, ça pouvait lui être fatal. Eh bien, c'est dans cette situation exactement, vous savez qu'elle entend un coup de vent, qu'elle se retourne, elle voit que les arbres ne bougent pas, deuxième coup de vent, et qu'elle voit la Vierge Marie. On comprend que la Vierge Marie apparaît à Bernadette pour enlever tous les obstacles, lui donner accès à ce trésor. De fait, quand la Vierge Marie lui apparaît, c'est resplendissant de beauté, évidemment, vous imaginez la Vierge Marie, dans cette robe, vous voyez l'image derrière moi, cette robe blanche, la ceinture bleue, il y a un détail que je ne vous ai pas dit que je dois vous dire, une robe blanche, une ceinture bleue qui vole au vent, c'est magnifique pour Bernadette, ce grand chapelet blanc monté sur une chaîne en or, les deux roses or au pied de la Vierge Marie, enfin, vous avez les images de Notre-Dame de Lourdes que l'on connaît bien. Marie qui salue Bernadette, qui sourit à Bernadette en permanence et qui fait signe à Bernadette d'approcher. Marie enlève les obstacles entre elle et Bernadette. C'est très beau ça. Comme si elle ne voyait pas que précisément Bernadette ne peut pas approcher. De fait, à cette première apparition, Bernadette n'osera pas approcher. Elle va rester à genoux là et elle va prier tout son chapelet, comme vous le savez, en mettant encore la croix entre Marie et elle. Marie donc ôte les obstacles. Et de fait, dès la première apparition, dès que Marie, à la fin du chapelet, Marie disparaît d'un seul coup, et là, inexplicable, mais Bernadette s'enhardit, quitte ses sabots et ses bas, et traverse ce fameux petit canal, donc en se mouillant les pieds, mais elle dit « je trouvais que l'eau était tiède comme l'eau de vaisselle ». Voilà, Marie a enlevé les obstacles. Elle ramasse son fagot de bois, elle le monte par le casse-cou, le petit raidillon qui monte derrière le rocher. Elle n'est pas essoufflée. Marie a enlevé les obstacles. Alors c'est symbolique tout ça, mais ça nous, on va comprendre progressivement comment Marie va vraiment conduire pendant ces jours à la grotte. Là, Marie va conduire Bernadette dans une communion totale avec le Christ dans tout le mystère pascal. Dans tout le mystère pascal. Voilà, Marie va donc vraiment prendre Bernadette par la main et la conduire à son fils. Bon, je passe sur tous les détails, mais j'avance, par exemple, les deux jours, le jeudi, quand même
je vous raconte la troisième apparition, le jeudi 18 février, le jeudi 18 février, où Marie, cette fois-ci, invite Bernadette à s'avancer sous le rocher. Les deux premières apparitions, il n'y avait pas de parole. Et là, Marie invite Bernadette à s'avancer sous le rocher, et Bernadette s'avance, et Marie la rejoint, donc après la prière du chapelet. Elles se rejoignent toutes les deux dans le creux du rocher, enfin sous la grotte, au fond à droite, là. C'est le coin le plus insalubre. Et c'était le coin de toutes les confidences entre Marie et Bernadette. À plusieurs reprises, elles se sont retrouvées là, face à face, elles ont parlé, elles ont ri, elles ont pleuré ensemble, elles ont tout vécu ensemble là, comme deux amies. Il faut imaginer deux jeunes filles de 14 ans, parce que Marie avait 14 ans, on va lui donner le même âge, au dire de Bernadette, le même âge, aussi petite, aussi jeune et aussi petite que moi. Donc Marie, toute jeune, 14 ans, donc c'est deux amies, deux jeunes filles de 14 ans qui se retrouvent là, et c'est le lieu de leur confidence. C'est là qu'il y a le premier dialogue. Bernadette donne de quoi écrire à la Vierge Marie, en lui demandant, aurez-vous la bonté d'écrire votre nom ? Marie, en riant, et en entraînant Bernadette à rire, lui répond, ce n'est pas nécessaire. Et Marie continue, voudriez-vous avoir la grâce de venir ici pendant 15 jours ? Bernadette promet, et Marie, je ne vous promets pas de vous rendre heureuse dans ce monde, mais dans l'autre. Vous voyez, cette parole, il faut bien l'entendre après que je vous ai dit que Bernadette avait déjà renoncé à tous les biens de ce monde pour les biens du ciel. Ce qui montre qu'en fait, cette parole de la Vierge Marie n'est pas du tout dure pour Bernadette. Au contraire, elle nous révèle la sainteté du cœur de Bernadette. Elle ne veut vivre que pour le bonheur de l'autre monde. Ça, c'est très beau. On voit vraiment que ces deux jeunes filles se comprennent. Cette parole de Marie ne révèle rien à Bernadette, mais elle révèle le cœur de Bernadette. Et ça met des mots sur ce que éprouve déjà Bernadette. Vous voyez, Marie comprend parfaitement Bernadette et Bernadette comprend parfaitement Marie. Il n'y a pas de d'émoi en disant « Oh là là, je ne vais pas y arriver ». Non, c'est tout simple. Les apparitions se suivent et puis il y a ce fameux jeudi 25 février. La veille, il s'était passé quelque chose de plus douloureux. Après la prière du chapelet, alors jusqu'à maintenant, Bernadette était toujours rayonnante de bonheur quand elle priait le chapelet à la grotte, évidemment. Et le mercredi 24, à la fin du chapelet, brutalement, la Vierge Marie dans le rocher devient toute triste. Et Bernadette reflète la tristesse de la Vierge Marie. Toute triste. Et c'est là qu'il y a les premiers messages de pénitence. Pénitence, pénitence, pénitence, prière et pénitence pour la conversion des pécheurs. Voudriez-vous bien prier, faire pénitence pour les pécheurs ? Oui. Est-ce que ça vous ennuierait d'embrasser la terre en pénitence pour les pécheurs ? Bernadette fait non de la tête et puis elle plonge à quatre pattes et elle embrasse la terre. Les premiers messages un peu douloureux de pénitence sont le mercredi 24. Et le lendemain, le jeudi 25, jeudi c'est évidemment significatif par rapport à l'évangile, le jeudi 25, le chapelet où Bernadette est rayonnante de bonheur et tout de suite après de nouveau, les mêmes messages de pénitence, la même tristesse, on voit Bernadette pleurer. Vous voyez, c'est très douloureux. Il faut imaginer, pour Bernadette qui découvre cette jeune fille qu'elle aime, on ne sait toujours pas qui c'est, hein, mais elle est totalement en communion avec elle, en totale confiance entre elles deux. Et de la voir triste, ça la rend triste et ça la fait pleurer. Ça doit nous donner une idée de la gravité du sentiment du cœur de Marie, là. Et Bernadette se fait le reflet du sentiment du cœur de Marie, tellement elle aime cette jeune fille. De la voir triste, ça fait pleurer Bernadette. Je peux forcer le trait un petit peu. Tout enfant, tous, on a fait cette expérience quand on a vu notre maman triste. On était en panique. En vous disant cela, je vous donne les clés. Bernadette était donc toute triste, comme voilà, dans la tristesse de son amie ou la tristesse de sa mère. En panique, et elle pleurait. Message de pénitence, et à la fin des messages de pénitence, jeudi 25 février, Marie ajoute « Allez à la fontaine pour y boire et vous y laver ». Vous savez comment ça s'est passé, en général tout le monde sait ça. Bernadette a cherché partout de l'eau, elle n'en a jamais trouvé, parce que, enfin, sauf au gave, mais Marie lui avait dit explicitement que c'est pas au gave, mais dans la grotte, et il n'y avait pas d'eau. Et donc il a fallu que la Vierge Marie lui descende de nouveau dans la grotte pour lui montrer exactement là où il fallait boire et se laver. Et c'est là que Bernadette arrive, elle ne voit qu'un peu d'eau sale, elle doit creuser la boue, et une fois, deux fois, trois fois, elle rejette de cette boue parce que c'est que de la boue, elle aurait bien voulu boire de l'eau, mais bon. Et la quatrième fois, elle boit de cette eau boueuse, et là, Marie lui dit aussitôt, mangez de cette herbe qui est là.
Ah, se barbouille debout. Mangez de cette herbe qui est là. Bon, ça, c'est l'histoire des apparitions à Lourdes que l'on connaît bien. Évidemment, le soir, Bernadette se fait immédiatement arrêter, interroger, menacer de prison. Vous savez comment ça se passait, on lui faisait peur, hein, tout simplement. Menacer de prison. Et le lendemain, on lui interdit de retourner à la grotte, mais Bernadette, comme elle a promis à la dame, elle s'échappe, elle court à la grotte et elle va prier tout son chapelet devant la niche vide, où Marie ne va pas lui apparaître. Très douloureux, encore plus douloureux pour Bernadette qui commence à se poser des questions, mais qu'est-ce que j'ai fait jusque-là? Qu'est-ce qui s'est passé hier? Alors elle retourne voir au fond de la grotte s'il y a toujours la source. Et oui, il y a la source. Et l'eau a tellement jailli en abondance qu'il n'a plus de boue, et du coup elle peut boire de l'eau claire et se laver à cette eau claire. C'était le vendredi. Ben, je fais une petite pause dans le récit pour faire le parallèle évident avec les évangiles. Ou le jeudi. Pardon, le jeudi saint. Il est question aussi de boire et de manger. C'est Jésus qui se donne à boire et à manger. Donc on comprend évidemment l'image de cette source. Et le soir du jeudi saint, Jésus se fait arrêter, interroger, mis en prison, condamné à mort. Bon, il n'y a pas ça pour Bernadette, mais Bernadette a vécu la même chose que Jésus. Vous voyez? Et le lendemain, pas d'apparition. Bah oui, Jésus est mort sur la croix le lendemain. Donc Jésus mort, pas de communion possible entre le ciel et la terre. Pas d'apparition. Mais la source a jailli en abondance parce que c'est quand il est mort sur la croix que son cœur a été transpercé et que de l'eau, mêlée de sang évidemment, a jailli du cœur de Jésus. Donc vraiment, la source, c'est Jésus. Et on comprend pendant ces 2 jours, avec le message en plus de pénitence pour la conversion des pécheurs, que Bernadette a fait une communion totale avec le Christ dans sa passion et dans sa mort. Ben voilà, c'est tout simple. Comment Marie a répondu au désir de Bernadette. Dans ces 2 jours-là, Marie a fait faire une première communion, une communion tout court, mystique, avec le Christ dans sa passion et dans sa mort. Attends, il manque la résurrection pour aller jusqu'au bout. Mais là, on commence simplement, on est au début du carême. C'est le début du carême dans l'histoire des apparitions. Et donc, la communion que fait là, enfin, ce que vit Bernadette, c'est ce que le Christ a vécu. Il faut qu'on en ait conscience quand nous, on va communier au corps du Christ, à l'Eucharistie, on veut, c'est notre propos, vivre ce que le Christ a vécu en offrant sa vie par amour pour tout être humain. On peut aller très loin encore dans les symboles, parce qu'on voit Bernadette qui se barbouille debout, elle est l'image du Christ qui a pris sur lui la boue de nos péchés. Elle est aussi à 4 pattes dans la boue, l'image de l'humanité entière qui avait été tirée du limon de la terre et qui est replongée dans la boue du péché, de la mort finalement. La mort, rappelez-vous qu'elle venait chercher la mort, du bois mort et des vieux ossements, là dans cette grotte, et finalement, au bout de la mort, elle va trouver la vie, parce que cette source est l'image du Christ qui nous livre sa vie, donc à travers la mort, pour la vie éternelle. On voit très bien que quand ce qui se passe à la grotte, là, ces 2 jours-là, Marie a conduit Bernadette à vivre la passion du Christ et sa mort. Et c'est Marie. Et c'est là où c'est très significatif. C'est Marie. Mais évidemment, que la Vierge Marie était la seule au pied de la croix à croire, à comprendre, à savoir ce qui est en train de se passer. Alors, en général, quand je dis ça, tout le monde me dit, oui, il y avait Saint Jean. Ben, moi, je vous dis non. Oui, il y avait Saint Jean, mais Saint Jean était là parce que Marie était là. C'est Marie qui a conduit Saint Jean. Qui était peut-être un peu jeune et prétentieux et innocent, j'en sais rien. Mais bon, certes, il était là, mais il ne croyait pas, il ne comprenait pas comme Marie croyait et comprenait encore. La preuve, c'est qu'une page après dans les évangiles, quand il rentre, le même Saint Jean, dans le tombeau, on lui dit bien, il vit et il crut. Donc il ne croyait pas avant. Donc Marie est bien la seule à croire et à espérer, à savoir que son fils est en train de mourir pour le salut de tous les hommes. Ça veut dire que Marie est à ce moment-là la seule à puiser tout ce qui jaillit du cœur même de Jésus pour le recueillir, pour que cela serve ensuite à tout être humain. Et vous savez que c'est à cet instant que Jésus désigne dans les évangiles sa mère en lui disant « Femme, voici ton fils », précisément en montrant Saint Jean. Donc Saint Jean a besoin d'être là uniquement pour ça. « Femme, voici ton fils » et à Jean, « Voici ta mère ». Donc Marie se retrouve investie d'une maternité spirituelle. À l'instant même où Jésus meurt, donc à l'instant même où elle perd son fils unique, le Concile Vatican II a cette phrase d'une violence inouïe en disant que Marie, à cet instant, donne, écoutez bien, c'est très violent, Marie donne le consentement de son amour à la mort de son fils.
pour le salut de tous les hommes. Marie donne le consentement de son amour à la mort cruelle de son fils. Comme si elle voulait bien, est-ce possible pour une mère? Parce qu'il n'y a que Marie qui peut faire ça dans sa foi et dans son espérance. Parce qu'elle va devenir mère de la multitude. Mère d'une multitude. Ce serait très, très impressionnant. Elle le sait depuis le début, parce que dès l'instant où elle avait eu la visite de l'ange Gabriel, qu'elle avait prédit que son fils serait le sauveur, etc., elle avait chanté dans son Magnificat qu'en elle, Marie, se réalisait la promesse que Dieu avait faite à Abraham. C'est très impressionnant. 2000 ans avant, pratiquement, Dieu avait fait une promesse à Abraham, et elle est enfin réalisée en Marie. Et c'est quoi la promesse à Abraham? C'est une descendance plus nombreuse que les étoiles du ciel. Et donc, depuis le début, Marie voit cette descendance. Et en quelque sorte, elle sait que c'est à cet instant, au pied de la croix, qu'elle va se retrouver investie de cette maternité en vue de la descendance, et son fils le lui confirme en lui disant « Femme, voici ton fils ». Voilà la foi et l'espérance inouïe de la Vierge Marie. Elle sait qu'il faut passer par là. Elle l'accepte, elle le veut, donc en assistant à la mort de son fils. Et donc mystiquement, on peut dire qu'elle puise, qu'elle recueille tout ce qui jaillit du cœur de Jésus. C'est tout le don de Dieu qui recueille à tout l'Esprit Saint. Comme si elle l'avait reçu, elle l'a depuis le début, l'Esprit Saint. Pour l'Église entière, pour l'humanité entière, pour l'Église entière, pour tous ceux qui croiraient en son fils plus tard. Et cette maternité, donc c'est au nom de la maternité spirituelle de Marie sur Bernadette que Marie invite Bernadette à vivre cet instant pour qu'avec elle, Bernadette puise à la source du cœur de Jésus en pénitence pour tous. C'est-à-dire on puise l'amour, on puise la miséricorde pour l'appliquer à ceux qui en ont le plus besoin, comme on dit dans nos prières. Donc on se rend compte que dans cet instant, Marie exerce sa maternité spirituelle sur Bernadette. Parce que ça se passe au pied de la croix, et que là est en train de naître chacun d'entre nous. Chacun est né là-bas, comme on dit, c'est le cantique d'Isaïe, ou c'est un psaume, je ne sais jamais, c'est le cantique d'Isaïe. C'est un psaume, chacun est né là-bas. Nous sommes tous nés au pied de la croix, et c'est Marie qui est notre mère. Spirituellement, c'est l'Église. Alors je continue mon petit récit des apparitions, mais on voit où on en vient. Dans la suite des apparitions, Marie va retrouver sa gloire, sa beauté, et puis elle va inviter Bernadette à aller dire au prêtre qu'on bâtisse ici une chapelle. En vrai, c'est bâtir l'église et faire une procession, c'est des symboles très puissants. L'église de Pierre et la procession, c'est des symboles très puissants de l'église, avec un grand E, du peuple de Dieu qui marche en suivant le Christ qui sort de son tombeau. Donc le Christ qui porte la croix, c'est plus la croix qui porte le Christ, c'est le Christ qui porte la croix, accosté de deux anges. C'est pourquoi quand on fait nos processions, on met toujours une croix en tête de lumière et puis deux flambeaux de lumière, parce que c'est les anges qui sont symbolisés là, qui accostent le Christ quand il sort du tombeau. Rappelez-vous les deux anges à la résurrection. Et tout le peuple de Dieu suit. Donc la procession, c'est évidemment une image très forte de l'Église qui naît du mystère pascal du Christ jusque... Qui s'avance vers la gloire du ciel. Et en tête de cette procession, évidemment, il y a la Vierge Marie. Donc c'est exactement ce que nous vivons ici à Lourdes quand on fait des processions avec la Vierge Marie. Et en plus, toutes les chandelles, les lumignons, là, enfin comment on appelle ça, les flambeaux que nous portons tous, on rend visible la promesse faite à Abraham, une multitude plus nombreuse que les étoiles du ciel. Dans la nuit, ça fait comme le ciel posé sur terre, quoi. Donc c'est ça que nous réalisons, tout cela est très beau. Et ça, c'est à la gloire de la maternité spirituelle de la Vierge Marie sur Bernadette et sur nous, pèlerins de Lourdes, sur nous, croyants, tout court. Et voilà, donc on peut même dire là, quand Marie invite Bernadette à aller dire au prêtre, donc symbole de l'Église, qu'on bâtisse une chapelle, symbole de l'Église, et qu'on y fasse une procession, symbole de l'Église, Marie non seulement exerce une maternité spirituelle sur chacun d'entre nous, mais sur l'Église dans son ensemble. C'est pour moi très significatif que dans nos temps derniers, c'est le pape Paul VI qui a donné ce titre de Marie, à Marie, mère de l'Église, et que le pape François ait instauré une fête en l'honneur de Marie, mère de l'Église. C'est pour moi très significatif, et significatif qu'on arrive à cette espérance de la visibilité totale de l'Église. Et c'est comme ça, les apparitions, la quinzaine, les 15 premiers jours d'apparition au début du carême se terminent comme ça.
On ne sait toujours pas qui est la dame. 3 semaines sans apparition et arrive le jeudi 25 mars, le jour de la fête de l'Annonciation, où Marie va donc révéler son nom, dit-on, mais c'est pas vrai. Elle ne dit pas son nom. Son nom, c'est Marie. Voilà. Et donc, c'est Bernadette attendait Marie. Et elle n'a pas eu Marie comme réponse. Elle a une autre réponse extrêmement énigmatique qui, je vous le répète, ne veut rien dire. Et quand le pape, 3 ans et demi avant, avait proclamé le dogme de la conception immaculée de Marie, à aucun moment, vous pourrez relire tout le document pontifical, il n'a dit « Marie est l'immaculée conception ». Il parle de la conception immaculée de Marie. Alors, il en parle en latin. Et en latin, on met l'adjectif avant le nom. Donc, il parle de l'immaculée conception de Marie. Mais il n'identifie pas Marie à l'immaculée conception. Vous comprenez ? Donc, quand Bernadette doit poser la question à la dame, parce que c'est le curé qui lui demandait, il faut lui poser la question. Alors, ce 25 mars, le jour de la fête de l'Annonciation, donc c'est très, très important, très solennel et très beau. Bernadette se retrouve à la grotte, la dame est là, elle prie, etc., puis elle va boire à la fontaine, et la Vierge Marie se retrouve tout près de Bernadette, et évidemment elle lui pose la question, aurez-vous la bonté de me dire votre nom ? Et comme les autres fois avant, Marie ne répondait pas, elle restait silencieuse, toute souriante. Elle faisait un peu ça, oui de la tête, en souriant, l'air de dire, je vais te le dire, mais redemande-moi. Et elle disait rien. Alors Bernadette était encouragée, aurez-vous la bonté de me dire votre nom ? Oui, oui, oui, mais toujours rien. 3 fois, elle a posé la question. Et à la quatrième fois, eh bien, Bernadette n'a même pas le temps de terminer sa question. Voilà, donc, d'après le témoignage de Bernadette, que la Vierge Marie devient toute resplendissante. Il y a une immense majesté qui se dégage de la Vierge Marie. Très belle. Elle rectifie sa position. Et si la Vierge Marie m'autorise à dire cela, de petite fille rigolote qu'elle était à rire tout le temps, tout d'un coup, elle devient une grande reine. Alors toujours souriante, mais une grande reine pleine de majesté, et cette attitude de la Vierge Marie impressionne tellement Bernadette qu'elle s'en arrête dans sa question, comprenant qu'il va se passer quelque chose. Et voilà, vous avez tous les gestes, toujours en silence et dans cette immense dignité, majesté qui se dégage de la Vierge Marie. Marie va ouvrir les bras et les tenir le long du corps, c'est la position de la médaille miraculeuse. Elle rejoint les mains le long du cœur, sur le cœur. Elle lève les yeux au ciel, et c'est les yeux au ciel qu'elle prononce cette phrase énigmatique, si vous me permettez. Alors, je vais le dire en patois pour augmenter l'énigme. Que soy erra immaculada concepcio. En français, je suis l'Immaculée Conception. Et on est sûr que Marie a prononcé cette phrase parce que Bernadette se trompait. Elle se trompait sur la dernière syllabe. Au lieu de dire conception, elle disait conception. C'est comme font les enfants, vous leur faites dire un mot compliqué, et ben ils vont répéter comme ils l'ont entendu, mais il y aura des petites fautes de consonne en général. Le P, le T, le C, ils se trompent tout le temps. Eh bien, cette petite erreur que faisait Bernadette sur la dernière syllabe prouve que Marie a prononcé cette phrase telle qu'elle. Je suis l'Immaculée Conception. Seulement, le problème reste entier, ça ne veut rien dire. Et quand elle rapporte cette phrase au curé Père Amal, eh bien, il a compris Immaculée Conception, donc il a profondément été ému parce que ça lui a rappelé la proclamation du dogme de l'Immaculée Conception. Donc ça faisait longtemps que dans son cœur il disait ça doit bien être la Vierge Marie, et là en quelque sorte il en a eu la confirmation. Et il était tellement ému qu'il a grondé Bernadette et pour monter pleurer tout seul dans sa chambre. Mais cette phrase quand même, ça le turlupinait, il disait mais Marie ne peut pas prononcer cette phrase. Et on en a un autre signe, c'est que quand Bernadette, dans la journée, disait « j'étais ce matin à la grotte, voilà ce que j'ai vu, voilà ce qu'elle m'a dit, je suis l'Immaculée Conception », les gens répétaient ensuite. Jamais ils n'ont répété la phrase comme ça. Ils disaient « je suis la Vierge Marie Immaculée, je suis l'Immaculée Vierge Marie conçue sans péché ». Je suis toujours des formules qui disaient quelque chose en français, mais jamais la phrase telle qu'elle. Il n'y a que Bernadette qui n'a jamais changé de témoignage en toujours disant « je suis l'Immaculée Conception ». Or, ça ne veut rien dire. Donc maintenant, la question reste entière, qu'est-ce que ça veut dire ? Parce que forcément, ça veut dire quelque chose, parce que sinon la Vierge Marie ne l'aurait pas dit. Vous êtes d'accord avec moi ? Donc à nous, théologiens, non, pas les théologiens, ça ne sert à rien de se faire appeler théologiens, à nous, pèlerins de Lourdes, en puisant à la source de deviner le secret de Lourdes et de comprendre ce que signifie cette phrase prononcée par la Vierge Marie, comme par hasard, et c'est la réponse, un 25 mars,
le jour, pas du tout le jour où elle est conçue immaculée, ça c'est le 8 décembre, mais le jour où elle conçoit dans son sein. Le jour où elle conçoit dans son sein le Fils de Dieu, le Verbe éternel de Dieu, fait chair en elle. Et donc finalement, en disant cela, je vous le livre tel quel, enfin, tel que moi je le comprends, parce que c'est forcément pour nous un des mystères les plus profonds de notre foi chrétienne, à peine compris encore même par les plus éminents théologiens, mais que l'humilité du pèlerin de Lourdes peut comprendre tout de suite, eh bien, c'est que Marie nous révèle que ce jour où elle conçoit, le jour de la fête où elle conçoit le Fils de Dieu en elle, elle dit « Je suis l'Immaculée Conception », donc en français on devrait dire « Je suis la Conception Immaculée », comme si elle invitait Bernadette à se laisser concevoir par elle. Marie exprime par cette formule trouble sa volonté d'être notre mère, de nous concevoir pour la vie éternelle. À la fois, évidemment, je suis d'accord, elle confirme le dogme de sa propre conception immaculée, mais en même temps, elle en dit beaucoup plus. Et en se disant elle-même la conception, elle nous révèle qu'elle a été fidèle toute sa vie durant à cette grâce, au début de son existence, en restant intacte, libre et sainte et sans péché, mais elle nous révèle surtout, le jour où elle conçoit dans son sein, elle nous révèle qu'elle veut être notre mère. Qu'elle veut être la mère de Bernadette et que c'est justement par cette grâce de sa maternité spirituelle qu'elle a conduit Bernadette jusqu'à auprès de son fils, à la source en particulier au moment où Jésus mourait sur la croix, où il était devenu mère, eh bien elle révèle sa volonté de continuer de nous concevoir, de nous porter, de nous enfanter, tout cela pour le ciel, pour la gloire, pour la vie éternelle, pour une existence sainte et immaculée. C'est notre vocation, nous le rappelle saint Paul aux Éphésiens. Voilà cette signification-là, c'est l'expression la plus sublime de la volonté maternelle de Marie sur nous. Cette présence maternelle, cette présence intentionnelle sur chacun d'entre nous, maternelle de la Vierge Marie, sur chacun d'entre nous, pèlerin de Lourdes. Et là, on a la clé de tout. Bernadette, qui voulait faire sa première communion pour pouvoir se consacrer à Marie et devenir enfant de Marie, et voilà que Marie a répondu parfaitement aux demandes, au désir, au saint désir de Bernadette, en lui faisant faire cette communion inouïe au pied de la croix avec Jésus en train de mourir pour les péchés de tous les hommes, et en invitant même Bernadette à puiser à la miséricorde pour sauver tous les hommes elle-même, si c'était possible. Bernadette est identifiée au Sauveur, mais en plus, Bernadette se trouve vraiment portée par la Vierge Marie et se retrouve être pleinement enfant de Marie à cet instant. C'est une expression très très belle de la volonté de la Vierge Marie de devenir notre mère. Et cela, ce petit détail que j'ai omis de vous dire dès le début des apparitions, c'est contenu dès le début des apparitions à travers, vous allez sourire, à travers le costume de la Vierge Marie. Je voudrais faire un traité de théologie sur le garde-robe de la Vierge Marie. Regardez cette robe blanche, cette ceinture bleue, c'était à Lourdes, mais je pense un peu partout, le costume que portaient les dames consacrées à la Vierge Marie et enfants de Marie. Marie se déguise en enfant de Marie pour réveiller dans le cœur de Bernadette son désir de se consacrer à Marie, de devenir enfant de Marie. Et là, on a la compréhension de tout. Après, bah, tout se décline tout naturellement. Qu'est-ce qui se passe tout de suite après le 25 mars? Comme par hasard, il y a la Semaine Sainte. La Semaine Sainte où Marie revit liturgiquement tout ce qu'elle a déjà vécu mystiquement à la grotte, la passion, la mort du Christ, et puis évidemment, il y a la célébration de la Vigile Pascale, et puis de la Messe de la Résurrection, la célébration pascale, donc de la résurrection du Seigneur. Cela, Bernadette ne l'a pas vécu à la grotte. Mais le mercredi qui suit, le 7 avril, 17e apparition, Bernadette retourne à la grotte. Et là, elle tient entre ses mains un cierge pascal, et c'est là où elle va enfermer de ses mains la flamme du cierge pascal, comme si elle pouvait enfermer dans son cœur le Christ ressuscité. Donc on comprend à travers toutes ces apparitions que Marie a vraiment conduit Bernadette à une communion totale au Christ dans sa passion, sa mort et sa résurrection.
Et c'est bien ça la première communion, enfin toutes nos communions eucharistiques, et que tout cela s'est fait sous cette grâce d'une maternité de la Vierge Marie, sur d'abord un, sur chacun d'entre nous, mais pas seulement, parce qu'il s'agit à la fin, rappelez-vous, d'aller dire aux prêtres, de bâtir une chapelle et de venir en procession, tout ça c'est des symboles de l'Église. Donc c'est la maternité ecclésiale de la Vierge Marie qui nous est révélée ici. Si je vais un peu plus loin, alors quand le pape Paul VI a proclamé Marie mère de l'Église, donc c'était tout à fait à la fin du concile au mois de novembre, mais le pape François, quand il instaure cette fête en l'honneur de la Vierge Marie, mère de l'Église, il fait signer, donc c'est la congrégation pour le culte divin, c'est cardinal Sarah à l'époque, il fait signer le décret le 11 février, ah, c'était en 2017 je crois, le 11 février ou 2018, le 11 février, le jour de la fête de Notre-Dame de Lourdes. Donc on instaure cette fête de Marie, mère de l'Église, qui doit être fêtée le lendemain de la Pentecôte, évidemment, le lundi après le dimanche de Pentecôte, mais le décret est signé du 11 février, fête de Notre-Dame de Lourdes de la même année. Donc, dans le cœur du pape François, il ne se trompe pas, parce que c'est à Lourdes qu'on a cette révélation la plus belle de la maternité ecclésiale de Marie sur toute l'Église. Voilà. Et c'est ça, pour moi, le sommet du message de Lourdes qui n'est pas encore bien mis en œuvre et pas encore bien vécu par les pèlerins de Lourdes, c'est qu'il faut faire comme Bernadette, il faut aller jusqu'au bout. Je viens à Lourdes, effectivement, je suis renouvelé dans ma grâce baptismale, dans ma grâce de communion eucharistique, mais dans une grâce mariale, pour me consacrer à la Vierge Marie et devenir vraiment enfant de Marie et faire le choix de Marie pour mère. Là, si on va jusqu'au bout de ça, on va jusqu'au bout de notre pèlerinage à Lourdes, de la volonté de la Vierge Marie et de la volonté de Dieu, parce que c'est Jésus qui nous a donné sa mère pour mère. Et voilà le sommet du message de Lourdes, cette maternité ecclésiale de la Vierge Marie, qui est en filigrane contenue dans cette expression énigmatique « Je suis l'Immaculée Conception ». Parce qu'on comprend bien qu'elle est l'Immaculée Conception, donc elle est conçue immaculée, mais elle est elle-même la conception immaculée, donc en vue de pouvoir nous concevoir, chacun d'entre nous individuellement, pour chacun d'entre nous pour notre vie chrétienne. Mais si elle est la conception immaculée, forcément ça vise la globalité et toute l'Église. Alors la solitude de Marie à la croix témoigne qu'elle est mère de l'Église et qu'elle pose le sacrifice de son fils. C'est trop violent de dire ça comme ça, mais c'est pourtant si juste. Elle pose le sacrifice de son fils pour l'Église entière, pour toute l'humanité qui puisera à son tour et qui recevra la miséricorde. Comme dit Saint-Pierre, vous étiez autrefois un peuple qui n'avait pas obtenu miséricorde. Vous êtes maintenant un peuple qui a obtenu miséricorde. Et Marie est le seul témoin de cela, par sa maternité ecclésiale. Dans l'histoire des apparitions, donc il y a eu cette 17e apparition le mercredi 7 avril, après les fêtes de Pâques, donc mercredi de Pâques. Aussitôt à ce moment-là, on va s'occuper de Bernadette pour qu'elle puisse faire un bout de catéchisme. Rapidement, on va lui apprendre à lire et à écrire, c'est chez les sœurs de Nevers à l'hospice. Et le jeudi 3 juin, elle fera sa première communion. Et dans cet intervalle de temps, le curé dira d'elle « Toi, tu ne sais rien, mais tu comprends tout. » Évidemment, elle a tout vécu. Donc c'est très facile. Enfin, très facile. C'est la sainteté de Bernadette. « Tu ne sais rien, mais tu comprends tout. » Et elle fera donc sa première communion le 3 juin. Mais comme ce n'est pas tout, il faut qu'elle puisse se consacrer à Marie. Elle se consacrera à Marie le 8 septembre, le jour de la fête de la Nativité de Notre-Dame. Et donc dans l'intervalle de temps, le 16 juillet, le jour de la fête de Notre-Dame du Mont Carmel, elle retourne à la grotte et là elle aura la 18e et dernière apparition, où elle contemplera la Vierge Marie dans toute sa beauté. Donc cette dernière apparition nous montre bien qu'il ne faut pas se contenter de ce qui s'est passé pendant le carême ou autour des fêtes de Pâques, mais il faut aller jusqu'au bout et jusqu'à une consécration mariale et faire le choix de Marie pour mère en vue de répondre à sa demande de bâtir l'Église. Voilà, on bâtit une chapelle, on fait des processions, tout ça, ça doit attiser dans notre cœur le désir de voir l'Église. Je vous disais tout à l'heure, quand on fait la procession mariale, on rend présent sur terre le grand signe de la promesse que Dieu a faite à Abraham. Enfin, c'est quelque chose d'inouï.
Une promesse qui a été faite il y a 4000 ans, on la rend visible sur terre, à Lourdes, à travers la procession mariale, où on est chacun avec nos flambeaux autour de la Vierge Marie. C'est le grand signe de l'Apocalypse. Je vis un grand signe dans le ciel, une femme avec le soleil pour manteau, la lune sous les pieds, couronnée de 12 étoiles. 12 pour dire la multitude. C'est l'image de l'Église. Alors, c'est une image de la Vierge Marie, évidemment. Mais la Vierge Marie plus la multitude, c'est une image de l'Église. Et donc, c'est ce que nous rendons visible sur terre. Et donc, c'est ça le fin mot du message de Lourdes. C'est cet amour pour l'Église, une volonté de voir surgir l'Église. Vous voyez, notre espérance chrétienne ne se termine pas au fait de vouloir mener une bonne existence chrétienne sur terre, comme la veuve de Sarepta. Je fais encore un peu de farine, je ferai un peu de pain, et je le chaufferai avec le bout de bois, nous mangerons, puis nous mourrons. C'est pas ça notre espérance chrétienne. Notre espérance chrétienne, c'est de, comme le dit Saint Paul, nous qui serons encore là, c'est d'espérer ne pas mourir pour pouvoir voir l'avènement du royaume. Le chrétien se bat pour bâtir l'Église jusqu'à l'avènement définitif du royaume. Nous voulons voir surgir l'Église. Ça, c'est notre espérance. Mais notre pèlerinage à Lourdes doit nous réveiller et nous stimuler dans cette espérance. Alors, je vous invite pour cela à bien comprendre ce titre de Marie-Mère de l'Église. Et à le comprendre comme étant la traduction théologique de cette phrase « Je suis l'Immaculée Conception ».

Il a bien fait toute chose. Il fait entendre les sourds et parler les muets. Marc 7, 37.

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2: Chers auditeurs de Radio Espérance, bonjour à chacun. Voilà, nous allons continuer, ou plutôt entrer dans ce texte de Saint-Luc sur la visitation, pour pouvoir vivre davantage de la grâce de l'Avent. Vous voyez, l'Avent, ce n'est pas seulement un temps de solitude où l'on rentre en soi-même pour contempler le mystère de Dieu qui non seulement se donne à nous, mais se renouvelle en nous chaque année. Non, le temps de l'Avent, c'est aussi un temps de partage, un temps de rencontre, un temps de charité fraternelle. Souvent, nous mettons une opposition entre notre relation avec Dieu et puis notre relation les uns avec les autres. Pour vous, ce sont aussi bien des relations dans le travail que des relations familiales, d'époux, épouse, de parents à l'égard des enfants, ou peut-être aussi avec vos amis, avec les personnes que vous rencontrez. Souvent, on a la tentation de faire des oppositions entre des grâces reçues qui nous intériorisent, et puis cette vie commune qui nous oblige à nous rencontrer les uns les autres. Alors, Marie, personne ne l'a obligée à rencontrer Élisabeth. Marie, elle aurait pu s'intérioriser de plus en plus en faisant de sa maison un tabernacle. Ce qui est très beau, c'est que l'ange n'a pas demandé à Marie d'aller visiter Élisabeth. Non, c'est Marie qui, sous le souffle de l'Esprit-Saint, a pris une initiative. En ces jours-là, Marie partit et se rendit en hâte vers la région montagneuse dans une ville de Juda. Elle entra chez Zacharie et salua Élisabeth. Et il advint, dès qu'Élisabeth eut entendu la salutation de Marie, que l'enfant tressaillit dans son sein. Et Élisabeth fut remplie d'Esprit-Saint. Marie, elle rencontre Élisabeth, elle la salue, et au moment où Élisabeth reçoit la salutation de Marie, eh bien, le petit Jean-Baptiste, tout petit Jean-Baptiste qui n'a que 6 mois dans le sein d'Élisabeth, il tressaille de joie. Il tressaille de joie. Cette rencontre entre l'attente, toute l'attente du peuple d'Israël, et puis la réponse à cette attente, Jésus dans le sein de Marie. Jean-Baptiste, c'est celui qui exprime dans le sein d'Élisabeth le désir, l'espérance. Nous sommes sur Radio Espérance. L'espérance, notre espérance. En chacun de nous, il y a un petit Jean-Baptiste. Il y a un petit Jean-Baptiste qui attend la venue du Messie. Alors, le Messie, il est déjà là, nous sommes chrétiens. Mais dans beaucoup, beaucoup de domaines de notre vie quotidienne, nous sommes en attente. Nous avons besoin d'être évangéliser. Nous avons besoin de recevoir encore et encore cette salutation. Il est là, il est là. Marie ne le dit pas à Élisabeth. Elle ne lui dit pas tout ce qui s'est passé. Mais c'est très étonnant de voir que c'est à travers une salutation qu'Élisabeth a reçu, a vécu une Pentecôte. Il y a des gestes, des paroles que nous renouvelons chaque jour et qui, parce que précisément elles font partie de la routine de notre vie quotidienne, risquent de perdre leur sens. Aux yeux de Dieu, nos gestes les plus anodins, nos paroles les plus anodines sont des lieux de Pentecôte. Je pense très fort à ceux d'entre vous qui sont mariés, ceux d'entre vous qui sont époux et épouses, ceux d'entre vous qui, du soir au matin, du matin au soir, se rencontrent et risquent de laisser passer des grâces de Dieu, des lieux dont Dieu voudrait se servir pour vous rencontrer. Le sacrement du mariage que vous avez reçu est un sacrement qui se sert de vos paroles, de vos gestes, pour, à travers la tendresse, vous donner Jésus. Jésus se donne à vous. Jésus se donne à vous, époux, épouse, pour vous rencontrer à travers les gestes les plus simples de la vie quotidienne, les gestes qui semblent les plus routiniers. Ce serait très beau que, pendant ce temps de l'Avent, vous puissiez profiter de ces moments d'intimité pour pouvoir vous recevoir les uns les autres, pas seulement entre époux et épouse, mais davantage entre chrétiens, instruments de l'Esprit-Saint l'un pour l'autre, que vraiment l'Esprit-Saint puisse se donner à vous et vous renouveler dans votre vie conjugale. Je suis sûr que pour vos enfants, ce serait quelque chose de très très grand, de voir papa et maman se rencontrer d'une manière toute nouvelle, à travers des gestes ou des paroles de tendresse, mais qui prendraient un nouveau sens, un sens nouveau, un appel à recevoir de l'un et de l'autre la présence de Jésus. Je vous assure de ma prière, et je vous dis à demain.

Chers auditeurs de Radio Espérance, bonjour. Nous allons continuer notre méditation de l'Évangile de la Visitation. À l'école de Marie et aussi à l'école d'Élisabeth. Aujourd'hui, nous allons regarder davantage Élisabeth. Élisabeth qui reçoit Marie. Qui reçoit Marie avec un cœur d'enfant. Un enfant s'émerveille, un enfant reçoit toute chose gratuitement. Bien, c'est très étonnant de voir que Élisabeth, qui connaissait déjà Marie, qui était beaucoup plus âgée que Marie, eh bien Élisabeth, quand elle a reçu la visite de Marie, elle s'est émerveillée. Et il advint, dès qu'Élisabeth eut entendu la salutation de Marie, que l'enfant tressaillit dans son sein et Élisabeth fut remplie d'Esprit Saint. Alors elle poussa un grand cri et dit « Béni es-tu entre les femmes et béni le fruit de ton sein. Et comment m'est-il donné que vienne à moi la mère de mon Seigneur ?» Vous voyez, c'est très beau, ce Magnificat d'Élisabeth. Il y a le Magnificat de Marie, et puis il y a le Magnificat d'Élisabeth. Élisabeth qui pousse un grand cri sous l'action de l'Esprit Saint. « Béni es-tu entre les femmes, et béni le fruit de ton sein. » Vous voyez, c'est le « Je vous salue Marie » que nous aimons tant sur Radio Espérance. Je vous salue Marie, pleine de grâce, le Seigneur est avec vous. Vous êtes bénie entre toutes les femmes, et Jésus, le fruit de vos entrailles, est béni. Marie, c'est un cadeau. Souvent nous l'oublions, souvent nous oublions que Jésus nous a donné Marie. Il nous l'a donné pour être notre sœur, notre sœur aînée dans l'humanité, mais il nous l'a donnée aussi comme mère, comme maman. Et c'est souvent ce don de Marie comme mère qui est si difficile pour nos frères protestants. Vous voyez, pendant l'Avent, il faut beaucoup prier pour l'écuménisme. Il faut beaucoup prier pour que nos frères séparés puissent accueillir le don de Marie tel que Jésus veut nous le donner. Marie, elle nous est donnée par Jésus. Marie, on ne peut pas la refuser. Marie, elle nous est donnée par l'Esprit Saint. Élisabeth fut remplie d'Esprit Saint. Elle poussa un grand cri. « Béni es-tu entre les femmes et béni le fruit de ton sein. » Et comment m'est-il donné que vienne à moi la mère de mon Seigneur ? Marie, c'est la mère de notre Seigneur, mon Seigneur et mon Dieu. Marie, elle a été la mère de Jésus, le Verbe fait chair. Marie, elle a porté en son sein le Verbe incarné et elle l'a mis au monde. Elle est la mère de notre Seigneur. Comment m'est-il donné que vienne à moi la mère de mon Seigneur ? Comment m'est-il donné ? C'est vrai, nous ne sommes pas dignes, nous ne sommes pas dignes de recevoir Marie comme mère. Que Marie ait été la mère de Jésus, oui, mais que la mère de notre Seigneur et notre Dieu, nous soit donnée pour mère. Voici ta mère. C'est trop grand. C'est trop grand que non seulement nous puissions la recevoir, mais qu'elle puisse nous visiter. Comment m'est-il donné que vienne à moi ? Vous voyez, Marie, elle vient vous rejoindre dans votre vie quotidienne. Dans les plus petites tâches de votre vie quotidienne.
Voyez, souvent, on vous entend dire « Moi, je suis Marthe ». On ne peut pas être à la fois Marthe et Marie. Eh bien, voyez, Marie, elle vient vous rejoindre dans les plus petites tâches de votre vie quotidienne pour vous apprendre, tout en étant Marthe, à être Marie. C'est vrai, vous, à travers votre vie quotidienne, que ce soit dans votre travail ou à la maison, dans votre cuisine, ou avec vos enfants, ou si vous n'en avez pas, avec ceux que vous essayez d'aider, de porter chaque jour, eh bien, vous êtes Marthe, vous servez. Et le service, c'est vraiment le charisme de Marthe. Mais Marthe, elle a appris. Elle a appris à servir d'une manière contemplative, à servir d'une manière toute intérieure à l'école de sa sœur Marie. Marthe, Marie, Lazare, hein, cette petite famille où Jésus aimait venir se reposer. Eh bien, Marie, qui n'est pas la sœur de Lazare, Marie qui est une autre Marie, mais voyez, il y a ce lien entre les deux Marie, elles portent le même nom, hein, il y a quelque chose de très mystérieux. Eh bien, Marie, la mère de Jésus, elle vient nous apprendre à servir d'une manière toute intérieure. Comment m'est-il donné que vienne à moi la mère de mon Seigneur ? Élisabeth, elle a reçu Marie comme un cadeau, un très très grand cadeau. Elle a découvert le secret de Marie. Marie n'a pas eu besoin de lui dire ce qui s'était passé. Alors, tout au long de cette journée, laissons-nous rencontrer par Marie, qu'elle puisse vraiment nous visiter, nous apaiser, nous réjouir de sa présence. C'est la grâce que je demande pour chacun d'entre vous. Je vous souhaite une très bonne journée et vous dis à demain.

Chers auditeurs de Radio Espérance, bonjour. Nous allons poursuivre notre lecture de ce petit passage de Saint-Luc sur la visitation pour pouvoir entrer davantage dans la joie de Marie. Vous voyez, c'est la visitation, c'est le deuxième mystère joyeux. C'est un mystère de joie. Marie, elle a visité Élisabeth dans une très grande joie. Et cette joie s'est communiquée à Élisabeth. Et je voudrais que cette joie puisse se communiquer à chacun d'entre vous. Marie, elle veut rejoindre chacun d'entre vous, aussi bien vous qui êtes jeune que vous qui êtes âgé. Vous voyez, on n'a pas d'excuse pour ne pas être dans la joie quand on est chrétien. Parce que il y a Marie, et Marie, elle nous rejoint là où nous sommes pour nous communiquer sa joie. Béni es-tu entre les femmes, et béni le fruit de ton sein. Oui, bienheureuse celle qui a cru en l'accomplissement de ce qui lui a été dit de la part du Seigneur. Alors, aujourd'hui, je voudrais regarder Marie bienheureuse. Bienheureuse celle qui a cru en l'accomplissement de ce qui lui a été dit de la part du Seigneur. C'est très mystérieux qu'Élisabeth ait pu prophétiser. C'est vrai, Élisabeth, elle n'était pas présente à l'Annonciation, mais Élisabeth, sous le souffle de l'Esprit-Saint, elle prophétise que Marie, elle est bienheureuse dans sa foi. « Mon âme exalte le Seigneur, exulte mon esprit en Dieu mon Sauveur. » Oui, désormais, toutes les générations me diront bienheureuse. Toutes les générations me diront bienheureuse. Depuis Élisabeth, bienheureuse celle qui a cru, jusqu'au dernier enfant de Dieu qui proclamera que Marie, elle est bienheureuse. Marie, elle est bienheureuse dans sa foi. Elle a cru en l'accomplissement de ce qui lui a été dit de la part du Seigneur. Mon âme exalte le Seigneur, exulte mon esprit en Dieu mon Sauveur. Marie, elle a cru en l'accomplissement du salut. Et Marie, elle appelle Dieu son Sauveur. Voyez, c'est ce à quoi nos frères protestants tiennent tant, que Marie, elle n'est pas une exception dans l'histoire du salut. Et ils ont raison. Marie, dans son mystère d'Immaculée Conception, a reçu la miséricorde de Dieu, cette grâce d'avoir été immaculée depuis la conception, c'est-à-dire de ne pas avoir été touchée par les conséquences du péché originel, cette grâce lui a été donnée par Dieu dans une miséricorde infinie. On dira dans une miséricorde prévenante. Mais ça veut dire quoi? Ça veut dire que cette grâce que Marie a reçue dès sa conception, elle faisait partie de ce salut que Jésus est venu nous apporter. On pourrait presque dire que 33 ans avant la mort du Christ, Marie, lorsqu'elle a été conçue dans le sein de sa mère, elle a reçu le sang du Christ. Marie, elle a été baptisée dans le sang du Christ dès le sein maternel. 33 ans avant l'offrande de son fils sur la croix.
C'est complètement fou le mystère de l'Immaculée Conception. Mon âme exalte le Seigneur et mon esprit tressaille de joie en Dieu mon Sauveur. Marie, elle a été la première des rachetés par le sang du Christ. Et c'est Dieu, dans sa toute-puissance, qui a donné par avance à Marie ce sang qui serait versé 33 ans plus tard sur la croix par son Fils, offrant sa vie. Cela vraiment doit nous mettre dans une très grande action de grâce, que nous n'ayons pas peur de Marie. Vous voyez, parfois vous avez peur de Marie, parfois vous la regardez comme la toute pure, et du coup vous passez à côté de cette grâce. Marie, elle sait bien que tout ce qu'elle est lui vient de Dieu. Elle sait bien que si elle n'a pas connu le péché, c'est parce que Dieu l'a aimée d'une manière inouïe dès le point de départ de son existence. C'est cette miséricorde prévenante dont nous parle la petite Thérèse. Vous savez, la petite Thérèse, elle parle de ce Dieu qui vient en amont et enlever les cailloux sur le chemin pour éviter qu'elle trébuche. Eh bien, c'est ce que Dieu a fait pour Marie. Et Dieu, il veut que nous puissions recevoir Marie comme un cadeau, que nous n'ayons pas peur de Marie, que Marie, elle puisse être toute compatissante pour chacun de nous. Marie, elle est pleine de compassion pour ses enfants, parce qu'elle sait bien qu'en fait, si nous tombons, c'est parce que nous sommes fragiles, nous sommes faibles, nous sommes vulnérables. Alors, je vous souhaite aujourd'hui de découvrir avec un cœur d'enfant, le cœur d'Élisabeth, combien Marie vous aime et combien Marie, quelle que soit votre situation, quelles que soient vos difficultés, eh bien Marie, elle exerce sa compassion à l'égard de vous. Je vous souhaite une très bonne journée et je prie pour chacun de vous. Merci.

0: Je ne suis pas venu appeler des justes, mais des pécheurs. Matthieu 9:13.
1: Chers auditeurs de Radio Espérance, bonjour à tous. Nous arrivons au terme de cette deuxième semaine de l'Avent. Nous avons essayé d'approfondir le mystère de Marie. Marie dans son intériorité, Marie qui vit d'un nouveau secret. Et puis, nous avons aussi regardé Marie dans le don qu'elle fait d'elle-même à Élisabeth, cette initiative sous le souffle de l'Esprit-Saint, cette rencontre entre ces deux mères, Élisabeth qui attend son petit Jean-Baptiste et Marie qui porte en son sein l'Emmanuel, Dieu avec nous. Bénie es-tu entre les femmes et bénis le fruit de ton sein. Comment m'est-il donné que vienne à moi la mère de mon Seigneur? La mère de mon Seigneur. Marie s'entend dire à travers Élisabeth qu'elle est la mère de notre Seigneur. Et Marie, rempli de l'Esprit-Saint, exulte. Il y a le Magnificat d'Élisabeth et puis il y a le Magnificat de Marie. Mon âme exalte le Seigneur, exulte mon esprit en Dieu mon Sauveur. C'est vraiment le cantique de la mère, le cantique de la mère de notre Seigneur et de notre Dieu. Marie exulte de joie, c'est un cantique d'action de grâce. Et ce cantique, il nous est donné pour que nous puissions le mettre sur nos lèvres, le mettre dans notre cœur, que nous puissions nous-mêmes être dans l'action de grâce. Le puissant fit pour moi des merveilles, saint est son nom. Marie, elle a vécu avec Élisabeth 3 mois. Marie demeura avec elle environ 3 mois, puis elle s'en retourna chez elle. Marie, elle est restée auprès d'Élisabeth pour aider Élisabeth à mettre au monde Jean-Baptiste. C'est très mystérieux ce temps d'attente que Marie a vécu auprès d'Élisabeth, comme une anticipation de ce moment où Marie serait appelée à mettre au monde Jésus. Marie, elle s'est mise à l'école d'Élisabeth, découvrant combien c'était grand le mystère de la maternité. Non seulement le mystère de la maternité humaine, mais pour elle, le mystère de la maternité divine, son Seigneur et son Dieu, qui s'est donné à elle et qu'elle porte en son sein. Et ce mystère de grâce, d'action de grâce, dans le cœur de Marie, eh bien, il a rejailli sur toute la maison d'Élisabeth. Zacharie, dont nous n'avons pas beaucoup parlé, Zacharie, l'époux d'Élisabeth, Zacharie, il a reçu aussi ce don de Marie. Zacharie, il a, pendant 3 mois, été le témoin de cette relation de charité fraternelle entre Marie et Élisabeth. C'était quelque chose de très grand, ces 3 mois que Marie et Élisabeth ont passé ensemble. Quelque chose de très grand parce qu'il y avait à la fois un poids de silence. Marie et Élisabeth ne parlaient pas beaucoup. du reste par respect pour Zacharie, qui lui-même ne pouvait pas communiquer. Mais en même temps, des gestes d'attention, des initiatives, surtout de la part de Marie pour Élisabeth, qui, approchant du terme, avait besoin de la présence de Marie. Et Marie a certainement été très, très attentive à Élisabeth. Et Zacharie, il a été le gardien de cette intimité entre Marie et Élisabeth. Vous voyez, pendant le temps de l'Avent, il faudrait vraiment que nous puissions conjuguer à la fois cette intériorité qui se nourrit d'un secret. Chacun de nous, nous portons un secret. Quand on est chrétien, on porte un secret. Jésus est présent au milieu de nous. Et Jésus, il prend de plus en plus de place dans notre vie. Il veut prendre toute la place. Une intériorité de plus en plus grande et en même temps des initiatives. Des initiatives dans la vie commune qui fait que, pas forcément par des paroles, mais par de tout petits gestes, nous nous rencontrons les uns les autres et nous nous portons les uns les autres, attentifs aux faiblesses que nous avons pour pouvoir partager cette miséricorde que Dieu nous fait. Dieu nous fait miséricorde. Dieu veut nous rencontrer. Dieu veut nous aimer. Alors, je vous souhaite pour ce troisième dimanche de l'Avent, de mettre sur vos lèvres et dans votre cœur, en action de grâce, le Magnificat. Je vous souhaite un très bon week-end et je vous dis à lundi.

Chers auditeurs de Radio Espérance, bonjour. Nous entrons dans la troisième semaine de l'Avent. Nous nous approchons du jour de Noël. Cela doit nous aider à entrer de plus en plus profondément dans les secrets du cœur de Marie. Parmi les secrets du cœur de Marie, il y a Joseph. On parle très peu de Joseph. On parle très peu de Joseph parce que, tout simplement, il nous est dit très peu de choses sur Joseph. Mais il nous est dit suffisamment pour, en tout petit, désirer le connaître, désirer le rencontrer. Vous voyez, Joseph, c'est le père des pauvres. Il était très pauvre, Saint Joseph, très très humble, très caché. Et Joseph, il aime se révéler à ceux qui veulent entrer dans cette petitesse évangélique. Il y a une paternité de Saint Joseph, une paternité que Saint Joseph a exercée sur la Sainte Famille, une paternité que Saint Joseph peut exercer sur nous si nous le lui demandons. Alors, pendant cette troisième semaine de l'Avent, je voudrais avec vous méditer le mystère de Joseph en lui demandant de se révéler à nous. Pour pouvoir le faire, je voudrais revenir avec vous sur l'annonciation faite à Marie. Il y a deux annonciations, une annonciation faite à Marie et une annonciation faite à Joseph. Avant de regarder l'annonciation faite à Joseph telle qu'elle nous est racontée dans l'évangile de Saint Matthieu, je voudrais avec vous revenir sur l'annonciation faite à Marie dans l'évangile de Saint Luc. Alors, nous n'allons pas tout relire, mais je voudrais vous rappeler quelques versets importants. Sois sans crainte, Marie, car tu as trouvé grâce auprès de Dieu. Voici que tu concevras dans ton sein et enfanteras un fils, et tu l'appelleras du nom de Jésus. Il sera grand et sera appelé Fils du Très-Haut. C'est très impressionnant de voir que Dieu n'a pas demandé la permission à Marie pour s'incarner. Vous voyez, si vous reprenez ces quelques versets, Dieu parle à Marie comme si tout était déjà accompli, comme si Marie avait déjà dit oui. Et de fait, la tradition de l'Église nous dit que Marie, dès sa plus tendre enfance, s'était offerte à Dieu. Ce que nous célébrons le 21 novembre, la présentation de Marie au Temple. Ce moment où Marie s'est offerte totalement à Dieu pour n'être que oui à la volonté de Dieu sur elle. Eh bien, c'est ici que nous est révélée cette offrande de Marie. Marie, elle avait déjà dit oui. Mais Marie, en même temps, elle voulait coopérer à la volonté du Père. Et elle ne savait pas comment coopérer à la volonté du Père sur elle. C'est pour cela que Marie a accepté de se fiancer avec Joseph. Il y avait dans le cœur de Marie un très grand désir de consécration totale. Mais en même temps, Marie a voulu laisser la porte ouverte pour que Dieu puisse faire d'elle
ce qu'il voulait. Comment cela se fera-t-il, puisque je ne connais point d'homme? Je ne connais point d'homme. Je ne connais que Dieu. Je ne connais point d'homme, pas même Joseph. C'est vraiment très beau de découvrir dans le cœur de Marie son désir de totale consécration. Et c'est parce que Marie a voulu se consacrer totalement à Dieu, tout en laissant Dieu libre de faire d'elle ce qu'il voulait, que ta volonté soit faite et non la mienne, eh bien c'est parce que Marie avait ce désir de consécration totale entre les mains de Dieu, que Dieu a pu venir à elle, se donner à elle et faire d'elle la mère du Sauveur. Joseph, qui a été associé à ce mystère en se fiançant à Marie, eh bien, Joseph, il a découvert petit à petit le secret du cœur de Marie. Alors, voilà, nous essaierons pauvrement de découvrir ce que Joseph a contemplé du cœur de Marie. Je vous souhaite une très bonne journée et je vous dis à demain.

Chers auditeurs de Radio Espérance, bonjour à tous. Nous allons donc aujourd'hui entrer dans ce texte de Saint Matthieu qui nous parle de l'annonciation faite à Joseph. Hier, nous rappelions ce texte de Saint Luc, l'annonciation faite à Marie. Et aujourd'hui, nous allons voir en parallèle l'annonciation faite à Joseph. C'est en Saint Matthieu, chapitre 1, du verset 18 à 24. Et c'est du reste le texte que la liturgie nous donne aujourd'hui pendant la messe. Or, telle fut la genèse de Jésus-Christ. Marie, sa mère, était fiancée à Joseph. Or, avant qu'ils eussent mené vie commune, elle se trouva enceinte par le fait de l'Esprit Saint. Joseph, son mari, qui était un homme juste et ne voulait pas la dénoncer publiquement, résolut de la répudier sans bruit. Alors qu'il avait formé ce dessein, voici que l'ange du Seigneur lui apparut en songe et lui dit: Joseph, fils de David, ne crains pas de prendre chez toi Marie, ta femme, car ce qui a été engendré en elle vient de l'Esprit Saint. Elle enfantera un fils, et tu l'appelleras du nom de Jésus, car c'est lui qui sauvera son peuple de ses péchés. Marie revient de chez Élisabeth. Marie, nous dit Saint Luc,

3 mois, a vécu de cette séparation avec Marie. 3 mois, 3 mois, c'est long quand on est amoureux. Et certainement que quand Joseph a revu Marie, il y avait dans son cœur de fiancé une très très grande joie. Et Joseph, rencontrant Marie de nouveau, découvre un secret. Marie porte un enfant. Et Joseph ne comprend pas. Joseph ne comprend pas. Ça ne veut pas dire que Joseph ait douté de Marie. Le cœur de Marie est d'une limpidité inouïe. Limpidité que Joseph a certainement découvert en tombant amoureux de Marie. Et le cœur de Joseph était lui aussi d'une très grande limpidité. Joseph, son mari, qui était un homme juste, un fils de David. Joseph ne comprenait pas, mais Joseph ne doutait pas forcément de Marie. Joseph a été plongé dans une très grande obscurité, sans comprendre ce qui s'accomplissait en Marie. Alors Joseph, réfléchissant et certainement priant, décida de rendre sa liberté à Marie en s'effaçant. Il ne voulait pas la dénoncer publiquement. Il résolut de la répudier sans bruit. Alors qu'il avait formé ce dessein, voici que l'ange du Seigneur lui apparut en songe et lui dit: Joseph, fils de David, ne crains pas de prendre chez toi Marie, ta femme, Marie, ton épouse, ne crains pas de prendre chez toi Marie. Joseph, sous le souffle de l'Esprit Saint, était dans la crainte, une crainte toute divine. Il a pressenti que ce qui s'accomplissait en Marie le dépassait complètement. Il a pressenti que Dieu était présent à travers ce qui s'accomplissait en Marie. Et Joseph, dans son humilité, dans sa pauvreté, préférait s'effacer plutôt que d'accueillir un don dont il n'était pas digne. Joseph, fils de David, ne crains pas de prendre chez toi Marie, ton épouse, car ce qui a été engendré en elle vient de l'Esprit Saint. On peut aussi traduire par certes, ce qui a été engendré en elle vient de l'Esprit Saint. Nous essaierons demain de découvrir la manière dont Dieu a révélé le secret du cœur de Marie à Joseph. Et nous essaierons de découvrir ce que Dieu a réclamé de Joseph comme abandon, comme coopération, pour que nous puissions nous-mêmes nous mettre à l'école de Joseph. Je vous souhaite une très bonne journée et je vous dis à demain.

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1: Radio Espérance, bonjour, nous sommes à la Sainte-Baume pour notre émission « Comment va ton âme ?» avec le frère Paul-Marie et nous parlons de la Sainte Vierge et dans notre vie spirituelle et en particulier aujourd'hui dans notre combat, dans les combats de notre vie spirituelle. Vous savez que la tentation est un fait absolument universel, aucun de nous ne peut espérer échapper à cette loi tout à fait mystérieuse. C'est même certain, au fond, même que les âmes appelées à une certaine perfection, hein, dans la mission en particulier, hein, sont tentées avec beaucoup plus de violence. On a l'impression que plus on est aimé de Dieu, plus cela excite la jalousie dure de l'ennemi du genre humain. Alors évidemment, ces âmes qui sont souvent rendues plus puissantes, hein, par des grâces de choix, risquent de ravir au démon beaucoup d'âmes et beaucoup de fidèles. C'est la raison pour laquelle Padre Pio, Thérèse d'Avila, Thérèse de Lisieux et beaucoup d'autres encore, hein, sont des âmes choisies et du coup sont attaquées, hein, par des tentations tout à fait violentes et qui nous assaillent. Évidemment, cela peut nous faire peur, hein, et en même temps, Notre-Dame est là, hein, la Vierge Marie est là pour défendre ses enfants. Parce qu'elle est immaculée. Et en tant qu'immaculée, elle est le grand adversaire de Satan. Et elle a reçu mandat, hein, de lui écraser la tête. Hein. On se souvient de la promesse, hein, faite à Ève après le péché par Dieu, hein, lui disant « Et toi, hein, tu écraseras, je mettrai une hostilité entre toi et ton lignage, hein, et ta descendance, hein, lui écrasera la tête de son talon. » Et donc la pureté de la Vierge Marie, hein, lui donne non seulement une horreur son nom pour tout ce qui mène au péché, hein, mais par sa confiance en Dieu, hein, elle écrase presque involontairement la tête du démon. Hein, c'est au fond, hein, une première leçon pour notre combat spirituel. On va en avoir plusieurs durant cette émission, mais disons qu'il y en a déjà une première, hein, qui est notée par Saint Louis-Marie Grignon de Montfort lui-même. C'est-à-dire que Marie, quand elle combat le démon, vous voyez, elle ne s'acharne pas sur lui, hein, comme si elle trépignait avec son pied en faisant des sauts à répétition sur la tête du démon, hein, comme si elle était agacée. Hein. Non, on a l'impression, nous dit Louis-Marie Grignon de Montfort, qu'elle écrase la tête du démon comme par inadvertance. Hein. C'est-à-dire que dans sa marche vers Dieu, qui est dans son immense confiance, son regard est tourné vers Dieu. Et elle se transporte vers Dieu et ses pas l'amènent vers Dieu. Et hop là, elle écrase la tête du démon, comme si elle s'en avait percevait pas. Je veux dire par là que dans le combat spirituel contre le démon, ce dont il faut faire attention, c'est de ne justement pas faire attention au démon. Parce que le démon cherche à attirer l'attention. Vous voyez, dans les topos, dans les enseignements qu'on peut faire sur le démon, ce qui est tout à fait dangereux, c'est que tout d'un coup, on attire l'attention, hein, de l'esprit du croyant vers le démon. Alors, évidemment, il est important de savoir qu'il existe. Hein, c'est ça, au fond, c'est sa plus grande ruse, nous dit Chesterton, c'est de faire croire qu'il n'existe pas. Hein, mais sa deuxième ruse, c'est... en faisant tout un tas de tours de prédigitation ou de combat, de nous faire peur et d'attirer notre attention vers le démon. Et attirant notre attention vers le démon, vous voyez, de lui donner un peu de notre cœur, parce que quand on donne de l'attention à quelqu'un, c'est qu'on lui donne déjà un peu de notre cœur. Donc le premier réflexe, je pense, hein, dans la vie spirituelle avec Notre-Dame, c'est qu'elle nous tourne toujours vers son Fils. Hein, parce qu'elle est... la servante, elle dit que ta volonté soit faite. Elle est dans une totale confiance, elle est dans une totale remise d'elle-même, hein, au Dieu Tout-Puissant. Il s'est penché sur son humble servante. Le Puissant fit pour moi des merveilles. Saint est son nom. Son amour s'étend d'âge en âge, hein, sur ceux qui le craignent. Donc il ne faut pas tant craindre le démon que, excusez-moi, avoir une totale confiance en Dieu. Et c'est ça qui écrase la tête du démon. Ça, c'est un premier enseignement. Et puis, la deuxième chose, c'est que, comme elle est la mère de Jésus, elle veut défendre évidemment Jésus en nous. Et quand le démon, parce que quand le démon s'attaque à notre vie surnaturelle, en définitive, il s'attaque à Jésus lui-même. C'est la vie du Christ en nous qu'il veut éteindre. Il veut nous séparer du cœur du Christ. Il veut mutiler le corps du Christ. Parce que tout péché est une offense, et elle est une offense faite à Dieu. Le péché, c'est pas simplement une erreur. C'est pas simplement une perte de notre intégrité à nous. C'est une offense faite à Jésus. Et donc, la tentation, elle vise toujours Jésus à travers nous. Elle vise le cœur du Christ à travers nous. Et c'est la vie du Christ en nous qu'il veut absolument éteindre. Donc, il nous faut comprendre que la mère de Jésus, effectivement, s'émeut jusqu'aux entrailles et soit pressée de défendre l'honneur de son Fils. Parce qu'il s'agit de l'honneur de Dieu en nous. Nous sommes les enfants de Dieu, les co-héritiers du Christ, les temples du Saint-Esprit. Et cette réalité qui est vivante, nécessairement, elle excite la haine du démon. Et c'est le Christ en nous que le démon veut persécuter encore et qu'il voudrait de nouveau crucifier. Si le monde qui est mu par le diable vous hait, dit Jésus, c'est qu'il me hait le premier. S'il m'a haï avant vous, dit Jésus. Voilà la source de notre force, parce que on entre dans la vie spirituelle, dans la vie surnaturelle, au fond dans la querelle personnelle du Christ. Et tout ce qui est du Christ, du coup, vient à nous pour nous défendre. Les anges nous serviront, comme dans le désert, une fois qu'il a vaincu la Vierge Marie. Et avant même les anges, c'est la Vierge Marie qui regarde comme fait à son Fils ce que l'on fait à ses membres. Et donc le mystère de l'incarnation, qui est un motif de lutte entre le démon et les hommes, et c'est pourquoi Notre-Dame est directement intéressée à cette lutte terrible qui nous oppose au démon. Au fond, la Vierge ne nous a pas enfantés dans la douleur pour nous abandonner ensuite à l'ennemi de Dieu. Et donc, nécessairement, elle prie pour nous, elle intercède pour nous, elle est le refuge des pécheurs, comme on le dit dans la litanie. Elle nous fournit la grâce comme un principe de résistance qu'elle accommode à nos tentations, à nos faiblesses. Donc, cette grâce qui est à la fois un refuge, mais qui est aussi à la fois une vigueur, finalement, personne n'est capable de nous arracher ni de la main du Christ, ni de la main de la Sainte Vierge. Qui nous séparera de la charité du Christ, nous dit saint Paul. Dans toutes les épreuves, nous sommes vainqueurs par celui qui nous a aimés. Car j'ai l'assurance que ni la mort, ni la vie, ni les anges, ni les principautés, ni ce qui est en haut, ni ce qui est en bas, ni aucune créature ne pourra nous séparer de l'amour de Dieu en Jésus-Christ, notre Seigneur. Et donc, Notre-Dame est avec nous dans ce service de la grâce. Et au fond, il y a plus de monde avec nous qu'avec eux, disait Élisée à son serviteur effrayé par une foule qui les poursuivait. Regarde, dit le prophète. Et la montagne du Carmel se couvrit de cavaliers célestes. Ainsi, Notre-Dame met le ciel à notre service, elle est la reine des anges, et ce n'est pas un vain titre. Donc, comme la grâce est la source de la joie, Notre-Dame nous met à même de combattre aussi la tentation par la joie. Alors ça, c'est la troisième leçon. Donc, première leçon, nous fait faire confiance à Dieu. Deuxième leçon, il est sûr que rien ne peut nous séparer de l'amour de la Sainte Vierge pour nous-mêmes. Et enfin, Marie oppose à la tentation la joie. Vous savez que c'est le frère David qui disait cela, mais il l'a récupéré d'un exorciste qui est un de nos frères à Lyon, le frère Ange Rodriguez. Il disait qu'il y a un petit exorcisme de poche qui consiste à dire le dernier verset hein, du psaume, du psautier, hein, de tous les psaumes. Hein, le psaume 150, puisqu'il y a 150 de psaumes, et le psaume 150 finit par ce verset, hein, que tout esprit loue le Seigneur. Hein. Et donc, c'est par la tristesse hein, que Ève a. Si c'est dans la tristesse que Ève a précipité le genre humain hein, dans la désobéissance, c'est dans la joie, au contraire, hein, que la Sainte Vierge nous introduit pour échapper à l'emprise du démon. Que tout esprit hein, loue le Seigneur. Réjouis-toi, Marie, lui dit l'ange hein, en inaugurant. Et donc l'esprit de joie est une très grande force contre la tentation. Car en définitive, la joie, c'est de l'amour, hein, c'est l'épanouissement de l'âme dans la possession de Dieu. Seigneur, qui te regarde, dit David, hein, est débordant d'allégresse. Voilà. Et l'allégresse nous conduit à Dieu. Il nous faut louer, même quand on est fatigué, surtout quand on est fatigué, il nous faut commencer des chants de louange. Hein, et c'est souvent par ces chants de louange que petit à petit, c'est le moyen le plus simple de triompher de la tentation. Hein. Au fond, il ne s'agit pas de discuter, de nous agiter contre le tentateur, hein, mais en chantant, en louant, petit à petit, on va adhérer à la volonté de Dieu. On va rentrer dans un chemin de confiance tout à fait étonnant. Hein. Comme le dit Saint Paul aux Colossiens, hein, marcher en Jésus-Christ, enraciné en lui, édifié sur lui, affermi dans la foi, affermi dans la joie. Je veux dire par là que... Concrètement, il nous faut chanter. Hein. Chanter un chant que nous aimons, un chant de louange dès que nous sommes tentés. Hein, chanter un chant de joie. Hein, intérieurement, évidemment, parce que parfois on est à côté les uns des autres. Hein, mais tu voyez, dire une parole de joie, une parole de bénédiction. Hein, que tout esprit loue le Seigneur. Que tout esprit loue le Seigneur. Que tout esprit loue le Seigneur. Et là, on oblige au fond Satan à se réjouir et à louer, et donc il disparaît de chez nous. Et puis, lorsque vous serez tenté, nous dit aussi Saint Jacques, hein, estimez que c'est une joie. C'est-à-dire que la tentation nous rappelle que quelque chose est en train de se passer en nous. Hein. Dieu va opérer pour nous une libération. Et il va nous libérer, souvent, il va nous accorder une grâce à l'intérieur de l'épreuve. Et donc l'épreuve doit nous signaler qu'on est en train d'avancer, que comme une crise de croissance, hein, comme un passage, hein, l'épreuve nous signale que Dieu est en train sans doute de nous visiter et de nous sauver. Donc réjouissez-vous, hein, ou comme le dit aussi Jésus, hein, si quand vous verrez toutes ces catastrophes, tous ces cataclysmes, hein, redressez-vous et relevez la tête, car votre rédemption est proche.

0: Ben nous disions que la Vierge Marie nous apprend à ne pas faire attention aux démons, mais surtout à faire confiance en Dieu. Elle nous apprend aussi d'elle que rien ne peut nous séparer de l'amour de Dieu, car elle nous aime d'un amour maternel, qu'elle nous a enfantés dans la douleur. Et enfin, elle nous apprend à nous réjouir, hein, parce que le monde nouveau s'est inauguré par ce mystère de joie. Réjouis-toi, pleine de grâce. Hein, et son Magnificat, nous l'avons dit bien souvent, est une grande leçon de vie spirituelle, que tout esprit loue le Seigneur. Voilà pour ce qui est du démon. Il aurait fallu ajouter évidemment l'humilité. Hein. Vous savez que le curé d'Ars disait ce que le démon déteste, c'est l'humilité, l'humilité, les trois choses que hein, le démon déteste, c'est l'humilité, l'humilité, l'humilité. Hein. Alors très certainement, la Sainte Vierge est pour nous un modèle d'humilité. Mais voyons maintenant notre combat aussi contre les créatures. Parce que souvent, les créatures sont un obstacle à notre vie chrétienne. Et il n'est pas rare que celles-ci s'opposent à l'accomplissement de la volonté de Dieu. Sans le vouloir, souvent, hein, et parfois tout à fait consciemment. Et la Vierge Marie en a beaucoup souffert. Sa vie est pleine de l'opposition des créatures. Hein. L'indifférence des gens de Bethléem le réduit à l'enfanter dans une grotte. La haine d'Hérode hein, l'a fait fuir dans la terreur. Ses compatriotes de Nazareth veulent précipiter son fils dans un précipice. Les pharisiens, les chefs du peuple, combien d'autres, en combattant son fils jusqu'à la mort, l'ont fait passer par des heures affreuses. Donc Notre-Dame, elle sait hein, ce qu'est l'opposition des créatures à l'œuvre de Dieu. On songe évidemment à l'accueil réservé à son fils, à la torture de son cœur, hein, quand elle voyait le Créateur fait homme par amour, non seulement méconnu par son peuple, hein, mais proprement détesté, poursuivi par une haine inexpiable. Et quelle a été la réponse de Marie? Toujours la même, une réponse d'amour maternel. Au fond, évidemment, face à la haine, on est en colère, on est puissamment en colère, mais ce qui peut tout à fait nous consoler, réduire notre offense, notre douleur, c'est de bénir. On le voit très clairement dans l'opposition hein, violente qu'il y a entre Saul et David. Hein. Saul qui en veut à la mort. À mort son David, son fils, hein, et David ne lui oppose que des bienfaits. Il le bénit, lui-même remet un cadeau et un présent. Donc au fond, il ne se laisse pas atteindre par cette violence. Hein. Et Marie, certainement, non seulement a pardonné, mais elle a livré son fils au calvaire. Elle a pardonné. Non pas parce que elle n'avait pas l'envie de se battre, hein, mais parce que elle sait qu'en faisant cela, il y a une possibilité pour que les gens qui lui font du mal changent. Voyez le pardon de Jésus n'est pas un pardon simplement qui excuse ou qui ferme les yeux. Hein. Parfois, c'est cela. Parfois, c'est un pardon indulgent aussi. Mais normalement, le pardon de Jésus, hein, il vient nous recréer. Hein. Sa miséricorde est recréatrice. Si bien que, il m'est arrivé plusieurs fois d'ailleurs d'y penser, de penser à la prière de la Vierge au pied de la croix, au moment où moi, j'ai offensé son fils. Que n'a-t-elle pas fait que de prier pour moi, hein? Pour que le Seigneur me pardonne, c'est-à-dire pour que le Seigneur aille jusqu'à changer mon cœur. Et c'est ce qui s'est passé. Hein. La plupart du temps, le Seigneur a changé mon cœur. Et donc, non seulement le Seigneur m'avait pardonné, mais le Seigneur m'avait sauvé à la prière de Marie, sa mère. Hein. C'est Marie, sa mère, qui, par son extrême générosité, a voulu me sauver, et c'est une leçon d'amour pour nous. Hein. Alors c'est sûr que Notre-Dame nous enseigne une chose difficile, c'est-à-dire que quand nous souffrons par le prochain, elle nous enseigne que cette souffrance doit être pour le prochain. Hein. C'est-à-dire que le prochain nous fait souffrir, on est en colère, hein, on est d'autant plus en colère parfois que ce prochain nous voudrions l'aimer. Hein. Donc on lui en veut doublement de nous empêcher de vivre ce que nous voudrions vivre de plus beau, c'est-à-dire l'aimer. Hein. Toute cette souffrance accumulée, il nous faut l'offrir. L'offrir pour qui? Pour lui. Pour qu'il change son cœur. Hein. Bien sûr, je suis particulièrement exigeant en disant cela. Je ne dis pas qu'il faille le faire, que c'est facile à faire, on peut, ça peut pas être mêlé d'autres sentiments. Bien sûr, c'est mêlé d'autres sentiments. Mais je suis obligé de le dire parce que j'ai vu bien des fois que c'était possible. Hein. Moi qui suis faible, qui suis pas un petit saint, ben, l'ayant fait, non seulement ma souffrance s'est allégée, mais parfois le cœur de mon frère a changé. Et mon cœur aussi lui-même hein, a changé. Et ma rancune s'est apaisée. Vous voyez, la rancune, c'est quelque chose de toute façon dont à un moment, évidemment, on la cultive au départ, mais au bout d'un moment, on a envie d'en être débarrassé. Et comment l'être? Eh bien, en regardant hein, ce qu'a fait Marie au pied de la croix, comme un prêtre, elle offre hein, son fils en sacrifice, comme on lève une hostie à la messe, et elle l'offre pour ses bourreaux. Et parce que c'est la seule solution, au fond, hein, pour changer le cœur de cet homme. On voit ça chez Maria Goretti, hein, au moment de sa mort, vous savez, cette jeune fille qui a été torturée par Alexandro, enfin, torturée, oui, c'est ça, torturée, parce qu'elle ne voulait pas se donner à lui, et elle a reçu beaucoup de coups de couteau de sa part. Et dans la charrette qui l'emmenait vers l'hôpital, hein, ce prêtre lui demande, est-ce que tu pardonnes à Alexandro? Vous voyez, il est aussi fou que moi, ce prêtre. Hein. Parce que on a évidemment l'exemple du Christ qui nous sollicite, hein, l'exemple de la Vierge Marie qui nous sollicite. Et Maria Goretti qui dit, mais oui, hein, j'offre ma vie pour que ses péchés soient pardonnés. Et la mère de Maria lui pardonnera aussi de la même manière. Si bien qu'Alexandro, à un moment dans sa vie, va se convertir, la grâce va le toucher. Beaucoup, beaucoup, beaucoup d'années après. Hein. Et on se souvient que, une fois sorti du bagne, ayant accompli sa peine, Alessandro va frapper à la porte de la maman de Maria Goretti. Et Maria ouvre la porte, mais on ne le reconnaît pas parce qu'il a quand même extrêmement vieilli. Et elle lui dit, mais qui êtes-vous? Alors elle dit, mais je suis Alessandro, je suis celui qui a assassiné votre fille. Alors, à ce moment-là, sa mère le regarde et dit, écoute, rentre, Alessandro. Ma fille t'a pardonné, moi aussi, je t'ai pardonné depuis longtemps. Puis ils vont prier devant la Sainte Vierge. C'est assez fou de voir que l'amour qu'il y a dans le cœur de Marie hein, peut aller jusque-là et traverser les âges et continuer encore à nous inspirer au moins des sentiments incroyables de générosité. Hein, il ne s'agit pas comment dire, de voir ça en petit saint, hein. Bien sûr, il y a de la colère, bien sûr, il y a de la tristesse, bien sûr, il y a des désirs de vengeance, tout ça est mêlé. Mais au milieu de tout ça, il peut y avoir un immense rayon de soleil hein, qui fait que tout d'un coup, la machine se retourne. Hein, et que grâce au cœur de Jésus, grâce à la prière mariale, hein, le mal se transforme en amour. Il y a aussi quelque chose que dans la main du prochain, Dieu nous invite à nous opérer. Souvent, celui qui nous fait du mal est comme la main du chirurgien. Hein. Alors, il ne le sait pas, lui, évidemment, celui qui nous fait du mal. Hein, notre prochain qui nous fait du mal, il ne le sait pas. Mais d'abord, il nous révèle notre maladie. Hein. Vous savez qu'il y a un auteur qui dit cela, que quand nous nous mettons en colère, c'est parce que le coton, notre cœur est en coton, hein, il est inflammable. Hein. Devant la flamme, il se met tout de suite à brûler. Mais si notre cœur était de l'eau, hein, alors devant la flamme, hein, c'est la flamme qui s'éteindrait. Donc souvent, la réaction que nous avons par rapport à une injustice, ou par rapport même parfois simplement à une indélicatesse, hein, c'est que notre cœur est inflammable. C'est qu'il a une blessure, il y a quelque chose qui n'est pas paisible en lui. Hein. Et donc, il est comme du coton face à la flamme. Et donc, cette colère, cette souffrance qu'il y a en nous, elle nous révèle parfois hein, une maladie. Si bien que celui qui nous offense, Et parfois, un peu notre médecin, il nous indique ce qui ne va pas en nous. La jalousie, le sentiment de domination, la toute-puissance, la convoitise, la volonté de dominer, la volonté de toujours tout décider. Voyez, tout ça, parfois, il y a des émotions négatives qui montent en nous à cause de l'attitude de notre prochain. Et ça nous dit bien que parfois, ben, nous-mêmes, nous sommes ingrats, nous-mêmes, nous sommes méchants, nous-mêmes, nous sommes soupçonneux. Hein. Et Dieu, à travers cette épreuve, nous montre que il veut opérer là. Voyez? Et c'est pour ça que parfois, nous lui offrons notre cœur. Alors évidemment, parfois, l'épreuve est pire. Hein. Des gens de bien se dressent contre vous, hein. Il y a des séparations très dures, des incompréhensions, une interprétation sévère de vos actes. On peut même supporter un blâme public, hein. Notre zèle est signalé comme nuisible, hein. Nos projets sont combattus comme dangereux. Hein. C'est l'une des plus grandes peines de cet exil, hein, disait Saint Pierre d'Alcantara à Sainte Thérèse, hein. C'est la contradiction des gens de bien. C'est qu'à un moment, on en veut à votre réputation. Et c'est vrai que à l'époque de Sainte Thérèse, par exemple, hein, on a vu des théologiens, cinq, hein, examiner les manuscrits pour montrer que ce qu'elle écrivait venait du démon, hein, celle qui aujourd'hui qui est docteur de l'Église. Hein, c'est absolument incroyable. Et on a bien aujourd'hui des gens, hein, qui sont accusés injustement. Hein, et qui vivent un calvaire. Hein. Alors, l'histoire de l'Église nous montrera, j'espère, hein, que ces prêtres ou cet évêque calomnié injustement, eh bien, finalement, auront donné leur vie en sacrifice pour leur diocèse, et peut-être que la chrétienté renaîtra par cette. Voyez. Le bienheureux Grignon de Montfort aussi, qui fut quand même le grand apôtre de Marie, a été interdit par beaucoup d'évêques. Alphonse de Ligori a été chassé de la congrégation qu'il venait de fonder. Et donc ces épreuves-là sont pas si rares. Et il y a beaucoup de prêtres, de fidèles, hein, qui ont organisé une œuvre, qui, à bout d'un moment, sont mis de côté. Et là, ils ont eu, ces gens, hein, ces saints, un regard sur Notre-Dame qui les a rassurés. Elle a aussi marché elle-même dans cette voie parce que elle a été la mère d'un méconnu, elle a été la mère d'un calomnié, elle a été la mère d'un homme traqué par les savants du temps. Et son fils l'a même parfois traité avec une apparente indifférence. Hein, qui est ma mère? C'est celui qui fait la volonté de Dieu, dit-il. Hein. Et donc, Jésus a comme entraîné sa mère aussi au comble du détachement, de la pauvreté spirituelle. Lui qui a été le pauvre absolu, sa pauvreté matérielle fut grande, mais sa pauvreté spirituelle aussi. Et donc, celui qui est mort, abandonné de tous, rejeté par son peuple, ce qu'il vit dans son corps personnel, il le fait vivre aussi dans son corps mystique. Et les membres de ce corps vivent des béatitudes, c'est-à-dire, hein, les pauvres de cœur, ceux qui pleurent, les persécutés. Hein, eux vivent de ce détachement de tout et de la vie même. Ils manquent de tout, dit saint Paul, mais ils possèdent toutes choses. Et donc les oppositions des créatures sont permises pour nous faire vivre ce détachement, mais à l'intérieur de ce détachement, de pouvoir nous attacher à celui-là seul qui comble notre cœur. Et c'est ce qu'a vécu la Vierge Marie. Il y a des petits détachements au départ de notre vie, et puis petit à petit, ces détachements vont nous libérer d'une part, et puis aussi, hein, nous attacher à celui pour qui nous nous détachons, c'est-à-dire un Jésus le Christ, Dieu fait homme, mort pour nous, ressuscité pour nous. À bientôt.
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Nous tous qui par le baptême avons été unis au Christ Jésus, c'est à sa mort que nous avons été unis par le baptême. Romains 6, 3.

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1: Le 13 septembre 1917, les trois voyants ressentirent une grande joie en apprenant que Dieu était satisfait d'eux. La formule peut paraître surprenante. La divinité impassible peut-elle être sujet à un contentement lié à un comportement humain? Ne faudrait-il pas comprendre cette expression sous une forme plus impersonnelle du style « C'est bien, vous avez fait des progrès, continuez ainsi ». À l'exemple des appréciations qu'un professeur écrit pour chacun de ses élèves sur les bulletins de fin de trimestre. Ce serait oublier les paroles mêmes de Jésus, en particulier ses paraboles de la miséricorde. N'a-t-il pas affirmé qu'il y a plus de joie dans le ciel pour un seul pécheur pardonné? À plus forte raison, l'allégresse doit être plus grande pour trois enfants faisant des pas de géant dans la voie de la sainteté. Dieu n'est pas indifférent à la progression spirituelle de ses enfants et veille plus particulièrement sur certains d'entre eux appelés à une mission importante. Lors de sa seconde apparition, l'ange avait déclaré aux trois pastoureaux que les 5 heures de Jésus et de Marie avaient sur eux les desseins de miséricorde. Apprenant la satisfaction divine à leur sujet, on devine sans peine la joie de François. Il avait tant à cœur de consoler Jésus par ses prières et ses sacrifices. Il avait la confirmation que ses efforts n'étaient pas inutiles. Il sut aussi de la bouche de Lucie que son Seigneur viendrait lui-même le mois prochain, nouvelle qui le ravit. Nous pouvons nous demander quelle serait notre réaction si quelqu'un nous apprenait que Jésus viendrait nous apparaître dans quelques jours. Aurions-nous peur de cette rencontre ou au contraire serions-nous remplis de joie? Peut-être les deux. Toujours lors de la seconde apparition de l'ange, juste avant l'affirmation des desseins de miséricorde en faveur des trois bergers, le visiteur céleste avait repris vivement les enfants en leur disant « Que faites-vous? Priez, priez beaucoup ». On mesure ainsi les énormes progrès des voyants dans leur vie spirituelle en un an. Ils ont parcouru un long trajet vers la sainteté, guidés et soutenus par l'ange et surtout par les mains de Marie. Ils ont été profondément transformés, mais cela s'est fait d'une façon progressive, presque inaperçue par leurs proches. C'est surtout Jacinthe qui a le plus changé pendant cette période. Pour bien mesurer son évolution, il suffit de comparer deux portraits que sœur Lucie traça de sa cousine. Le premier l'a décrit avant les apparitions. La religieuse avoua, la compagnie de Jacinthe m'était parfois assez antipathique à cause de son caractère susceptible. La moindre contrariété parmi celles qui surgissent chez les enfants quand ils jouent suffisait pour la faire bouder dans un coin. Pour la faire revenir et occuper sa place dans le jeu, les plus douces caresses ne suffisaient pas. Il fallait alors la laisser choisir le jeu et son partenaire. Le second portrait la représente moins de 2 ans plus tard. Jacinthe avait toujours une tenue sérieuse, modeste et aimable, qui semblait témoigner de la présence de Dieu dans tous ses actes, ce qui est propre aux personnes déjà avancées en âge et de grande vertu. Je ne lui ai jamais vu, après les apparitions, cette légèreté excessive ou cet enthousiasme propre aux enfants pour les parures et les jeux. Si en sa présence une personne disait ou faisait quelque chose de peu convenable, elle la reprenait en disant « Ne faites pas cela, vous enfoncez Dieu notre Seigneur, et il est déjà tellement offensé ». Si la personne lui répondait « Fausse béate » ou « Sainte Nitouche » ou quelque chose de semblable, ce qui arrivait souvent, elle la regardait avec une certaine sévérité et sans ajouter un mot, elle s'éloignait. Sœur Lucie ajouta qu'en agissant ainsi, sa petite cousine fut rejetée par de nombreuses personnes, ce qui était profondément injuste. En effet, son comportement sévère ne correspondait pas à ses véritables intentions. La petite fille avait toujours une grande compassion pour tous ceux qui l'offensaient. Une telle transformation en un délai si court ne peut s'expliquer naturellement. Elle ne peut venir que d'une intervention divine. Louons le Seigneur pour les merveilles qu'il a accomplies dans ses 3 enfants, et demandons qu'il nous transforme aussi à leur image.
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1: En affirmant le 13 septembre 1917 que Dieu était satisfait des trois petits bergers, la Sainte Vierge leur montrait leur profonde évolution dans la voie de la sainteté. Parmi les nombreux progrès qu'ils réalisèrent, on peut nommer leur extraordinaire ouverture sur le monde entier. Leur prière était très souvent de portée universelle, ce qui n'était pas naturel pour des enfants sans grande instruction. Leur très jeune

0: Il révélait une profonde foi, une grande confiance, un amour sincère de Dieu, mais il risquait d'être terriblement réducteur. Les derniers moments de l'apparition du 13 septembre 1917 le montrent bien jusqu'à l'absurde. Lucie, comme on lui avait demandé, présenta à la Sainte Vierge plusieurs intentions. La première concernait une petite fille qui était sourde. La Sainte Vierge répondit qu'elle éprouverait au cours de l'année un mieux. À d'autres demandes de guérison ou de conversion, la belle dame dit « Oui, j'en guérirai quelques-uns, les autres non, car notre Seigneur ne se fie pas à eux. » Réponse qu'il faudrait certainement nuancer, comme on ne connaît pas exactement la question « Est-ce une demande de guérison ou de conversion ? Il est donc préférable de ne pas s'y attarder. » Se souvenant de la demande de Madame Carrera, plus connue sous l'appellation de Capellina, Lucie ajouta « Le peuple voudrait bien avoir ici une chapelle. » La Sainte Vierge reprit ce qu'elle avait déjà dit, au moins en partie le 19 août, qu'on emploie la moitié de l'argent reçu pour les brancards de la procession, le reste constituera une aide pour la construction d'une chapelle. La petite bergère offrit alors deux lettres et un petit flacon d'eau de senteur qui lui avait été donné par un homme d'une paroisse voisine. Elle dit « On m'a donné cela, votre grâce le veut-elle ? » La belle dame refusa. Cela ne convient pas pour le ciel. Une telle offrande peut faire sourire. Il est vrai qu'elle était déplacée, mais elle exprimait d'une façon naïve le profond amour de cet homme pour la Sainte Vierge. Une bouteille de parfum devait représenter pour lui un véritable trésor. La dernière question posée par Lucie est émouvante. Elle révèle la terrible persécution qu'elle subissait chez elle et dans le village. Il y a beaucoup de gens qui disent que je suis une trompeuse, que je mériterais d'être pendue ou brûlée. Faites un miracle pour que tous croient. » La Sainte Vierge répondit encore une fois, « Oui, en octobre, je ferai un miracle pour que tout le monde croit. » Ce qui est remarquable, c'est qu'en cette période des apparitions, les trois petits bergers furent apparemment les seuls à ne pas rester sur un plan purement matériel. Les signes lumineux, les guérisons promises étaient pour eux secondaires. Ils avaient eu part dans la lumière diffusée en leur cœur au plan divin. Ils avaient compris que la guerre était une conséquence du péché et qu'une paix déséquilibrée, sans volonté de conversion, ne pouvait qu'engendrer une autre guerre encore plus violente. Il leur avait été donné de voir l'enfer, ils avaient compris qu'il y avait urgence de faire pénitence pour le salut des âmes. Ils avaient aperçu les cœurs blessés de Marie et de Jésus. Ils désiraient ardemment réparer les fautes commises à leur égard. Par leur ouverture, le message de Fatima, qui aurait pu rester régional ou tout au plus national, devint rapidement mondial.
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Tenez-vous donc prêts, c'est à l'heure où vous n'y penserez pas que le Fils de l'homme viendra. Matthieu 24, 44.

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1: Marie, l'Immaculée, a été rendue toute belle et toute sainte afin qu'elle soit complètement ouverte au mystère de Dieu. Nous, au contraire, nous sommes blessés intérieurement et nous portons dans le cœur toute la contradiction d'un être tenté de vivre en se passant de Dieu, en renonçant à la grâce et au salut. Dans quelle mesure est-ce que j'éprouve le besoin d'être libéré de mes limites? Est-ce que je crois pouvoir m'en sortir tout seul? Ou est-ce que je vis dans l'humilité d'une personne en attente? Nous faisons parfois l'erreur de penser à Marie en nous bornant à considérer les dons de Dieu. Nous oublions que bien que préservée du péché originel, elle a dû lutter pour rester fidèle et toujours réceptive aux dons de Dieu. Marie est maîtresse en fidélité et en ascèse. Elle n'a pas dit oui à Dieu et à son projet uniquement au moment de l'Annonciation, mais tout au long de sa vie. Elle nous apprend à être fidèles et à mettre notre confiance en ce Dieu qui appelle à un projet et donne la force de le mener à son terme. Marie n'a pas été préservée de combats spirituels. Elle s'est fiée à Dieu et a été victorieuse par sa persévérance. Cette vertu, que de toute évidence elle nous enseigne, à nous aussi, ses enfants.
0: À présent, nous nous unissons en prière avec le monde entier en renouvelant notre consécration à Marie.
2: Vierge Immaculée, Mère de Dieu et de l'humanité, je t'accueille comme don de Jésus sous la croix et je me confie entièrement à toi. Je t'offre toute ma vie, ce que je suis, ce que j'aime et ce que j'ai, afin que resplendisse en moi la beauté du Christ. Aide-moi à être docile à l'Esprit et à vivre avec joie ma vocation dans l'Église, afin de collaborer à ta mission maternelle et d'orienter vers Dieu le cœur de tout homme. Toi qui as guidé Saint Maximilien Kolb pour aimer sans mesure, enseigne-moi à être témoin de l'Évangile et à faire de ma vie un don. Je te confie les personnes que je rencontrerai et je t'offre le travail, les joies et les souffrances de cette journée. Ô Marie, conçue sans péché, prie pour nous qui avons recours à toi et pour ceux qui n'ont pas recours à toi.
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1: C'est dès l'époque de l'enfance de Jésus que Marie a commencé à vivre le mystère de la croix. Avec Joseph, elle doit protéger l'enfant Jésus d'Hérode, ce qui entraîne une pénible fuite en Égypte. En outre, la Vierge ne comprend pas immédiatement le mystère lié à Jésus et à sa mission, comme le montre l'épisode du recouvrement de Jésus au Temple. Ce n'est donc pas seulement au moment de la croix que nous assistons aux douleurs de Marie, mais dès l'enfance de son fils. Elle est contrainte de fuir pour sauver son fils, puis de le chercher au temple. Cette réalité de souffrance, due pour l'essentiel à la difficulté de comprendre le projet de Dieu, met en lumière la fidélité de Marie, qui continue à dire oui. Les chrétiens, eux aussi, vivent le mystère de la croix au cours des différentes étapes de leur expérience de vie. Comme Marie, ils sont appelés à confirmer leur oui et à ne pas se laisser écraser par le poids de la croix. Marie est pour nous modèle de force, de patience et de douceur. Nous pouvons admirer dans son attitude sa grande capacité d'abandon à la volonté de Dieu, même si elle ne la comprend pas forcément. La Vierge se fie à la parole du Très-Haut et affronte chaque souffrance avec confiance et espérance.
0: À présent, nous nous unissons en prière avec le monde entier en renouvelant notre consécration à Marie.
2: Vierge Immaculée, Mère de Dieu et de l'humanité, je t'accueille comme don de Jésus sous la croix et je me confie entièrement à toi. Je t'offre toute ma vie, ce que je suis, ce que j'aime et ce que j'ai, afin que resplendisse en moi la beauté du Christ. Aide-moi à être docile à l'Esprit et à vivre avec joie ma vocation dans l'Église, afin de collaborer à ta mission maternelle et d'orienter vers Dieu le cœur de tout homme. Toi qui as guidé Saint Maximilien Kolb pour aimer sans mesure, enseigne-moi à être témoin de l'Évangile et à faire de ma vie un don. Je te confie les personnes que je rencontrerai et je t'offre le travail, les joies et les souffrances de cette journée. Ô Marie, conçue sans péché, prie pour nous qui avons recours à toi et pour ceux qui n'ont pas recours à toi.
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Ne pensez pas que je sois venu abolir la loi ou les prophètes. Je ne suis pas venu abolir, mais accomplir. Matthieu 5, 17.

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1: Quand on pense à la croissance intérieure d'un jeune, on imagine forcément ses projets d'avenir, ses études, ses amitiés, ses expériences de formation à l'étranger. Ce sont là des réalités d'une grande importance, mais qui ne suffisent pas à la construction de la vie spirituelle de la personne. Il ne faut pas négliger un autre composant essentiel, l'abandon à Dieu, à sa protection et à sa grâce. C'est ce que Marie nous enseigne dans l'épisode des noces de Cana. Elle est avec Jésus et sa communion avec lui est décisive. Marie, du reste, suit son Fils. Elle est mère et disciple du Seigneur, qu'elle a accueilli dans son sein et qu'elle a assisté durant son existence terrestre, jusque sur le Golgotha. La Vierge nous apprend à rester avec Jésus, à vivre en union permanente avec lui. Se confier à Jésus signifie lui remettre les clés de notre vie et suivre le chemin qu'il a choisi pour nous. Il y a un projet de bien dans la vie de chacun, mais il importe pour le découvrir et s'y engager de se mettre en attitude d'écoute par la prière et la méditation de l'Écriture. En outre, il est essentiel de se faire aider par un accompagnateur spirituel qui puisse suggérer de nouvelles voies de croissance intérieure.
0: À présent, nous nous unissons en prière avec le monde entier en renouvelant notre consécration à Marie.
2: Vierge Immaculée, Mère de Dieu et de l'humanité, je t'accueille comme don de Jésus sous la croix et je me confie entièrement à toi. Je t'offre toute ma vie, ce que je suis, ce que j'aime et ce que j'ai, afin que resplendisse en moi la beauté du Christ. Aide-moi à être docile à l'Esprit et à vivre avec joie ma vocation dans l'Église, afin de collaborer à ta mission maternelle et d'orienter vers Dieu le cœur de tout homme. Toi qui as guidé Saint Maximilien Kolb pour aimer sans mesure, enseigne-moi à être témoin de l'Évangile et à faire de ma vie un don. Je te confie les personnes que je rencontrerai et je t'offre le travail, les joies et les souffrances de cette journée. Ô Marie, conçue sans péché, prie pour nous qui avons recours à toi et pour ceux qui n'ont pas recours à toi.
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1: Dans la maison de Nazareth, Jésus croissait en sagesse, en âge et en grâce devant Dieu et devant les hommes. C'est en ces quelques mots brefs que l'Évangile couvre les longues années passé par la Sainte Famille à Nazareth, probablement en rapportant les souvenirs de Marie sur une période de profonde intimité avec son Fils, une intimité inexprimable entre le Fils de Dieu et l'Immaculée. Et pourtant, vu de l'extérieur, la vie de Marie et de Joseph ne semblait pas différente d'une autre, pas plus que celle de Jésus qui, au cours de ces années, ne révèle rien de ses qualités surnaturelles et n'accomplit aucun prodige. Marie attend, et pendant ce temps, elle fait grandir Jésus. Cette fois encore, Marie de Nazareth peut nous dire quelque chose qui nous concerne, et en la regardant, nous pouvons nous aussi accueillir, garder et faire croître Jésus en nous, toujours mieux le connaître, approfondir notre relation avec lui. Mais allons plus loin. Dans la maison de Nazareth, Jésus grandissait entre Marie et Joseph. Il était le trésor de leur vie. Plus ils le voyaient croître au milieu d'eux, plus ils l'aimaient et le comprenaient. La croissance de Jésus entraînait celle de l'amour dans la famille de Nazareth. Et cela vaut pour nous aussi. Plus Jésus grandit en nous, plus l'amour croît, et plus l'amour réciproque grandit entre nous, ses frères, plus Jésus croît.
0: À présent, nous nous unissons en prière avec le monde entier en renouvelant notre consécration à Marie.
2: Vierge Immaculée, Mère de Dieu et de l'humanité, je t'accueille comme don de Jésus sous la croix. Et je me confie entièrement à toi. Je t'offre toute ma vie, ce que je suis, ce que j'aime et ce que j'ai, afin que resplendisse en moi la beauté du Christ. Aide-moi à être docile à l'Esprit et à vivre avec joie ma vocation dans l'Église, afin de collaborer à ta mission maternelle et d'orienter vers Dieu le cœur de tout homme. Toi, qui a guidé Saint Maximilien Kolb pour aimer sans mesure. Enseigne-moi à être témoin de l'Évangile et à faire de ma vie un don. Je te confie les personnes que je rencontrerai et je t'offre le travail, les joies et les souffrances de cette journée. Ô Marie, conçue sans péché, prie pour nous qui avons recours à toi et pour ceux qui n'ont pas recours à toi. Amen.
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1: Il devient urgent à notre époque de se remettre à parler des valeurs fortes, absolues et éternelles de la vie. Nous le faisons en nous mettant à l'école de Marie de Nazareth, maîtresse et éducatrice de valeurs nouvelles. Marie fut disciple de Jésus. C'est la raison pour laquelle elle est maîtresse et éducatrice. Elle s'est appropriée le mystère de Jésus et l'a fait fructifier dans sa vie. De cette manière, elle a acquis la plus haute autorité pour enseigner le style de vie et les valeurs dont Jésus a fait preuve. Elle peut enseigner ces valeurs parce qu'elle s'est mise à l'écoute de l'Esprit-Saint, le maître intérieur de tout homme. L'Esprit enseigne Dieu. Il est l'interprète de la révélation tout entière, c'est-à-dire de tout ce que le Christ a révélé sur Dieu le Père. Marie est la meilleure élève que l'Esprit-Saint ait eue dans l'histoire du salut. C'est pourquoi elle peut être maîtresse de vie. C'est seulement si nous prenons en compte l'union de Marie avec l'agir de Dieu que nous pouvons comprendre sa vie et sa foi, même dans sa dimension d'éducation. L'expérience éducative de Marie se rapporte avant tout à son fils Jésus dans son existence historique. On ne peut parler de Marie enseignante que si nous posons comme prémisse que Jésus est le Maître et le Seigneur, le seul qui connaisse Dieu.
0: À présent, nous nous unissons en prière avec le monde entier en renouvelant notre consécration à Marie.
2: Vierge Immaculée, Mère de Dieu et de l'humanité, je t'accueille comme don de Jésus sous la croix et je me confie entièrement à toi. Je t'offre toute ma vie, ce que je suis, ce que j'aime et ce que j'ai, afin que resplendisse en moi la beauté du Christ. Aide-moi à être docile à l'Esprit et à vivre avec joie ma vocation dans l'Église, afin de collaborer à ta mission maternelle et d'orienter vers Dieu le cœur de tout homme. Toi qui as guidé Saint Maximilien Kolb pour aimer sans mesure, enseigne-moi à être témoin de l'Évangile et à faire de ma vie un don. Je te confie les personnes que je rencontrerai et je t'offre le travail, les joies et les souffrances de cette journée. Ô Marie, conçue sans péché, prie pour nous qui avons recours à toi et pour ceux qui n'ont pas recours à toi.
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1: Il est rare que l'Église canonise des enfants non martyrs. Toutefois, François et Jacinthe ne sont pas les premiers. Il y a eu un précédent célèbre en la personne de Dominique Savio, décédé à l'âge de 14 ans. Si on peut déceler de nombreux points communs entre ces trois enfants entièrement donnés à l'amour de Dieu, une grande différence sépare Savio avec les deux bergers de Fatima. Le premier reçut de Don Bosco non seulement une instruction religieuse, mais surtout une direction spirituelle qui lui permit d'atteindre rapidement une perfection de vie. Ce ne fut pas le cas de François et de Jacinthe, qui avaient été élevés, certes, dans une famille profondément chrétienne, mais sans grande connaissance religieuse. Ils n'allaient que très irrégulièrement au catéchisme, enseigné par le curé de la paroisse, car ils étaient souvent retenus à la maison pour d'humbles travaux. Pendant les apparitions, ils connurent une indifférence affichée, parfois une hostilité du clergé et des personnes cultivées qui auraient pu le conseiller. Les prêtres qui venaient à Fatima pour les interroger se comportaient le plus souvent en juges. Ils leur tendaient des pièges, espérant obtenir d'eux des contradictions. Il est vrai que certains, émus par leur jeune âge et leur grande piété, prenaient le temps de leur enseigner quelques prières et de leur rappeler des points essentiels de vie chrétienne. Mais ces prêtres attentifs et généreux étaient bien peu nombreux et leurs visites trop courtes. Les trois petits bergers, pendant tout le temps des apparitions, furent livrés à eux-mêmes. Ils discutaient entre eux des paroles prononcées par l'ange, puis par la belle dame. Ils essayaient, avec leur maigre connaissance religieuse, de comprendre le message qui leur avait été confié. Lucie, plus âgée que ses deux cousins, mieux éduquée par sa mère et qui avait fait sa première communion, était la référence du petit groupe. C'était donc elle qui, le plus souvent, décidait de ce qui pouvait être révélé immédiatement aux pèlerins. Le reste faisait partie du secret. Tous les trois appliquèrent leur inventivité à trouver des sacrifices, parfois excessifs. Il est extraordinaire de constater qu'ils aient pu progresser ainsi, sans véritable appui extérieur et sans une base solide de connaissances. La seule explication que l'on peut donner de l'évolution de ces trois enfants est d'ordre surnaturel. Ils n'avaient pas eu de guides humains au moment des apparitions, mais ils possédaient une enseignante hors norme, la Sainte Vierge elle-même. L'essentiel de la formation que Marie leur a transmis fut silencieux. D'ailleurs, ses paroles ont été peu nombreuses. Par trois fois, elle étendit ses mains et fit jaillir une lumière divine qui engloba les petits pastoureaux. Suivant l'expression de Lucie, ils se virent comme dans un miroir, apercevant le chemin qu'ils avaient à parcourir pour atteindre la gloire de l'union totale avec Jésus. C'est ainsi qu'ils purent avancer à pas de géant sur la voie de la sainteté. Ils réalisaient ce qu'avait écrit Saint Louis-Marie Grignon de Montfort dans son traité de la vraie dévotion à la Sainte Vierge. Cette dévotion est un chemin pour trouver Jésus-Christ, soit parce qu'on ne s'y égare point, soit parce qu'on y marche avec plus de joie et de facilité, et par conséquent, avec plus de promptitude. On avance plus en peu de temps de soumission et de dépendance de Marie que dans des années entières de propre volonté et d'appui sur soi-même. Un homme obéissant et soumis à Marie connaîtra des ennemis qui voudront le faire tomber, mais avec l'appui, l'aide et la conduite de Marie, sans tomber, sans reculer et même sans se retarder, avancera à pas de géant vers Jésus-Christ par le même chemin par lequel il est venu, c'est-à-dire l'humilité de son incarnation. Ce texte de Grignon de Montfort décrit d'une façon surprenante l'avancée spirituelle des trois pastoureaux plus de deux siècles auparavant. Comme les trois petits bergers, mettons-nous sous la protection de Marie, laissons-nous guider par elle. Nous ne bénéficions pas de vision, mais nous pouvons la rencontrer en méditant l'Évangile par la récitation quotidienne du chapelet.
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Rien de ce qui est extérieur à l'homme et qui entre en lui ne peut le rendre impur. Mais ce qui sort de l'homme, voilà ce qui rend l'homme impur. Marc 7, 15.

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1: L'évolution spirituelle des trois pastoureaux pendant l'année 1917 fut phénoménale. Elle se révéla par un changement de comportement incontestable. Les jeux enfantins furent abandonnés et firent place à la réflexion et à la prière. Mais comment qualifier cette progression rapide vers la sainteté ? On peut affirmer qu'elle commença par une confiance absolue en la belle dame. Jamais ils ne doutèrent des paroles prononcées par la Sainte Vierge, et les jours d'apparition, ils n'eurent aucune crainte que Marie puisse ne pas venir. Alors que leur famille avait peur de l'hostilité des foules, si rien d'extraordinaire ne se produisit le 13 octobre, les petits bergers se réjouissaient par avance du miracle qui serait vu par tous les pèlerins. Ils ne se contentèrent pas d'être de fiables intermédiaires entre le ciel et les autorités civiles et religieuses de leur contrée. Ils avaient compris que le message de Fatima s'adressait d'abord à eux, qu'ils devaient en premier le vivre pour le divulguer progressivement ensuite. Avec l'esprit logique et concret des enfants, ils cherchèrent ce qu'ils pouvaient faire tout de suite. Ils auraient pu attendre d'être plus âgés et plus instruits avant de se lancer dans de cruelles mortifications. Mais justement, François et Jacinthe savaient que leur temps sur terre était compté, qu'ils allaient mourir rapidement, ils devaient donc devenir saints en quelques mois. Leur conscience toute claire leur montrait ce qui était apprécié par Dieu, et sans hésitation, ils le faisaient en se donnant complètement. Ils agissaient, même dans les pires difficultés, avec une volonté ferme, en offrant leur souffrance comme expression de leur amour pour Dieu. Faire un sacrifice en l'offrant à Jésus était devenu pour eux une chose toute naturelle. Par contre, ils ne pouvaient comprendre qu'une personne puisse faire un péché grave et risquer pour un gain médiocre la damnation éternelle. Un jour, Jacinthe demandait à Lucie quelle faute pouvait conduire en enfer. L'aîné des trois pastoureaux, dans son innocence, ne pouvait concevoir l'effroyable noirceur d'une âme perverse. Elle répondit seulement « Je ne sais pas. Peut-être le péché de ne pas aller à la messe le dimanche, de voler, de dire de vilaines paroles, de maudire, de jurer. » Jacinthe réagit en disant « Et ainsi, pour une seule parole, ils vont en enfer ? Qu'est-ce que cela leur coûterait de se taire et d'aller à la messe ? Quelle pitié me font les pécheurs ! Ah, si je pouvais leur montrer l'enfer !» Jacinthe était persuadée que la seule peur d'être damnée éternellement allait convertir les pécheurs les plus endurcis. On peut juger une telle conception de l'âme humaine bien naïve, mais on peut aussi entendre dans les propos tenus par la petite fille la plainte même de Dieu envers les hommes infidèles. Ah, s'ils pouvaient revenir, aimer leur Dieu et leurs frères en toute vérité. Les expressions encore enfantines des pastoureaux cachent souvent de grandes considérations, car ils voyaient le monde avec les yeux de Dieu. Ils avaient acquis une hauteur de vue bien supérieure aux adultes qui les entouraient. Ils avaient le ciel comme horizon, en reprenant une expression utilisée par le cardinal Bertonnet dans son homélie à Fatima du 12 mai 2010. Il s'exprimait ainsi « Fatima nous rappelle que le ciel ne peut attendre. Demandons avec une confiance filiale à la Vierge Marie de nous enseigner à donner le ciel à la terre. Ô Vierge Marie, apprends-nous à croire, à adorer, à espérer, à aimer en même temps que toi. » Indique-nous le chemin vers le royaume de Jésus, le chemin de l'enfance spirituelle. Toi, l'étoile de l'espérance, qui nous attend impatiente dans la lumière sans déclin de la patrie céleste, brille sur nous et guide-nous dans les vicissitudes quotidiennes, maintenant et à l'heure de notre mort. On pourrait reprendre la citation de l'Ave Maria faite par le cardinal Bertonnet en la transformant un peu. Maintenant, pour l'heure de notre mort. Ne remettons pas au lendemain une bonne action, un changement salutaire dans nos habitudes, mais faisons-le immédiatement. Soyons des hommes et des femmes du présent et non d'un futur imaginaire. Que la prompte générosité des trois pastoureaux nous serve de leçon.
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1: Dès l'automne 1917, de nombreuses personnes montaient à Fatima pour demander des grâces particulières. Elles allaient prier à la Cova d'Airia, devant le petit chêne vert des apparitions, ou plus exactement, de ce qui restait de cet arbre dépouillé par les pèlerins. Certaines d'entre elles cherchaient à rencontrer les voyants, persuadées que leurs demandes seraient mieux écoutées si elles venaient des pastoureaux. Leurs intuitions étaient justifiées, sans qu'elles le sachent, par les paroles de l'ange au printemps 1916. En effet, il avait affirmé « Les cœurs de Jésus et de Marie sont attentifs à la voix de vos supplications ». Dans son premier mémoire, Lucie a raconté quelques grâces obtenues par leur intervention, plus particulièrement à la suite de sacrifices et de prières offertes par Jacinthe. Elle rapporta l'épisode suivant. Un jour, nous avons rencontré une pauvre femme qui pleurait. Elle se mit à genoux devant Jacinthe et lui demanda d'obtenir de Notre-Dame la guérison d'une terrible maladie. On imagine aisément la scène et la gêne de la petite fille. Elle ne pouvait tolérer qu'une personne adulte puisse rester dans cette humble position devant elle. Elle prit les mains de la malade, tirant de toutes ses forces pour la relever, sans réussir à la mettre debout. La pauvre femme était tellement accablée par sa peine qu'elle ne trouvait plus assez d'énergie pour se relever. Jacinthe se mit alors à genoux pour être plus proche de cette dame et récita avec elle trois Ave Maria. Le récit de sœur Lucie continue ainsi. Jacinthe lui demanda de se relever, lui assurant que Notre-Dame la guérirait. Elle ne cessa de prier tous les jours pour elle, et après un certain temps, cette femme réapparut pour remercier Notre-Dame de sa guérison. Toujours dans son premier mémoire, sœur Lucie raconta une autre intervention bénéfique obtenue par Jacinthe. Une autre fois, vint un soldat en larmes, il pleurait comme un enfant. Il venait de recevoir l'ordre de partir pour la guerre, et il devait laisser ses trois enfants et son épouse malade. Il demandait soit la guérison de sa femme, soit la révocation de l'ordre. Jacinthe l'invita à dire avec elle un chapelet. Après, elle lui dit « Ne pleurez pas, Notre-Dame est si bonne que sûrement elle vous accorder la grâce que vous demandez. » Elle n'oublia jamais plus son soldat. À la fin du chapelet, elle récitait toujours un Ave Maria supplémentaire pour lui. Plusieurs mois passèrent et il réapparut avec son épouse et ses trois petits-enfants pour remercier Notre-Dame de deux grâces reçues. À cause d'une fièvre qui s'était déclarée la veille de partir, il avait été exempté du service militaire et sa femme, disait-il, avait été guérie par un miracle de Notre-Dame. Dans ces deux récits, il semblerait que Jacinthe fût seule à recevoir les pèlerins, ce qui arrivait souvent. Son frère et sa cousine, plus raides qu'elle ne l'était, partaient en courant dès qu'ils voyaient un solliciteur. Jacinthe devait se résoudre à écouter le visiteur, à répondre à ses questions, et lorsque sa demande lui paraissait importante, elle en faisait part à Lucie et François pour qu'ils puissent la porter avec elle dans la prière. Il est remarquable de noter que jamais l'un des trois voyants eut la prétention d'avoir fait un miracle, et pourtant la tentation était grande, surtout pour des enfants, de jouer au thaumaturge ou au médecin tout-puissant. Ils ont toujours reconnu que les grâces obtenues venaient de la Sainte Vierge. Ils n'avaient fait que transmettre, en mettant tout leur cœur, les demandes qu'ils avaient reçues. Ils avaient cette certitude qu'une prière faite attentivement à Marie devait porter des fruits, sinon la Sainte Vierge ne serait pas bonne. Il est vrai que les dons célestes ne correspondent pas toujours aux demandes faites. Il ne faudrait pas pour autant conclure que la supplication fut inutile. Dieu donne comme il veut et quand il le décide. Demandons aux trois pastoureaux leur foi, leur confiance absolue dans la bonté de Dieu, quelles que soient les épreuves que nous pouvons traverser, Dieu répondra toujours d'une façon ou d'une autre à nos demandes.
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Jean rendit ce témoignage. J'ai vu l'Esprit descendre du ciel comme une colombe, et il demeura sur lui. Jean 1, 32.

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1: À la demande du père Galamba, un historien de Fatima, sœur Lucie rédigea rapidement deux événements extraordinaires réalisés par l'intermédiaire de Jacinthe. Voici le second, que l'on peut lire en annexe du quatrième mémoire. L'autre grâce obtenue fut pour une de mes tantes mariée à Fatima, du nom de Victoria. Elle avait un fils qui était un véritable prodigue. Il avait depuis longtemps abandonné la maison paternelle et ne savait pas ce qu'il était devenu. Angoissée, ma tante vint un jour à Aljustrel pour me demander de prier pour son fils. Ne m'ayant pas trouvé, elle s'adressa à Jacinthe. Celle-ci lui promit de prier pour lui. Après quelques jours, le fils revint à la maison en demandant pardon à ses parents et ensuite il alla à Aljustrel raconter son histoire. Sans que la narratrice le précise, on comprend qu'il se rendit chez son oncle et sa tante de Santos et qu'il parla devant Lucie. La petite fille retint soigneusement ses paroles. Le jeune homme expliquait ce que fut sa vie errante et désordonnée. Sœur Lucie eut soin de cacher les détails de ses frasques, répétant souvent qu'elle avait oublié certains détails. Son récit continue ainsi. Après avoir dépensé tout ce qu'il avait volé à ses parents, disait-il, il marcha un certain temps, comme un vagabond, puis il fut mis en prison à Torres Novas. Après y être resté quelque temps, il réussit une nuit à s'enfuir. Il se retrouva au milieu de collines et de bois de pins qu'il ne connaissait pas. Se croyant complètement perdu, partagé entre la peur d'être repris et l'obscurité de la nuit profonde et agitée, il ne trouva d'autre recours que la prière. Il tomba à genoux et commença à prier. Quelques minutes après, affirmait-il, Jacinthe lui apparut, le prit par la main et le conduisit à la route pierreuse qui va de Alcoedan à Reguango, lui faisant signe de continuer par là. Lorsque le jour se leva, il se trouva sur le chemin de Boleiros, reconnut l'endroit et se dirigea tout ému vers la maison de ses parents. L'histoire aurait pu s'arrêter là, mais Lucie fit sa propre enquête. Je demandais à Jacinthe si c'était vrai qu'elle était allée si loin pour le rejoindre. Elle me répondit que non. Elle ne savait même pas où se trouvaient ses pinèdes et ses collines où il s'était perdu. J'ai seulement beaucoup prié Notre-Dame pour lui, parce que j'avais de la peine pour tante Victoria, me répondit-elle. Que s'est-il donc passé? Je ne sais, Dieu le sait. À la fin de son récit, sœur Lucie a cité un verset de la seconde épître de saint Paul aux Corinthiens. « Je connais un homme en Christ qui, voici 14 ans, était-ce dans son corps? Je ne sais. Était-ce hors de son corps? Je ne sais. Dieu le sait. Cet homme-là fut enlevé jusqu'au troisième ciel. » L'apôtre parlait de lui-même, d'un ravissement ineffable qu'il éprouva. La référence est judicieuse. Et l'on peut se demander de même si la petite Jacinthe a été transportée dans la forêt de pins ou si le jeune homme n'eut qu'une vision. Seul Dieu le sait. Il est des mystères qu'il ne faut pas trop analyser, mais seulement recevoir avec confiance. Ce qui est certain, c'est que le fuyard a bien reconnu sa cousine ou une apparition d'elle et que cette rencontre a bouleversé sa vie. Retourné chez lui, il a demandé pardon à ses parents. Ce récit n'est pas daté, mais on peut penser qu'il s'est déroulé peu après les apparitions, avant la maladie de Jacinthe. L'image de canonisation de François et Jacinthe Marteau représente les deux petits bergers dans la nuit étoilée, tenant chacun dans leur main droite une petite lanterne. Au dos, on peut lire une prière qui commence par ces mots « Dieu de bonté et source de sainteté, vous avez fait des saints François et Jacinthe Marteau deux bougies pour illuminer l'humanité, pour réjouir les humbles de votre lumière. » En regardant cette image, comment ne pas penser à Jacinthe, à la recherche de son cousin perdu dans la forêt de pins et surtout dans les épais taillis de ses péchés. Nous pouvons demander à ces deux saints de venir nous orienter vers le bon chemin, de nous remettre dans les mains d'un guide sûr, Marie, notre mère, c'est elle qui nous conduira jusqu'au royaume de son Fils.
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Le royaume des cieux est comparable à un trésor caché dans un champ. L'homme qui l'a découvert le cache de nouveau. Dans sa joie, il va vendre tout ce qu'il possède et il achète ce champ. Matthieu 13, 44.

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1: Dès l'automne 1917, de nombreuses personnes interrogeaient les voyants, ne leur laissant plus un moment de repos. Une pieuse femme de la paroisse d'Olival, veuve de son état, avait l'habitude de prier à la cova d'Airia. Elle se rendit compte de la grande fatigue de Lucie. Avec l'autorisation de son curé, elle invita plusieurs fois la petite fille à passer quelques jours de calme chez elle, sa maison n'étant qu'à une douzaine de kilomètres à pied de Fatima. La première fois que Lucie se rendit chez Madame Emilia, elle était accompagnée de Jacinthe. La scène, rapportée dans le quatrième mémoire de Sœur Lucie, n'a pas été datée. Toutefois, comme François était absent, on peut penser qu'il devait déjà être malade à cette époque. Les deux petites filles arrivèrent chez leur hôtesse à la tombée de la nuit. Elles devaient réciter le chapelet chez une voisine, dont la maison plus vaste pouvait contenir les nombreuses personnes désireuses de rencontrer les deux voyantes et de prier avec elles. Comme elles se dirigeaient vers cette maison, elles rencontrèrent en chemin une jeune fille d'une vingtaine d'années qui se mit à genoux devant les deux bergères. Elle leur demanda en pleurant de bien vouloir venir dans sa maison pour implorer la guérison de son père épuisé par un hoquet continuel. Lucie, après un moment d'hésitation, décida qu'elle irait réciter le chapelet comme il avait été convenu, tandis que Jacinthe suivrait la jeune femme et qu'elle resterait chez elle jusqu'à ce qu'elle vienne la chercher. En effet, il n'était pas prudent de laisser Jacinthe aller seule chez Madame Emilia en pleine nuit. Sœur Lucie raconta. « Lorsque je revins, j'entrai dans cette maison. Je trouvai Jacinthe assise sur une chaise, en face d'un homme également assis, d'aspect encore assez jeune, mais amaigri et pleurant d'émotion. Il y avait autour de lui quelques personnes qui étaient, je crois, de la famille. En me voyant, Jacinthe se leva et prit congé, promettant de ne pas l'oublier dans ses prières. De là, nous allâmes chez Madame Emilia. Le lendemain, les deux voyantes se rendirent chez une sœur du curé d'Olival et y restèrent pendant 3 jours. Elles furent interrogées par le prêtre et bénéficièrent de ses sages conseils. Quand elles revinrent chez Madame Emilia, elles virent de nouveau la jeune femme qui avait imploré leur aide dans la nuit de leur arrivée. Le récit de Sœur Lucie décrit ainsi cette rencontre. La jeune fille se présenta accompagnée de son père, dont l'aspect était bien meilleur. Il n'avait plus cette grande nervosité et cette extrême faiblesse qu'il avait montrée lors de notre première rencontre. Tous les deux venaient remercier de la grâce reçue, parce que, disait-il, le hoquet importun avait disparu. Chaque fois que je repassais par là, cette bonne famille venait toujours me témoigner de sa reconnaissance, me disant que le malade était complètement guéri et que le hoquet n'avait jamais reparu. On aimerait avoir plus de détails, savoir ce que Jacinthe a pu dire pendant cette nuit où l'homme fut guéri. Sa fille avait imploré les deux voyantes de venir dans sa maison pour réciter le chapelet, et si le temps manquait de dire seulement un Ave Maria, on peut donc penser que Jacinthe a prié le chapelet devant le malade qui, peu à peu, le hoquet diminuant, a joint sa voix à celle de Jacinthe et de sa famille, jusqu'à ne plus être interrompu par la contraction de son diaphragme. Enfin libéré de cette gêne nerveuse, il se mit à pleurer et à rendre grâce. Toutefois, ce soulagement pouvait n'être que momentané, et le mal pouvait subitement revenir, d'où la proposition de Jacinthe de prier pour cet homme afin que sa guérison se confirme. Cette histoire est toute simple dans sa narration, comme si l'interruption du hoquet par la récitation du chapelet était toute naturelle. Les pastoureaux étaient persuadés qu'il n'y avait aucun mal que le rosaire ne pouvait vaincre. Cette confiance absolue leur permettait d'accomplir par la grâce de Dieu de nombreux miracles. Apprenons des trois petits bergers cette persévérance confiante dans la prière. Souvenons-nous des paroles de Jésus. « Demandez et on vous donnera, cherchez et vous trouverez, frappez et on vous ouvrira. »
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1: Votre générosité permet à cette lumière de continuer de briller.

Voilà, bonjour à tous. Je suis très heureux de terminer ce festival avec vous et de le conclure d'une certaine façon avec vous, même si, comme l'a dit Mgr Léonard tout à l'heure, la conclusion est peut-être temporelle aujourd'hui, mais il n'y a pas vraiment de conclusion, dans le sens où l'idée, c'est de vivre dans les jours qui viennent, et dans les semaines, voire les mois, ce que nous avons reçu durant ce festival. Alors c'est un peu une gageure pour moi, puisque j'arrive ce matin et je n'ai pas vécu le festival avec vous, mais je vais essayer de le faire au mieux. Voilà, je voudrais pointer quelques aspects qui me semblent importants à la fin d'un événement que nous avons vécu, que vous avez vécu ensemble. J'allais presque dire une expérience. Et il me semble que, voilà, je voudrais en soulever quelques aspects qui me semble prégnant, et d'une certaine façon, ne pas oublier. Alors, j'en ai pointé 5. Mais auparavant, en guise d'introduction, je voudrais revenir sur 2 aspects qui me semblent importants. Un premier qui a été déjà soulevé tout à l'heure par Mgr Léonard. Le premier aspect, donc en guise d'introduction, c'est ce passage de Saint-Luc, au chapitre 2, à la fin du chapitre 2, au verset 51. Marie gardait tous ces événements dans son cœur. Il me semble que ce qu'elle gardait vraiment dans son cœur, la Vierge Marie, était ce qui était lié au salut. C'est-à-dire à l'histoire du salut. Non seulement parce que son fils est le Sauveur, mais parce qu'elle est pleinement intégrée dans l'histoire du salut, bien évidemment. Et il me semble que pour nous, cette remarque est enseignante. C'est-à-dire que nous sommes invités à garder dans notre cœur les événements que nous avons vécus dans cette perspective du salut. Non seulement de notre propre salut, mais aussi du salut que nous sommes invités à proclamer, à annoncer. On le reverra tout à l'heure à partir des textes de l'Eucharistie. Ce que j'ai vécu cette semaine, ou ces quelques jours, ici à Notre-Dame-du-Lot, je suis invité à les garder, dans le sens de les conserver, mais aussi les méditer, les ruminer, j'allais dire, ultimement pour rendre grâce avec Marie. Dans cette perspective liée au salut. Et c'est vrai tant pour les enseignements, les partages, les temps de fraternité, les temps de prière, bien sûr, les temps où j'ai reçu des sacrements, la grâce de ce lieu. Voilà, beaucoup de choses que j'ai vécues personnellement, communautairement, familialement, en couple, que sais-je. Les garder dans mon cœur, comme la Vierge Marie, dans cette perspective du salut. La deuxième chose que je dirais en introduction, à partir du thème de notre journée, en Matthieu 6, au verset 21, « Là où est ton trésor, là aussi sera ton cœur », avec cette question, quel est mon trésor ? C'est-à-dire, ce pourquoi je mérite de donner ma vie, ce qui donne sens à ma vie. Et vous savez qu'en français, le mot sens peut être pris à la fois comme une direction et comme une signification. Et il me semble qu'il faut retenir les deux. Ce qui donne sens à ma vie. Pour nous chrétiens, le trésor est de l'ordre de ce qui porte l'éternité. Ce qui porte l'éternité, c'est ce qui est enveloppé, habité, porté par la charité, c'est-à-dire par l'amour même de Dieu. Et il me semble que ce deuxième point est important aussi. Mon trésor, c'est ce qui, toujours dans la perspective du salut vu tout à l'heure, est enveloppé de la charité même de Dieu, c'est-à-dire est rendu éternel.
Là où est ton trésor, là aussi sera ton cœur. Et nous savons que pour nous, la perspective, pour nous chrétiens, mais pour tout homme, c'est la perspective de l'éternité. Je vais y revenir tout à l'heure. Voilà, il me semblait important en introduction de rappeler ces deux points que nous connaissons bien, mais qui me semblent importants à souligner aujourd'hui en la conclusion de ce festival. Voilà, donc je voudrais maintenant, dans le temps qui m'est donné, aborder cinq points. Il y en a qui vont peut-être vous sembler bien évidents, et il y en a peut-être qui vont vous surprendre, mais il me semble important, en y réfléchissant, à la fin d'un temps fort, à l'exemple de Marie, et dans l'enseignement du Christ, tel qu'on a vu dans l'introduction, quelques attitudes, quelques attentions. La première, elle est évidente, mais je crois que c'est bon de la rappeler. La première, c'est de rendre grâce. Et la Vierge Marie, bien sûr, nous invite à cette action de grâce. Action de grâce que on souligne facilement verbalement, mais nous savons bien combien il est parfois difficile de la mettre en œuvre. Pris par les soucis du quotidien, pris par des anxiétés, des peurs liées à notre condition, à au monde dans lequel nous vivons, aux perspectives qui nous sont données parfois, à notre propre péché aussi, il est difficile de rendre grâce. Et les temps de louange qui ont eu lieu chaque matin, que nous sommes invités à voir après, indépendamment de ce festival, j'allais dire chez nous, nous aide fortement. Rendre grâce. Rendre grâce, c'est d'une certaine façon dire merci. C'est bien de dire merci, on l'apprend aux plus jeunes, et on sait avec merveille le rappeler à nos enfants. C'est vrai aussi pour nous. Rendre grâce pour ce qui a été reçu, c'est-à-dire qui m'a été donné, qui a été partagé. Partagé, c'est-à-dire à la fois reçu et donné. C'est vrai pour les enseignements, c'est vrai pour les célébrations, c'est vrai pour les rencontres, c'est vrai pour ma prière, c'est vrai pour ce qui s'est passé dans le secret de mon cœur, dans le secret de ma relation avec le Seigneur. Rendre grâce. Rendre grâce pour ce qui touche à la fois mon intelligence, ma volonté, et je dirais même, dans une perspective augustinienne, ma mémoire. Nous savons que les deux grandes facultés, intelligence et mémoire, intelligence et volonté, en fait, sont touchées. Et ce n'est pas uniquement des connaissances au sens intellectuel que je vais accumuler sur les notes que j'aurai prises, et c'est très bien de prendre des notes, et je peux les relire, et voilà. Mais attention à ne pas rester sur des connaissances livresques, extérieures, qui resteraient comme une belle bibliothèque que j'enrichirais d'année en année, ce qui en soi n'a absolument rien de mal, bien sûr. Mais il faut que ça touche les différentes facultés que le Seigneur m'a donné. C'est vrai pour l'intelligence, c'est vrai pour la volonté, c'est vrai aussi pour la mémoire. C'est-à-dire ce qui, ultimement, permet à ma liberté de grandir. Et ma liberté, vous savez que ce n'est pas, à la différence du libre arbitre, faire ce qui me semble agréable ou ce que je veux. Mais ultimement, la liberté, pour nous chrétiens, c'est de choisir le bien. Et notre vie chrétienne doit avoir cette attention permanente à grandir dans une authentique liberté.